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2: Stouff, le top du jour.
3: C'est les pires alibis ou excuses du quotidien et qui passent pas, en fait.
2: Vas-y.
3: Ça te met le doute, tu te dis qu'est-ce qui s'est passé.
2: Vas-y, par
3: juste
2: exemple.
3: D'abord, en fait, faut savoir qu'un bon alibi ou une excuse, ça repose sur trois piliers. D'après toi.
2: Attends, je note. D'abord, de regarder dans les yeux la personne.
3: Non, il faut déjà un témoin, preuve physique ou numérique et une cohérence temporelle.
4: Mmh. Ouais, ça va, je vois le délire.
3: Voilà, si t'as pas ça.
2: Ouais, d'accord, ok.
3: C'est vérifiable.
2: Ah, ça y est, j'ai compris. Voilà. D'accord, ok.
3: Donc, on va éviter tout ce qui est déjà réponse très vague. On évite ce qui va devenir suspect, c'est j'étais occupé. Tu donnes pas, tu dis pas à quoi, t'étais occupé à quoi, si tu donnes pas derrière la réponse.
4: Et
3: voilà, j'avais un truc. Non.
2: Ouais, j'avais un truc n'est pas assez clair. J'ai compris.
3: Ah, c'est trop compliqué à expliquer, laisse.
4: Ah oui.
3: Ça, c'est quand même, vas-y, explique quoi, tu vois.
2: Donc tu comprendras pas.
3: Tu comprendras pas, ça c'est foutu.
2: J'ai arrivé de le dire, celui-là.
3: Tu comprendras pas, faut pas le dire. Vous rentrez tard sans explication. Et vous allez dire, il y avait un embouteillage.
4: Ah bah ouais, mais
3: nuit. Il est 23h.
2: Alors non.
4: Il peut y avoir des travaux.
2: Les gens qui travaillent en région parisienne le savent, des fois ils ferment pour travaux le périphérique.
3: Alors, c'est bien dans la merde, Amine. Et sachez que c'est vérifiable sur les trafics.
2: Mais tais-toi donc.
4: Un accident, non.
3: C'est vérifiable.
4: Mais non,
3: aussi.
4: Non.
3: Il y a des accidents qui sont vérifiables.
4: Non, sur la départementale 72.
3: Oui, c'est lui qui vient d'arriver.
4: Eh ben, j'ai pris la départementale 72.
3: T'as l'habitude de le faire, ça, non?
4: Oui, tous les jours je la prends, la départementale 72.
3: Ou t'as l'inversion aussi. T'arrives tard et tu disais, mais je t'avais prévenu que j'arrivais tard.
5: Ah oui.
3: Alors que t'as pas prévenu, mais tu fais croire à l'autre.
6: Cause, ouais, tu retournes le truc.
4: Que ça, par contre, tu me le fais à moi, ça marche.
3: Toi, ça marche.
2: Ah ouais, c'est vrai, tu ne te souviens pas de ce qu'on t'a dit il y a 5 minutes.
3: Tu donnes aucune nouvelle ou tu réponds pas à ton téléphone et tu dis, ah, j'avais plus de batterie, mon téléphone était mort.
4: Eh ben
3: oui, mais quand tu rentres chez toi, bah, donne-moi ton téléphone, je vais vérifier s'il y a plus de batterie.
2: Oh, là, c'est horrible.
3: Mais je vais recharger entre temps. Moi, comme par hasard, tu l'as.
2: La phrase que tu viens de faire, donne-moi ton téléphone. La phrase que tu viens de faire, Pierre, il a failli te le donner d'ailleurs.
3: C'est vérifiable. Il y a aussi, ah, mais je dormais. Ah ouais, tout seul, à 16h.
2: Alors pour le coup, des fois ça m'arrive de faire une petite siestouille quand on n'avait pas l'émission.
4: Et ton oreiller, t'as mis du rouge à lèvres sur la joue. Ah oui, bah.
3: On a l'alibi ou l'excuse de ah, mais je comprends pas. Par exemple, t'es sur ton téléphone, tu scrolles et puis t'as plein de filles du même profil, elles sont toutes un peu pareilles.
4: Mais dis-moi, t'as vrillé toi, ouais.
2: Si c'est passé là.
3: Et tu dis, mais je comprends pas. Je comprends pas pourquoi il y a ça sur mon téléphone.
6: Ouais, ça, je l'ai déjà fait. Ça.
3: Bah, l'algorithme, quoi. On vérifie l'historique et puis t'inquiète pas qu'on peut.
2: Tu veux dire que quand on voit ça, c'est quand on va sur la page. Il y a une page sur Insta où on voit ce que tu fréquentes le plus, c'est pas ça?
3: Oui, c'est ça.
6: C'est la loupe.
3: C'est la loupe. C'est ton algorithme. En fait,
5: on va tous ensemble ou pas?
2: Allez, on y va. Je propose qu'on y aille tous ensemble. Allez, on y va. Piet.
5: Ouais, non, on va pas montrer.
2: Allez, Corentin, vas-y. Allez, on y va. Pietro, s'il te plaît, tu montres. Tu es très honnête, j'attends que la caméra aille dessus. Pietro montre donc son téléphone. Je ne sais pas si on peut le voir. Si. C'est quoi donc? Tu peux commenter que des filles donc.
4: Attends, là, il faut qu'il baisse.
2: Voilà, c'est que des filles. On est d'accord?
4: Je ne comprends pas parce que je regarde que des vidéos de robots qui des combats de robots.
3: Non, il y a de la bouffe, du sport, il y a de tout, en fait, des fringues.
2: Bon, moi, je peux vous montrer le mien.
4: Pourquoi il n'y a que des meufs?
2: Moi, il y a Rachida Dati, des super-héros. Et des bagnoles, des Porsche. Et il faudra qu'on m'explique ce que fout Rachida Dati au milieu des super-héros et des Porsche.
5: Moi, j'ai des supporters de foot, des filles, des messieurs qui font des blagues.
3: Et vous voyez
5: des
3: ce filles, que je vous disais.
5: Des filles.
3: Piette, c'est les nanas, des c'est chanteurs. Toutes les mêmes genres de nanas.
2: Par contre, Piette, on est d'accord.
3: C'est le même genre
2: toi,
3: de filles.
2: Les bagnoles et Rachida Dati, elle est pas dessus.
3: Mais les filles, c'est le même genre.
2: Allez, merci.
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2: Vito.
4: Je comprends pas.
2: Coupe.
5: T'as pas fait, toi?
2: Et toi?
6: Tu
2: peux le faire, s'il te plaît?
5: Non.
4: C'est quoi?
6: Il a sélectionné, quoi.
4: C'est original comme.
5: Hein? C'est quoi, Nico?
2: Mais qu'est-ce que c'est que ça?
3: C'est quoi?
2: Il a des rats qui se font coiffer chez le coiffeur. Il a des gros qui font du ninja. Il a des mecs qui ont plus de dents. Et il y a des gens qui dansent sur leurs testicules.
4: C'est ça, une perturbée de l'équipe.
2: T'as presque envie d'appeler la police.
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2: Eh bien, bonjour à tous et bienvenue dans les moins grosses têtes avec aujourd'hui, autour de la table, celle qui aujourd'hui a piqué le haut de Laurent Ingalls, mais ça lui va bien, Stouff.
3: Bonjour.
2: À sa gauche, lui, il a la même veste que le petit flic dans Alerte Cobra. Juste la veste parce que sa voiture fait une 307. Pietre. À sa gauche, il a la veste en cuir comme Nikos Aliagas. Par contre, lui, c'est plus Nikos à la glace. Et on termine avec le réalisateur de cette émission habillé normal aujourd'hui. On dirait un mannequin Célio ou Jules, mais sans le physique d'un mannequin. On va se lancer, mes chers moins grosses têtes, avec une question d'un auditeur. Madame Blanche-Neige aime les plans à 7.
4: Ah bah oui.
2: Elle aime les plans à 7.
5: La coquine.
2: Que fait à longueur de journée une personne atteinte du syndrome de Witzelsurt?
4: Witzelsurt.
5: On l'a mangé son sucre à Strasbourg.
2: Witzelsurt.
4: Est-ce que c'est quelque chose de physique, ce qu'on fait
2: Alors non, c'est pas quelque chose de physique, mais parfois, certains membres de cette équipe en sont atteints.
5: Hein? C'est des tiques?
2: Alors, c'est pas des tiques.
4: Des proutes.
2: C'est pas des proutes non plus.
5: Alors, c'est atteint de troubles de mémoire?
2: Des gens le font parfois en fin de repas de famille.
3: Ah, j'allais reparler les uns sur les autres.
2: Non.
5: Des rototos?
2: Pas des rototos. Quand on est en fin de famille, on
5: prennent des trous normands.
2: Non, il y a toujours des spécialistes de ça dans les familles ou dans les bandes.
3: Ah, la blague à tonton, ouais.
2: C'est
5: les blagues de tonton.
3: Les blagues
2: alors,
3: à papa.
2: Les blagues.
3: Bah, les jeux de mots, les blagues de merde.
2: Les blagues de merde qui le font sans percevoir l'agacement de son entourage.
4: Du calme,
2: Laurent. Pierre. On termine avec une question d'une auditrice fan de Daniel Balavoine. Madame, tous les cris des SOS partent dans l'Isère. Très bien. En Chine, il existe des unions appelées mariage fantôme. Mais qu'est-ce qu'un mariage fantôme?
5: Oh putain, ça me parle ça.
6: Tu peux se marier avec un mort.
4: C'est une personne vivante qui peut se marier que...
2: Alors, pour la famille du défunt, c'est pour trouver un conjoint fantôme, lui aussi célibataire et enterré, les deux corps côte à côte.
3: C'est deux morts.
2: Oui, pour renouer avec la bonne fortune. Charmant et grosse tête, c'est fini pour aujourd'hui. On se retrouve la semaine prochaine. Ça ne dérange pas de parler sur moi. On se retrouve la semaine prochaine et sachez ceci, le distributeur de serviettes en papier à côté de la pompe à essence sert à essuyer tes larmes juste après avoir fait le plat. Merci, au revoir, à la prochaine fois.
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3: Qui mange des œufs dans cette équipe? Qui
4: moi.
5: Moi.
3: Bah,
5: moi
3: c'est aussi, la, ouais. Alors, c'est la grande mode. Hein. Tu peux pas faire une page d'Instagram sans voir une recette hyper protéinée. Il y a deux trucs. J'ai l'impression que la nourriture ne se fait qu'à partir de ça. Skyr. Et les œufs.
4: Ouais. Bah parce qu'en fait, c'est plein de protéines, c'est pas gras et c'est pas cher.
3: Et surtout, on a dédiabolisé les œufs. Ouais. Parce qu'il y a eu tout un délire à un moment donné, on disait c'est très mauvais, faut manger que le blanc, ça donne du cholestérol. Donc les gens se sont bêtés à manger une omelette au blanc d'œuf. Je sais pas si vous avez déjà mangé, c'est infect.
4: Ah ouais. Bah,
3: infect. Une omelette au blanc d'œuf, c'est vraiment une punition. Et finalement, ils sont revenus en arrière, ils ont dit bah non, pour que ce soit qu'il y ait un niveau de cholestérol, faut en manger vraiment énormément.
4: Non, c'est du bon cholestérol en fait, bon. Je t'aperçois.
3: Et bien maintenant, on vient d'apprendre que la façon selon laquelle vous préparez vos œufs peut changer ce que ton corps en tire. Toutes les cuissons ne se valent pas.
4: Alors ça, je savais pas.
3: Cru.
5: Bon, il y en a qui en prennent.
4: À la Rocky.
5: Ah oui, c'est ça, le petit déj.
3: Cru. L'avantage, faible absorption de protéines,
4: bah non,
3: risque de bactéries, non recommandé. Alors Stallone, quand il en met deux dans son verre et qu'il les gobe.
6: Mais cela dit, quand tu fais les blancs en neige, ils sont crus?
3: Bah non.
4: Bah si.
5: Mais après, ils sont cuits.
3: Mais après, ils sont cuits. Ah, t'es con, toi aussi.
6: Bah non, tiramisu.
4: Bah non, les îles flottantes.
3: Bah c'est cuit.
4: Bah non.
3: Bah si.
5: Mais les îles flottantes, le blanc. Le blanc, tu dois le mettre au four, normalement.
3: Enfin, tu crois que c'est cru, toi?
4: Non, parce que. Ben non, parce qu'au four, ça te fait de la meringue.
5: Mais non.
4: Mais si.
3: Quelqu'un peut nous aider, là?
4: Mais non.
3: Il n'y a pas quelqu'un qui s'y connaît.
6: Non, mais le tiramisu, tu fais les blancs en neige,
3: d'accord. Tu les as battus, donc les bactéries, tu leur as mis des beignes.
4: Voilà,
3: c'est tout. Si vous les prenez à la coque, avec le jaune coulant, absorption élevée des protéines, digestion facile, meilleure rétention des nutriments. Donc ce serait bien, ça.
4: C'est nickel, ça.
5: Ah, on rajoute les mouillettes.
4: À la coque,
3: Si vous les prenez cuits moyens, avec le jaune coulant et crémeux.
4: C'est mollet,
5: c'est
4: ça.
5: Mollet, 6 minutes.
3: Mollet. Bonne valeur protéines, légère perte de nutriments, option plus sûre. Donc ils disent que c'est un bon mélange de tout, c'est pas mal. Et si vous prenez les œufs durs?
5: 9 minutes.
7: Avec de la mayo.
3: Rétention des nutriments plus faible, digestion plus difficile. C'est vrai que généralement quand tu manges des œufs durs.
4: Ah ouais, c'est vrai, tu rotes derrière
3: les deux extrémités.
4: Ça
3: sent l'œuf dur.
4: Ah là là.
3: Et riche en protéines quand même. Donc c'est la digestion en fait.
4: Ouais.
3: C'est la digestion. Ça rend plus intelligent, mais voilà.
4: Ouais.
3: Voilà. Bon, à ne pas confondre évidemment, je le dis à la base pour les gens qui nous écoutent, ne pas confondre les œufs à la coke avec les œufs à la coke.
4: Ah oui. Hein, ça donne la patate aussi.
3: Oui, mais il y en a un certain, tu fais de la prison, il y en a un autre. En forme. Voilà, c'est ouf alors.
5: Visiblement, si le blanc, il faut le faire cuire, ça peut être soit au four, soit tu le fais à l'eau bouillante.
3: Évidemment que tu le cuis dans les
6: îles. Attends, tu fais pas cuire, c'est sûr.
3: Ah non. Comment?
6: Le tiramisu.
3: Excuse-moi, tu vas nous faire chier une heure avec ton tiramisu?
6: Il n'y a
3: pas 5 minutes, à chaque fois, il me dit qu'il dit.
4: Non, mais le tiramisu.
5: Dans le tiramisu, tu mets de.
6: Blanc neige.
5: Ah bon?
6: Ouais,
3: sûr.
6: Vous pouvez me faire confiance.
3: Bah non, justement. J'ai vu la gueule de ton truc au chocolat la dernière fois.
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1: Pendant un premier encart amoureux. Alors attention, il n'y a pas que le physique. Vous avez déçu l'amour, vous ?
3: Ah bah l'hygiène.
1: D'accord, l'hygiène pour souffle.
4: Les poils. Okay.
1: Les poils, ouais. D'accord, très bien.
5: Exactement, l'hygiène, les poils.
1: Les poils, d'accord.
4: Les zizi.
5: La voix aussi. Ah,
1: ouais. C'est-à-dire qu'il faut. Là ?
5: La voix aussi.
1: Ah, c'est important. Ouais, t'as raison, c'est important. Ah, il ouais. y a un truc sensible à la voix, c'est vrai, je suis d'accord.
6: Et moi, j'ai un petit problème aussi, c'est les tatouages.
5: Ouais.
6: Ah bah, j'aime pas ça.
7: La truffe aussi.
1: D'accord, quelle est la truffe ?
7: Bah, c'est une truffe. C'est pas bon signe. Hein.
4: Une truffe.
1: Ah.
3: Mais qu'est-ce qu'il raconte celui-là ?
6: Bizarre. Il a tenté une image.
4: Un chien. Non,
1: mais... Ah pardon. Ah oui, oui et puis Pierre, bon. Il disait s'il remet la queue. Oui, d'accord. Je... 27% des Français déclarent que l'absence de sujet de conversation peut poser un problème.
3: Ah, c'est rien à dire au premier rendez-vous, c'est compliqué. Hein.
1: Vous avez déjà vu les rendez-vous Tinder dans les restaurants et les bars ? Regardez-les.
4: Ça se voit tout de suite.
1: Pensez ouais. à moi. C'est une source gênante. De rigolade. Parce que il y a
5: partout.
1: Le plus drôle, c'est la demoiselle qui a vu dès la première minute que le gars ne lui plaît pas.
3: Je ne sais pas. Ah oui, ouais, c'est là ça. Où c'est mort.
1: Et lui qui se dit, je m'en fous,
4: je l'attends quand même.
1: J'y vais quand même.
4: Ouais. J'y vais quand même.
1: Et là, c'est très très drôle. Et puis les sujets des gens qui n'ont rien à se dire. C'est vrai que c'est terrible. Ouais. 26% des gens interrogés affirment que la trop grande différence physique par rapport aux photos peut les bloquer.
4: Bah évidemment. Ah,
3: oui. C'est quoi combien de pourcentage toi?
1: 26%. Moi, ça m'est arrivé. J'ai vu une fille quand j'étais célibataire. J'avais fait rendez-vous avec une jeune femme qui n'était pas du tout la photo. C'est-à-dire, elle m'envoyait des photos sympas, machin. Je voyais une fille jolie, quoi.
3: Et du coup, t'avais plus faim.
1: Non, mais parce que est arrivée une demoiselle qui était, soyons honnêtes, le double de la demoiselle. Oui. Et à la fin, je lui ai dit. À la fin, je lui ai dit. Non, mais je lui ai dit joliment.
4: Mesdames.
1: Non, mais je. Non. Je lui ai dit.
4: Vous êtes jumelles.
1: Je lui ai dit.
3: Oui, faut le dire.
1: Je lui ai dit, ça ne fonctionnera pas. Mais je pense que c'est dommage parce qu'il y a des hommes qui vont aimer le physique que tu as et qui passent à côté parce que tu mets des photos de toi qui ne sont pas les vraies. Et forcément, ceux que tu vont être déçus, donc ça ne marchera pas.
7: C'est rarement l'inverse d'ailleurs, ça. Hein,
1: mais il faut être honnête. Il faut, si on
3: c'est
1: a un peu, si on a un peu rond, il faut montrer ses rondeurs. Il y a plein de gens qui aiment
3: les photos, machin, là où t'es de l'IA dessus, il faut arrêter.
1: Mais t'as raison. Il y en a.
3: Problème de personnalité, là.
5: Mais je suis pas d'accord.
1: Les cinglés qui mettent des photos de l'IA,
5: il faut arrêter. Non, si t'es un peu gros,
3: bah
5: si un peu gros sur ton truc, tu sais très bien que tu vas matcher deux fois moins.
1: Et ben tu vas matcher deux fois moins.
5: Si les gens le font.
1: Tu vas matcher deux fois moins, mais les gens avec qui tu vas matcher savent qu'ils vont avoir rendez-vous avec quelqu'un de rond. Parce qu'ils aiment la rondeur. Il y a des gens qui aiment ça.
5: Oui.
1: Il y a des gens qui aiment les très grands, les très petits. Il y a des femmes, elles veulent un homme très grand, elles veulent pas d'un homme petit. Autant le dire dès le début. Ça sert à rien de perdre du temps.
3: Tu perds moins de temps, voilà.
1: Bah non, mais honnêtement.
3: En plus, c'est gênant. Tu te retrouves devant la personne, tu sais que t'as pas envoyé la bonne photo.
5: Oui,
3: c'est...
5: Enfin, tu sais très bien que Gollum matchera beaucoup moins qu'une mannequin, quoi.
3: Bah, c'est les matchs, tu dis oui, les matchs, tu n'auras pas.
1: Ça dépend de son compte en banque.
3: Excusez-moi. Mais au moins, les vrais matchs, ils seront intéressés. Tu sais qu'ils sont intéressés vraiment.
5: Oui, mais si t'en as un sur 1000.
1: Mais Pietre, attends, on va se parler franchement.
5: Les hommes qui aiment les femmes, il y en a, effectivement, il y en a beaucoup moins.
1: La personne qui
5: si elles le font, c'est pas un hasard.
1: Qui n'est pas forcément magnifique, mais qui est un peu ronde ou qui est un peu rond. Il sait de toute façon, quand il va s'inscrire sur un site, de rendre compte que ça ne va pas matcher toutes les secondes.
5: On est d'accord.
1: Il a traversé quand même des expériences. Il sait que c'est un peu plus long. Mais il sait en tout cas que les gens qui vont faire ting sont des gens qui ne font pas attention physiquement.
5: Oui, mais inconsciemment, tu te vois, tu dis, ouais, bon, puis d'un seul coup, tu te vois avec un filtre, tu dis, tu regardes les deux photos, tu dis,
1: mais tu vas pas, mais tu vas pas aller boire un verre avec ton filtre.
3: Voilà.
5: Mais non, mais inconsciemment, tu te dis, je suis mieux là-dessus,
3: oui,
5: donc je vais mettre la photo, ou tu veux mettre la plus belle photo de moi.
7: La plus vendeuse, en tout cas.
5: La plus vendeuse,
1: Moi aussi, la dernière fois, je suis allé chez Zara, il y avait une glace amincissante. Je me suis trouvé très beau, je suis pas parti avec la glace amincissante.
5: T'aurais dû la demander.
1: Ouais, j'aurais dû.
5: Franchement,
1: ils auraient pu me vendre n'importe quelle merde, tout m'allait.
5: Non, mais c'est surtout que si tu triches sur tes photos quand t'arrives au rendez-vous, tu vas tricher mal à l'aise.
1: Triche sur tes photos, triche dans la.
7: Triche sur les photos.
1: Pour 18% des gens, c'est lorsque leur rancard parle beaucoup trop de son ex que ça devient un tue-l'amour.
3: Ah, bah là, oui.
5: Bah, forcément.
1: C'est vrai.
3: T'en as rien à foutre, hein.
1: T'imagines le beau, ah bah tu vois, faisais une liste au lit, c'est un truc de fou, j'espère que toi aussi.
5: Fais voir toi.
1: Non,
5: t'as été nul. La feuille, tu coches à côté si tu fais toi aussi.
1: Et à l'inverse, c'est vrai.
5: Non, parce que mon ex, là, il a.
1: Pour 55% des femmes, les ongles sales sont rédhibitoires.
5: Les filles surtout, regarde ça.
3: Les hommes.
1: Si le premier encart n'est pas une réussite, 61% se disent prêts à tout donner, 61% à tout donner une seconde chance pour le deuxième rendez-vous.
5: Ah bah là ouais.
1: Eh ouais.
5: C'est la dernière chance.
1: Ah bah on est désespérés.
3: 61, c'est pas mal quand même.
1: Ah ouais, c'est tout pour le tout. Là c'est
5: on sait jamais.
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2: Télévision, Teva, une émission polyamour, donc c'est une femme polyamoureuse, donc amoureuse de plusieurs personnes. Ouais. Vous aimeriez le polyamour? Sauf, t'as déjà fait ça?
3: Oh non, bah non, j'ai pas fait, ça m'intéresse pas.
4: Non, j'ai pas fait de polyamour officiel comme ça, je pense qu'il n'y a pas besoin d'étiquette pour dire ça.
2: Je ne se prononce pas.
4: Non, je pense que c'est pas durable.
2: Très bien.
3: Posons la question à Pietre.
5: Compliqué.
6: Ouais. Déjà difficile.
5: Jouable. Jouable. Sur le papier, c'est très intéressant. Mais dans la pratique,
6: compliqué. Ah, mais c'est le polyamour caché, toi.
2: Oui. Non, non, non. Écoutez, elle en parle, elle explique comment elle gère.
7: Vous, quelle est votre situation de polyamoureuse? Enfin, vous êtes polyamoureuse?
8: Oui, et je suis actuellement du coup en relation, on va dire, romantique avec deux personnes. Donc j'ai une relation romantique avec Dominique, qui a elle aussi une relation romantique avec Adrien. J'ai une relation romantique avec Émile, qui est également en relation romantique avec parfois des personnes plus ou moins régulièrement. Ça m'arrive aussi de voir des gens. Et j'ai des relations aussi platoniques qui sont hyper importantes pour moi, qui font un peu rentrer dans ce schéma-là et dans un peu la façon dont j'entretiens ma vie. Du coup, avec Luc, qui est depuis 10 ans. Et aussi avec Sébastien, qui a également une relation avec Marie. Donc ça fait beaucoup de prénoms. Mais tout le monde est content.
9: J'ai hyper du mal à ta.
7: Non, mais c'est bien. C'est bien parce qu'il y a un schéma.
9: J'adore les schémas.
7: Il y a un schéma. D'accord. Ah oui, il y a un schéma avec des couleurs.
2: Ah oui.
7: Parce que, donc par exemple, le fait. Donc vous êtes en relation avec Dominique, qu'il est avec Adrien. Mais ça fait pas de vous. Vous n'êtes pas en relation avec Adrien.
2: Bah non.
8: Je connais, on s'est déjà vu, mais on n'a pas de rapport jusqu'à Nico, quoi.
2: Ok. Ah oui, d'accord, ok. On en reparlera avec l'antivirus, si vous n'avez pas de rapport.
5: C'est ce que j'allais dire. Là, avec tous les bisous, les bisous, là.
2: C'est-à-dire qu'il y en a une qui aura l'antivirus. Tu vas voir si Adrien, en bout de chaîne, il ne va pas l'avoir. Même si tu ne l'as rencontré qu'une fois.
8: Je connais, on s'est déjà vu, mais on n'a pas de rapport jusqu'à Nico, quoi.
2: Ok. Ah oui, d'accord, ok. On en reparlera avec l'antivirus, si vous n'avez pas de rapport.
5: C'est ce que j'allais dire. Là, avec tous les bisous, là.
2: C'est-à-dire qu'il y en a une qui aura l'antivirus. Tu vas voir si Adrien, en bout de chaîne, il ne va pas l'avoir. Même si tu ne l'as rencontré qu'une fois. Ah d'accord. Donc, elle a des relations romantiques, donc c'est sexuel, on a compris.
6: Oui, oui.
2: Et elle a des relations.

0: Moi, c'est arrivé assez tôt, où même déjà ma première relation au lycée, très amoureuse, et j'ai eu un crush pour quelqu'un d'autre. Je me suis dit, ah là là, c'est terrible, je peux pas aimer deux personnes, donc je l'ai quitté le premier, je suis allée avec le deuxième. Ouais. Et après, j'étais, ah, mais j'aime encore le premier, alors je suis revenue voir le premier en larmes, en disant, ah là là, qu'est-ce qu'on fait? Et donc, on s'est quitté, remis ensemble plusieurs fois. Mm. Et puis après, c'est quelqu'un qui, par hasard, m'a dit, la relation suivante, qui m'a dit, ah ben je sors d'une relation longue, si tu veux, on peut voir d'autres personnes. J'étais à quoi? On a le droit de le faire?
1: Oh my god!
0: Et je trouvais ça super. Bon. Et donc j'ai super. Eu trois relations d'un coup en même temps. Okay. Et ça s'est super bien passé. Je me suis dit, ah, mais en fait, on peut avoir des relations aussi multiples. On a plusieurs amis. On peut avoir plusieurs enfants et les aimer tout pareil. On peut avoir plusieurs choses qu'on aime. Alors pourquoi ce serait pas pareil pour des attachements romantiques?
2: Plusieurs bagnoles.
3: Bah oui.
1: On peut avoir plusieurs enfants et les aimer tout pareil que les autres.
4: J'ai trouvé ça pas si débile comme explication. De la même façon qu'en amitié, tu as ton amour qui se divise, c'est juste que je trouve que c'est pas durable sur le modèle, parce que comme tu dis, sur l'organisation, etc., d'avoir plusieurs couples financièrement,
3: Surtout,
4: et même l'organisation du temps.
3: C'est
4: quoi.
3: Pas que ça, c'est que moi déjà pour un cadeau de Noël, je suis en galère.
2: Ouais. Oh, bah alors,
3: s'il faut que j'en fasse 6,
2: rien que pour ça. Donc.
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0: Et week-end, Céline ?
1: Bien reposant.
0: Ça aurait pu
1: être plus compliqué, mais bien reposant.
0: Elle habite où ? Où est-ce qu'elle habite ?
1: Elle habite un petit village,
0: très bien.
1: Tivernon, d'accord. Dans le Loiret.
0: Donc, ça veut dire qu'il faut attaquer l'occupation du week-end. Donc, qu'est-ce que je vais bien pouvoir faire ce week-end ?
1: On trouve toujours.
0: Mais j'aime bien, moi, les week-ends en reposant. Les week-ends, samedi soir, je me moque des copains, mais ce week-end, samedi soir, j'ai fait une soirée pizza. Eh ben, c'est une tuerie. Bah, tu fabriques ta pizza, machin. Personne ne les laissé seul.
2: Par contre, faut être concentré parce que c'est tendu.
0: Personne ne les laissé seul. Tu discutes autour du four. Tu mets
3: c'est
0: dedans.
3: Bien,
0: tu
3: ça.
0: Ressors.
3: Tu coupes.
0: Les enfants, ils arrivent. Tu coupes avec le machin. C'est honnêtement.
2: T'as fait
0: super.
2: Tes pâtons toi-même ou pas?
0: Non.
2: Attacher les pâtons déjà fait, mais par contre tu les as, ouais, après tu les as étalés et tout.
0: Oui, parce qu'ils s'étalent pas tout seuls. T'as beau les jeter en disant allez, étale-toi.
2: Non, parce qu'ils en vendent aussi des déjà étalés. Ouais.
0: Non.
4: Et après tu les amènes à table en mobylette.
0: Bien sûr. Et je fais passer, j'arrive avec mon TPE, je tends et je dis, elle pour boire, c'est pour les chiens. Puis je refais le tour du jardin, puis je repasse.
2: Ouais, c'est le petit
0: truc en plus. Tu es quel signe, Céline ?
1: Vierge.
0: Allez, je m'occuperai de toi dans un instant. Je vais faire les taureaux, ça c'est moi. Alors, dimanche, l'horoscope disait, ça sent la sieste crapuleuse, c'est-à-dire que vous allez faire la sieste alors que vous deviez aller marcher.
2: Exactement.
0: Stouff, Verseau, oui. Dimanche, vous allez pêcher par luxure et gourmandise, une glace, deux boules.
3: Non, et bah, tu sais quoi, pas non, parce que moi, je préfère. Non, je me suis fait le pot.
0: Pardon ?
4: Le pot.
2: Le pot de glace.
4: Oui.
2: Fais gaffe, parce que tu viens d'être diamant.
0: C'est très étrange de dire ça.
3: Quoi,
0: ah non, je me suis fait le pot, je suis passé au truc sérieux.
3: Je peux faire les pots.
0: Poisson, les gars, ouais, vous serez à la piscine ce dimanche. Je rappelle la recette, rosé avec des glaçons.
2: Ah oui.
0: L'abus d'alcool est dangereux pour la santé, bien sûr. Et Vierge, ma petite Céline, ce week-end, c'est toi, sera placé sous le signe de la santé. Ah, alors ?
1: C'était reposant, donc santé, oui, mais j'ai juste failli mourir puisque mon mari m'a ramené hier du muguet alors que je suis complètement allergique.
3: Non, et que, oui, ouais, c'est toxique.
1: 17 ans qu'on est ensemble et voilà.
0: Il y a des gens allergiques au muguet.
3: C'est toxique,
1: les animaux peuvent être allergiques à tout, mais moi c'est le muguet.
2: Non mais le mec, ça fait 20 ans qu'ils sont ensemble. Tiens, chérie, du muguet. Ah, je me souvenais plus qu'elle était là.
0: Et chaque année, tiens, du muguet. Oh, pardon.
1: Il essaie.
0: Oh, ça marchera un jour, hein. Ça marchera, je l'aurai. Je te fais un gros bisou. Bisous, ma belle. Je t'embrasse fort.
1: Bisous, au revoir.
0: Belle journée, merci de nous écouter.
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1: On va vérifier l'horoscope d'hier, voir un petit peu s'il s'est réalisé. Prenons ma petite Céline qui est en ligne avec nous. Comment ça va, Céline?
2: Ben écoute, ça va, bonjour.
1: Est-ce qu'elle a passé un bon petit

0: hasard.
1: Ça aurait été dommage de s'en priver.
2: Je ne ferai même pas de commentaire. Allez, Lufthansa.
3: Ouais, Lufthansa.
2: Qu'est-ce que ça peut être? Je ne ferai même pas de commentaire et je ne veux même plus le regarder.
4: Est-ce que ça a un rapport avec les avions et l'essence, tout ça, tout ça?
3: Oui. C'est quoi après Lufthansa?
2: J'ai pas compris parce qu'en plus c'est pas clair.
5: Maquet vole toi? Ah bah non, il y en a pas.
4: Maquet vole toi? Bah ils peuvent plus voler les avions de Lufthansa, c'est ça?
2: Peut-être quelque chose de ça, oui.
1: Ah, ils annulent. Bah,
2: qu'est-ce qu'on entend dire en ce moment?
4: Bah
2: oui.
4: Bah il y a le kérosène, il y a plus une pénurie?
2: Eh oui. C'est pas une pénurie.
5: Non.
4: Ah,
2: face à l'envolée du prix du kérosène, elle préfère annuler les vols que de faire payer aux gens beaucoup plus cher, c'est même pas rentable. Ah. 20 000 vols vont être arrêtés d'ici le mois d'octobre.
5: 20 000 vols, c'est énorme.
2: Et c'est les premiers, hein. Je peux vous dire que vos billets de cet été, vous n'êtes pas partis encore.
5: Hein. Et c'est pour les petits trajets, je crois, c'est ça?
2: Ouais. Donc c'est la SNCF qui va encore se gaver sur les petits trajets. Ah, moi je vous dis, en septembre, Jean Castex il sera fringué comme Snoop Dogg, il a un gros cigare, un gros chapeau, une canne, il aura un 8 feuilles, tu vois, c'est pas grave.
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3: Les prix du train augmentent et pourtant, les ventes de billets de train sont en forte hausse par rapport à l'année dernière.
4: Ouais. En raison du prix du carburant.
3: Ah oui, mais comme les billets sont encore plus chers, donc je ne sais pas s'il y a une petite économie là-dedans. On a qui là,
4: on va essayer d'en savoir un peu plus avec le PDG de la SNCF.
5: Chers voyageurs, attention, le boss Jean Castex va parler.
6: Eh bien, bonjour à tous et merci de me laisser l'antenne d'Europe numéro 2. On a un point commun. On amène et on ramène les gens chez eux.
4: Oui, c'est vrai.
6: Bon, nous avec du retard, mais sinon c'est pareil.
4: Oui, c'est vrai. Monsieur Castex, les ventes de billets augmentent fortement avec la hausse du carburant. On aimerait avoir votre réaction au sujet.
6: C'est une forme de reconnaissance nationale. Les Français redécouvrent le train. Ils ont raison. C'est confortable, collectif et ça fait chouchou.
4: Oui, mais
6: ils ont fait chouchou.
4: Oui, mais le problème, c'est que les prix suivent aussi la hausse.
6: Bien sûr, mais à la SNCF, monsieur Corentin, on prend des responsabilités. J'ai donc décidé d'appliquer des mesures simples, lisibles, au service des voyageurs, des sortes de réductions, de fidélisation.
4: Ah, très bien, on peut avoir des exemples.
6: Par exemple, si vous trouvez votre place du premier coup sans demander à un agent, je pourrais virer ce dernier. Et donc, me faire plus de marge, le voyageur bénéficiera de 10% de réduction sur les Michel et Augustin, qui ne seront plus qu'à 34,99€. Le pot vanille. Si le train a moins de 15 minutes de retard, nous considérons que le service est maîtrisé. Vous recevez un bon pour un café. Il est tiède, mais offert avec conviction.
4: Pas mal. D'accord.
6: Si vous voyagez avec un saucisson, c'est possible. Vous le partagez avec vos voisins, 5% de réduction immédiate.
4: Très bien ça.
6: Le train, c'est du partage. Qui dit partage dit apéritif.
4: C'est quand même des mesures assez originales là que vous proposez. Là.
6: Par contre,
4: oui.
6: Vu que les trains sont tous complets pour les 8 week-ends à venir, que les Français préfèrent partir en week-end que travailler,
4: du coup,
6: je vais relancer la Micheline.
4: Oula.
6: Oui, celle qui faisait de la grosse fumée qui avançait à 12 km
4: par journée. Ça existe encore ?
6: Vous voulez voir comment va ma Micheline ?
4: Oui.
6: Je vais essayer donc de la démarrer.
4: Vas-y.
6: Voilà. Bon alors, tu vas démarrer, tu vas y aller. Ouais. Allez !
7: Non.
6: Ça va aller.
4: Non. Ça va être long, hein.
6: Il y aura du retard sur la ligne du train K16 à destination de Calais.
8: Ouais, comme d'hab, hein.
5: Chers voyageurs, merci d'avoir écouté le boss Jean Castex parler. Attention à la fermeture automatique des portes. Bon voyage à tous avec Europe 2 et Coé partout sur nos lignes SNCF.
6: Toujours pas.
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3: Voici le ah ouais mais non du jour.
4: Ah ouais mais non. Ah ouais mais non. Ah ouais mais non. Ah ouais.
3: Ah.
4: Mais non.
3: Messieurs, cette info vous concerne. Vous allez me donner votre avis. Au cœur de la Sierra Madre, au Mexique, c'est à côté de la puta.
5: Oui, la puta Madre.
3: Bien sûr. Un rituel symbolique vise à faire partager une partie de la douleur de l'accouchement aux compagnons de la maman.
5: Bah pourquoi ?
3: Bah.
6: Et pourquoi pas ?
3: Parce que les hommes,
6: et
3: souvent.
6: Pas
3: les femmes
5: solidarité.
3: Vous avez remarqué quand même que les femmes souffrent. Pendant de longues heures, et les hommes, généralement, tu leur mets la blouse, boum, tombe par terre.
5: C'est ça. Et s'ils ont le malheur de jeter un œil, c'est pareil.
3: Alors, pendant les contractions, écoutez bien, une corde est reliée aux testicules du papa afin qu'il ressente lui aussi une souffrance physique symbolique pendant la naissance de l'enfant.
5: Ah, oui.
3: Cette pratique traditionnelle repose avant tout sur une dimension spirituelle et culturelle. D'abord, de partager l'épreuve, ensuite, renforcer le lien du couple, et ensuite, impliquer les deux parents dans la naissance. Allez, Pietre, défais tes lacets, on va tester l'histoire.
4: Ah ouais, mais non. Ah ouais, mais non.
6: S'il te plaît.
4: Ah ouais, mais non.
3: Pour être synchro.
4: Ah ouais.
3: Enfin.
4: Mais non.
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3: Voici le top de Stouff aujourd'hui.
6: Oui,
3: Stouff.
6: C'est sur ce que les ados supportent le moins chez leurs parents, ce qu'on leur fait généralement, ils n'aiment pas ça. On va commencer avec les questions intrusives, le fameux « t'as un petit copain, t'as une petite copine », ils ne supportent pas, et même quand tu leur demandes « t'as eu quoi comme note aujourd'hui ?», ils ne veulent pas te répondre non plus. Ouais. Donc,
5: non, globalement... Je te mets des préservatifs dans ton sac.
7: Ça, c'est gênant.
6: Ah, tu fais ça,
7: toi.
6: Mais globalement, ils n'aiment pas. Tout ce qui est intrusif,
3: globalement, on a envie de discuter de leur journée, mais ce n'est pas leur délire.
6: Non, ce n'est pas leur délire
3: ça
6: du tout.
3: Ça a été tes cours. Bah ouais, c'est des cours.
6: Voilà.
3: T'as eu des notes. Bah ouais, j'ai eu des notes. Ouais. Tu sens que toutes les questions que tu peux poser, c'est...
6: C'est compliqué.
3: Bah ouais, enfin, c'est à l'école.
6: Ce qu'ils supportent le moins aussi, c'est les surnoms affectueux gênants que tu peux leur donner. Ah, mon petit chaton, ma puce. Et surtout quand tu le fais devant les potes.
5: C'est ça.
6: Alors là, mais moi aussi j'adore faire ça.
5: Mon bibou, t'as oublié ton goûter.
7: Et tu klaxonnes toi aussi.
3: Moi je klaxonne, je l'ai fait la dernière fois avec ma belle-fille que j'ai déposée à la gare, je baissais la fenêtre. Ma petite chérie, t'as ton goûter. Embrasse mon papa qui t'aime.
8: J'adore faire ça aussi.
3: Je t'aime hein. Et tu passes la main par la fenêtre et tu klaxonnes. Et elle marche en baissant la tête. Ah j'adore.
9: Tu le refasses avec la musique à fond, c'est une musique bien ringarde.
3: Ouais. Hé, on t'attend dans le cocon de tulip dimanche. Ah, t'oublies pas, parking de Douai dimanche 10h.
6: Tu sais quoi, j'ai pensé à un truc que tu peux faire. J'avais vu une vidéo comme ça sur les réseaux où c'était une maman qui allait chercher sa fille devant son école déguisée en licorne gonflable avec la musique à fond. Elle dansait devant l'école et la fille elle est sortie genre
3: gênance.
6: Rouge. Je te jure, faut le faire ça.
10: Vas-y, toi, chérie.
11: Avec sa bistouquette.
3: Hey, Victoire, c'est mon papa. Viens, on va.
6: Faut que tu le fasses.
3: Allez, le TGV, on fait une file indienne.
6: Je te jure, faut que tu le fasses déguisé.
3: Musique à fond dans la voiture.
9: Oh, bah là, ouais.
6: Ce que les ados supportent pas non plus, c'est quand on met fin à toute discussion, on leur dit c'est comme ça, c'est pas autrement, parce que je l'ai dit et c'est tout. Ils supportent pas qu'on soit le boss final et qu'ils puissent pas répondre derrière.
3: Mais
6: quoi.
3: Parce qu'il y a un
6: ils
3: moment.
6: Ils supportent pas.
3: Il y a un moment, les parents, on est à court d'arguments.
6: Donc,
3: on a dit une phrase,
6: ça,
3: on a dit deux phrases, ça dure, et à un moment, on dit hey, tant que t'es chez moi. C'est comme ça. Quand t'auras des enfants, tu fais ce que tu veux, tu es chez toi. Puis tu commences à bégayer parce que t'as plus les mots, ils arrivent trop d'un coup.
7: Mais ton gamin, il rigole du coup.
6: Il y a autre chose que les ados supportent pas, c'est quand on les appelle quand ils sont dans leur chambre. Genre, j'appelle mon fils, hé Lohan. Donc il me répond, quoi?
3: Toujours.
6: Je ne réponds rien derrière parce que j'attends qu'ils viennent en fait.
7: Bah oui, tu veux pas crier à travers.
6: Voilà. Je le rappelle, je lui dis, bah viens. Et ça les gonfle, ils arrivent en soufflant.
3: Quoi?
5: Le mieux, c'est de leur envoyer un WhatsApp.
3: Non, mais ce qui est fou, c'est que même quand ils sont pas loin, t'as l'impression qu'ils sont loin. Ça vous fait pas ça?
6: Oui.
3: Ils sont dans leur chambre, elle est à 5 mètres. T'as l'impression qu'ils sont au fin fond du jardin du voisin. Mm-hmm. Tu les appelles, tu fais hé, oh, attends.
6: Oui, puis il va
3: mais comment il peut
5: être à côté de
3: comment
5: moi.
3: Il peut paraître si loin, il est à 2 mètres.
6: Oui, c'est ça.
3: Je dis, tu viens manger.
6: C'est pareil, t'as ce qu'on appelle la question couloir. C'est quand il passe devant toi et que tu continues à lui parler, qu'il est dans le couloir. Mais ils supportent pas non plus quoi.
3: C'est quoi la question couloir?
6: La question couloir, c'est quand il est en train de partir, en fait, il est dans le couloir, et toi, tu commences à lui aborder un sujet à ce moment-là.
5: Et il s'en fout, il t'écoute pas.
3: Et t'entends le chlang de la porte.
6: Voilà, il se casse. Bon. Et pour terminer, on a aussi le fameux « mais souris un peu, on dirait que tu fais toujours la gueule ». Alors ça, ils détestent vraiment quand on leur fait remarquer qu'ils font la gueule.
3: Parce que
5: ils font la gueule,
3: pardon.
6: Mais c'est ça.
3: Mais chez les ados, ce petit... Alors, est-ce que c'est pas un passage?
6: C'est chez les parents.
5: C'est la nonchalance.
3: Est-ce que c'est pas le 12-15 ans?
6: Avec les copains, ils sont contents généralement.
3: Le 12-15 ans de je fais la gueule, c'est-à-dire tu les poses à une table,
6: ils ont un style.
3: Peu importe l'endroit où ils sont dans le monde, le paysage peut être superbe.
6: T'as juste un œil qui se lève quand tu vois un petit truc qui peut les intéresser éventuellement, voilà, et puis hop, ça se rebaisse.
8: Parce que ma frère, il est relou, il est en train de me parler. Parce que bon, machin et tout.
3: Puis des fois, tu crois qu'il te parle. Il te dit, t'entends, ouais, mais en fait, tu dis, ah, il me parle, et pas du tout, il parle à son téléphone.
6: Et je l'ai pas mis dans mon top, mais je vais en parler parce que Théo m'en a parlé en off tout à l'heure. Le fameux, apparemment, moi je disais que c'est plus pour les petits, mais ça se fait chez les grands, apparemment, c'est quand le parent arrive pour enlever une trace sur le visage et qui
5: se lèche la langue d'abord.
6: Moi je disais à Théo, mais on fait ça pour les petits, et lui il me fait, ah non, ma grand-mère.
5: Ça va être bien avec l'antivirus, on va se marrer avec ça.
12: Tu craches pour recoiffer.
3: Ça, les grand-mères où t'as joué. Pendant les 20 minutes qui suivent, sans l'haleine de mamie.
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1: Pendant un premier encart amoureux. Alors attention, il n'y a pas que le physique. Vous avez des tuiles amour, vous ?
2: Ah bah l'hygiène.
1: D'accord, l'hygiène pour souffle.
3: Les poils. Okay.
1: Les poils, ouais. D'accord, très bien.
4: Exactement, l'hygiène, les poils.
1: Les poils, d'accord.
3: Et les zizi.
4: La voix aussi. Ah,
1: ouais. C'est-à-dire qu'il faut... Là ?
4: La voix aussi.
1: Ah, c'est important. Ouais, t'as raison, c'est important. On a, ah, là, ouais. Il y a un truc sensible à la voix, c'est vrai, je suis d'accord.
5: Et moi, j'ai un petit problème aussi, c'est les tatouages.
6: Ouais.
5: Ah bah, j'aime pas ça.
6: La truffe aussi.
1: D'accord. Quelle est la truffe ?
6: Bah, c'est une truffe... C'est pas bon signe. Hein.
3: Une truffe.
1: Ah.
2: Mais qu'est-ce qu'il raconte, celui-là ?
3: Bizarre.
6: Il a tenté une image.
3: C'est un chien.
1: Ah, pardon. Ah oui, oui, et puis Pietre, bon. Il disait s'il remue la queue. Oui, d'accord. J'ai 27% des Français déclarent que l'absence de sujet de conversation peut poser un problème.
2: Ah, si t'as rien à dire au premier rendez-vous, c'est compliqué. Hein.
1: Vous avez déjà vu les rendez-vous Tinder dans les restaurants et les bars ? Regardez-les.
6: Ça se voit tout de suite.
1: Pensez, ouais, à moi. C'est une source gênante de rigolade. Parce qu'il y a
4: partout.
1: Le plus drôle, c'est la demoiselle qui a vu dès la première minute que le gars ne lui plaît pas.
2: Je ne sais pas, ah oui, ouais, c'est là ça. Où c'est bon.
1: Et lui qui se dit, je m'en fous.
3: Je l'attends quand même.
1: J'y vais quand même.
3: Ouais. J'y vais quand même.
1: Et là, c'est très très drôle. Et puis les sujets des gens qui n'ont rien à se dire. C'est vrai que c'est terrible. Ouais. 26% des gens interrogés affirment que la trop grande différence physique par rapport aux photos peut les bloquer.
3: Bah évidemment. Ah,
2: oui. C'est quoi, combien c'est le pourcentage arrivé, toi ?
1: 26%. Moi, ça m'est arrivé. J'ai vu une fille, quand j'étais célibataire, j'avais fait rendez-vous avec une jeune femme qui n'était pas du tout la photo. C'est-à-dire, elle m'envoyait des photos sympas, machin. Je voyais une fille jolie, quoi.
2: Et du coup, t'avais plus faim.
1: Non, mais parce que est arrivée une demoiselle qui était, soyons honnêtes, le double de la demoiselle. Oui. Et à la fin, je lui ai dit. À la fin, je lui ai dit. Non, mais je lui ai dit joliment.
3: Mesdames.
1: Non, mais je. Non. Je lui ai dit.
6: Vous êtes jumelles.
1: Je lui ai dit.
2: Mais oui, faut le dire.
1: Je lui ai dit, ça ne fonctionnera pas. Mais je pense que c'est dommage parce qu'il y a des hommes qui vont aimer le physique que tu as et qui passent à côté parce que tu mets des photos de toi qui ne sont pas les vraies. Et forcément, ceux que tu vont être déçus, donc ça ne marchera pas.
6: C'est rarement l'inverse d'ailleurs, ça. Hein,
1: mais il faut être honnête. Il faut, si on a un peu, si on a un peu rond, il faut montrer ses rondeurs. Il y a plein de gens qui aiment
2: les photos, machin, là où t'es de l'IA dessus, il faut arrêter.
1: Mais t'as raison. Il y en a.
2: Problème de personnalité, là.
4: Mais je suis pas d'accord.
1: Les cinglés qui mettent des photos de l'IA,
3: il faut arrêter. Non, si t'es un peu gros sur ton truc, tu sais très bien que tu vas matcher deux fois moins.
1: Et ben, tu vas matcher deux fois moins.
3: Si les gens le font.
1: Tu vas matcher deux fois moins, mais les gens avec qui tu vas matcher savent qu'ils vont avoir rendez-vous avec quelqu'un de rond. Parce qu'ils aiment la rondeur. Il y a des gens qui aiment ça. Il y a des gens qui aiment les très grands, les très petits. Il y a des femmes, elles veulent un homme très grand, elles veulent pas d'un homme petit. Autant le dire dès le début. Ça sert à rien de perdre du temps.
2: Moins de temps, voilà.
1: Bah non, mais honnêtement.
2: En plus, c'est gênant. Tu te retrouves devant la personne, tu sais que t'as pas envoyé la bonne photo.
3: Oui,
2: c'est...
3: Tu sais très bien que Gollum matchera beaucoup moins qu'une mannequin, quoi.
2: Bah, c'est les matchs, tu dis oui, les matchs, tu n'auras pas.
1: Ça dépend de son compte en banque.
2: Excusez-moi. Mais au moins, les vrais matchs, ils seront intéressés. Tu sais qu'ils sont intéressés vraiment.
3: Oui, mais si t'en as un sur 1000.
1: Mais Pietre, attends, on va se parler franchement.
3: Les hommes qui aiment les femmes, il y en a effectivement, il y en a beaucoup moins.
1: La personne qui
3: si elles le font, c'est pas un hasard.
1: Un peu, qui n'est pas forcément magnifique, mais qui est un peu ronde ou qui est un peu rond. Il sait de toute façon, quand il va s'inscrire sur un site, de rendre compte que ça ne va pas matcher toutes les secondes.
5: On est d'accord.
1: Il a traversé quand même des expériences. Il sait que c'est un peu plus long. Mais il sait en tout cas que les gens qui vont faire ting sont des gens qui ne font pas attention physiquement.
3: Oui, mais inconsciemment, tu te vois, tu dis, ouais, bon, puis d'un seul coup, tu te vois avec un filtre, tu te dis, tu regardes les deux photos, tu dis,
1: mais
3: c'est vrai que je suis quand même mieux
1: là. Tu vas pas aller boire un verre avec ton filtre.
2: Voilà.
3: Mais non, mais inconsciemment, tu te dis, je suis mieux là-dessus, oui, donc je vais mettre la photo, ou tu veux mettre la plus belle photo de moi.
6: La plus vendeuse, en tout cas.
3: La plus vendeuse,
1: mais moi aussi, la dernière fois, je suis allé chez Zara, il y avait une glace amincissante. Je me suis trouvé très beau, je suis pas parti avec la glace amincissante.
3: T'aurais dû la demander.
1: Ouais, j'aurais dû.
3: Mais avec la glace.
1: Franchement, ils auraient pu me vendre n'importe quelle merde, tout m'allait.
4: Non, mais c'est surtout que si tu triches sur tes photos quand t'arrives au rendez-vous, tu vas mal à l'aise.
1: Triche sur tes photos, triche dans la.
6: Triche sur les photos.
1: Pour 18% des gens, c'est lorsque leur rancard parle beaucoup trop de son ex que ça devient un tue-l'amour.
2: Ah, bah là, oui.
4: Bah, forcément,
5: c'est vrai.
2: T'en as rien à foutre, hein.
1: T'imagines le beau, ah bah, tu vois, faisais une liste au lit, c'est un truc de fou, j'espère que toi aussi.
3: Fais voir, toi.
4: Non, t'as été mieux. La feuille, tu coches à côté si tu fais, toi aussi.
1: Et à l'inverse, c'est vrai.
4: Non, parce que mon ex, là, il a.
1: Pour 55% des femmes, les ongles sales sont rédhibitoires.
4: Les filles, surtout, regarde ça.
2: Les hommes.
1: Si le premier encart n'est pas une réussite, 61% se disent prêts à tout donner, 61% à tout donner une seconde chance pour le deuxième rendez-vous.
4: Ah bah là ouais.
1: Eh ouais.
4: C'est la dernière chance.
1: Ah bah on est désespérés.
2: 61, c'est pas mal quand même.
1: Ah ouais, c'est tout pour le tout. Là c'est
4: on sait jamais.
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1: Voici ce matin le nouveau boulot de cette équipe, la nouvelle étude qui a été faite. Nous avons décidé de réfléchir à une chose, on s'est posé une question, et si les objets de sport parlaient ? Que pourrait-il dire ? Commençons déjà par la balle de tennis.
2: Gauche, droite, gauche, droite.
3: Ouais, c'est chiant quand même.
2: Gauche,
3: ouais.
2: Droite.
3: Ah ouais, ouais.
1: Que pourrait dire la balle de ping-pong ?
4: Gauche, droite, gauche, droite, gauche, droite, gauche, droite, gauche, droite, gauche, droite, gauche, droite, gauche, droite, gauche, droite, gauche, droite, gauche, droite.
1: Waouh, on a pas pensé speed, hein. Le punching ball, tu sais le truc sur lequel tu tapes avec des gants de boxe, qu'est-ce qu'il pourrait dire ?
5: Aïe ! Aïe ! Oh la vache ! Eh, ça fait mal !
1: Là, en boxe, la poire. Vous voyez ce que c'est la poire de vitesse ? C'est le petit truc qui pendouille, il y a Rocky, il y allait comme ça. Moi j'ai essayé, j'y arrive jamais. Ouais. Ça pourrait dire quoi ? Si la balle de golf pourrait parler, que dirait-elle ?
6: Allez.
5: Ouais. Je sais pas nager, moi.
1: C'est le problème, c'est qu'elle remonte pas. Ouais, oui. Le palais de hockey, que pourrait-il dire ?
7: Milieu, gauche, droite, en haut, non, en bas, et hop, oh, wouh ! Et t'es fou, bah, je suis de l'autre côté.
1: C'est vrai,
8: tu vois jamais le palais.
1: Ouais. On n'y pense jamais à la fameuse barrière des 110 mètres haies. Ah, elle pourrait dire quoi, la barrière ? La boule de bowling. Si elle pouvait parler, cette boule de bowling, elle dirait quoi ?
9: Allez, vas-y, mets-moi trois doigts et on y va.
1: C'est pas possible, ça, les gars. Enfin, il y a un moment donné.
8: Ah oui, c'est ça.
1: Et alors,
8: pour jouer, oui.
1: Et que pourrait dire ma raquette de padel ? Que j'ai acheté. Oui. J'ai acheté une raquette de padel que je viens d'acheter, que j'ai rangée avec mes autres accessoires de sport. Elle dirait quoi ?
10: Salut tout le monde !
11: Salut le padel !
10: Ça sent le neuf ici, hein?
12: Ouais, moi je suis encore en volure!
13: Moi j'ai jamais sorti!
11: Ouais, on est tous puissants, on n'est jamais sortis!
1: C'est exactement ça! 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
2: On va vérifier l'horoscope d'hier, voir un petit peu s'il s'est réalisé. Prenons ma petite Céline qui est en ligne avec nous. Comment ça va, Céline?
3: Ben écoute, ça va, bonjour.
2: Est-ce qu'elle a passé un bon petit week-end, Céline?
3: Bien reposant.
2: Ah, aurait pu
3: être plus compliqué, mais bien reposant.
2: Elle habite où? Où est-ce qu'elle habite?
3: Elle habite un petit village,
2: très bien.
3: Tivernon,
2: d'accord.
3: Dans le Loiret.
2: Donc, ça veut dire qu'il faut attaquer l'occupation du week-end. Alors, qu'est-ce que je vais bien pouvoir faire ce week-end?
3: On trouve toujours.
2: Mais j'aime bien, moi, les week-ends en reposant. Les week-ends, samedi soir, je me moque des copains, mais ce week-end, samedi soir, j'ai fait une soirée pizza. Eh ben, c'est une tuerie. Bah, tu fabriques ta pizza, machin. Personne ne l'est laissé seul.
4: Par contre, faut être concentré parce que c'est tendu comme
2: deux secondes. Ouais. Personne n'est laissé seul. Tu discutes autour du four. Tu mets
5: c'est
2: dedans.
5: Bien,
2: tu
5: ça.
2: Ressors.
5: Tu coupes.
2: Les enfants, ils arrivent. Tu coupes avec le machin. C'est honnêtement.
4: T'as fait tes pâtons toi-même ou pas?
2: Non.
4: Les pâtons déjà faits, mais par contre, tu les as étalés et tout.
2: Oui, parce qu'ils s'étalent pas tout seuls. T'as beau les jeter en disant, allez, étale-toi.
4: Non, parce qu'ils en vendent aussi déjà étalés. Ouais.
2: Non.
6: Et après, tu les amènes à table en mobilette.
2: Bien sûr. Et j'arrive avec mon TPE, je tends et je dis, elle pour boire, c'est pour les chiens. Puis je refais le tour du jardin, puis je repasse. Ouais, c'est le petit truc en plus. Tu es quel signe, Céline?
3: Vierge.
2: Allez, je m'occuperai de toi dans un instant. Je vais faire les taureaux, ça c'est moi. Alors, dimanche, l'horoscope disait, ça sent la sieste crapuleuse, c'est-à-dire que vous allez faire la sieste alors que vous deviez aller marcher.
4: Crapuleuse.
2: Exactement. Exactement. Stouff, Verseau, oui. Dimanche, vous allez pêcher par luxure et gourmandise, une glace, deux boules.
5: Non, et bah, tu sais quoi, vraiment, parce que moi, je préfère... Non, je me suis fait le pot.
2: Pardon?
6: Le pot de glace. Oui.
4: Fais gaffe, parce que ce qui vient d'être dit avant.
2: C'est très étrange de dire ça. Ah non, je me suis fait le pot, je suis passé au truc sérieux.
5: Je préfère les pots.
2: Poissons, les gars, ouais, je serai à la piscine ce dimanche. Je rappelle la recette, rosé avec des glaçons.
4: Ah oui.
2: L'abus d'alcool est dangereux pour la santé, bien sûr. Et vierge, ma petite Céline, ce week-end, c'est toi, sera placé sous le signe de la santé. Ah, alors?
3: C'était reposant, donc santé, oui, mais j'ai juste failli mourir puisque mon mari m'a ramené hier du muguet alors que je suis complètement allergique.
5: Non, c'est toxique.
3: 17 ans qu'on est ensemble et voilà.
2: Il y a des gens allergiques au muguet.
5: Oui, c'est toxique.
3: On peut être allergique à tout, mais moi, c'est le muguet.
4: Non, mais le mec, ça fait 20 ans qu'ils sont ensemble. Tiens, chérie, du muguet. Ah, je me souvenais plus qu'il était là.
2: Et chaque année, tiens, du muguet. Oh, pardon.
3: Il essaie.
2: Ça marchera un jour, hein. Ça marchera, je l'aurai. Je te fais un gros bisou. Bisous, ma belle. Je t'embrasse fort.
3: Bisous, au revoir.
2: Belle journée, merci de nous écouter.
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0: Ça aurait été dommage de s'en priver.
1: Je ne ferai même pas de commentaire. Allez, Lufthansa.
2: Ouais, Lufthansa.
1: Qu'est-ce que ça peut être? Je ne ferai même pas de commentaire et je ne veux même plus le regarder.
3: Est-ce que ça a un rapport avec les avions et l'essence? C'est tout ça?
2: Oui. Ah. Quoi après Lufthansa?
1: Je n'ai pas compris parce qu'en plus, ce n'est pas clair.
4: Maquet vole-toi? Ah bah non, il n'y en a pas.
3: Maquet vole-toi? Bah, ils ne peuvent plus voler les avions de Lufthansa, c'est ça?
1: Peut-être quelque chose de ça, oui.
0: Ah, ils annulent. Bah,
1: qu'est-ce qu'on entend dire en ce moment?
3: Bah,
1: oui.
3: Bah, y a le kérosène, il n'y a plus une pénurie?
1: Eh oui. C'est pas une pénurie.
4: Non.
3: Ah,
1: face à l'envolée du prix du kérosène, elle préfère annuler les vols que de faire.
3: Maquet vole-toi? Bah, ils ne peuvent plus voler les avions de Lufthansa, c'est ça?
1: Bah, peut-être quelque chose de ça, oui.
0: Ah, ils annulent.
1: Qu'est-ce qu'on entend dire en ce moment?
3: Bah,
1: oui.
3: Bah, y a le kérosène, il n'y a plus une pénurie?
1: Eh oui. C'est pas une pénurie.
4: Non.
3: Ah,
1: face à l'envolée du prix du kérosène, elle préfère annuler les vols que de faire payer aux gens beaucoup plus cher, c'est même pas rentable. Ah. 20 000 vols vont être arrêtés d'ici le mois.

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2: Maëva Guénam est enceinte, ils seront bientôt 3. Maëva Guénam, la personne de télé-réalité hein, qui a parti à Dubaï pour des raisons de climat fiscal, ouais, a révélé attendre un heureux événement. L'ancienne star des Marseillais a dévoilé son petit ventre rond.
3: Oui, je savais même pas qu'elle avait un chéri.
4: Bah ouais,
5: mais le garde secret, je crois.
2: Voilà, ouais. Ça fait ce qu'elle veut. Maëva Guénam a publié plusieurs photos d'elle et de son, ou avec son mari qui apparaît de dos pour préserver son identité. M'étonne. Une échographie du bébé est projetée sur le mur derrière eux, tandis que le faisceau de lumière éclaire la future maman.
4: Oh, c'est beau.
3: Oh, mignon.
4: Travailler, ça. Ah ouais, bah on va lui demander si la grossesse se passe bien. Bonjour Maëva.
6: Coucou mes vies.
4: Ah, coucou.
6: Ça y est, je suis enceinte. Je vais avoir un bébé.
4: Oui,
6: c'est bon.
4: Ouais,
6: je suis contente.
4: Félicitations. Et comment vous avez réagi quand vous avez appris la grossesse?
6: J'étais choqué.
4: Ah bon?
6: Ah ouais? J'étais choqué. Moi, j'ai cru que j'avais mangé trop de pâtes au début. J'ai dit, Maëva, t'as tapé dans la carbo. J'ai dit, j'y suis allé trop fort. Mais non, j'étais tarpin choqué, frère.
4: Ouais.
6: Frère, j'étais là.
4: Est-ce que ça se passe bien, la grossesse?
6: Ça va, merci ma vie.
3: C'est le début, là.
6: Bah, vas-y, je ressemble à un ballon de baudruche qui est gonflé, que j'appuie dessus. J'ai un gros cucu, j'ai les grosses tototes, et maintenant j'ai gros ventre. J'aurais préféré être enceinte des fesses. J'aurais pas eu besoin de faire chirurgie, tu vois, de remettre de la graisse à Pablo Minal. Tu vois, j'aurais préféré ça.
4: Bah oui, ça aurait coûté moins cher en plus. Mais bref, vous aimeriez une fille ou un petit garçon?
6: Sur la tête à mes 4 neveux. Je me connais. Moi, j'aurais une filtre.
4: Une quoi? Non, une fille.
3: Une fille.
6: Non, j'aurais une filtre. C'est une fille, mais avec des filtres. J'ai livré directement, tu vois.
4: Ah ouais,
6: ça évite de les mettre plus tard.
3: Ah, c'est pratique.
6: Ça évite les complications. Ah voilà, donc vas-y, je suis bien. Mais non, je boude.
3: Qu'est-ce qu'il y a?
4: Pourquoi?
6: Parce qu'en fait, je veux qu'on fasse un selfie.
4: Avec le bébé,
6: je voulais qu'on fasse un selfie.
3: Ouais, mais là, c'est compliqué.
6: C'est compliqué. J'ai mis la perche selfie de la chouchoute.
4: Non.
7: Maëva.
6: J'avais pas allumé la lumière. J'avais pas rechargé la perche selfie.
3: La perche avec le rond, là.
6: Ah non, on voit rien du tout. Bisous, Mévi.
4: Bisous, Maëva.
6: Je vous embrasse. Ouais. Je vais manger du Botox.
4: Et pourquoi?
6: Comme ça, à la sortie, elle aura des belles lèvres.
7: Mais non, ça marche pas comme ça.
6: Si, je l'ai vu. On dit que quand les mamans, elles mangent des endives, les enfants, ils naissent verts et blancs.
7: Non,
6: bon. Et si, en fait, Mévi, j'ai un code promo. Avec le code Fais Cracrac Ma Vie, toi aussi, t'auras un bébé.
7: Non.
4: Ah, oui,
6: bien sûr.
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1: Voici le ah ouais mais non du jour.
2: Ah ouais mais non. Ah ouais mais non. Ah ouais mais non. Ah ouais.
1: Ah.
2: Mais non.
1: Messieurs, cette info vous concerne. Vous allez me donner votre avis. Au cœur de la Sierra Madre, au Mexique, c'est à côté de la Puta.
3: Oui, la Puta Madre.
1: Bien sûr. Un rituel symbolique vise à faire partager une partie de la douleur de l'accouchement aux compagnons de la maman.
3: Bah pourquoi ?
4: Bah. Et pourquoi pas ?
1: Parce que les hommes, souvent. Les femmes.
3: Par solidarité.
1: Vous avez remarqué quand même que les femmes souffrent. Pendant de longues heures, et les hommes, généralement, tu leur mets la blouse, pouf, tombent par terre.
3: C'est ça. Avant, et s'ils ont le malheur de jeter un œil, c'est pareil.
1: Alors, pendant les contractions, écoutez bien. Une corde est reliée au testicule du papa afin qu'il ressente lui aussi une souffrance physique symbolique pendant la naissance de l'enfant. Ah, oui. Cette pratique traditionnelle repose avant tout sur une dimension spirituelle et culturelle. D'abord de partager l'épreuve, ensuite renforcer le lien du couple, et ensuite impliquer les deux parents dans la naissance. Allez, Pietre, défaitez la C, on va tester l'histoire.
2: Ah ouais, mais non. Ah ouais, mais non.
4: S'il te plaît.
3: C'est pour,
2: ah ouais, mais non.
1: Pour être synchro.
2: Ah ouais.
1: Enfin.
2: Mais non. 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

0: Bonjour, c'est vendredi. Vous qui reprenez le boulot ce matin après le jour férié d'hier, bah dites-vous que le week-end arrive très vite. Hein. Merci de vous réveiller avec nous. 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Ça continue avec le top de Stouff dans un instant. Et puis les infos sur Europe 2.
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0: Laurent Jules est réveillé et connecté, 6h du matin, les infos. Bonjour Laurent.
2: Bonjour Boileau, bonjour à tous. Le ciel va encore hésiter aujourd'hui entre douches froides et timides éclaircies. La différence d'hier, c'est que ce vendredi, personne ne sera épargné ou presque. Les détails météo arrivent dans 2 minutes. Une nouvelle fusillade liée au narcotrafic hier soir à Nantes. Un adolescent de 15 ans a été tué dans le quartier de Port-Boyer. Deux autres mineurs ont été blessés, dont un garçon de 13 ans. Il est entre la vie et la mort. Selon le procureur, il s'agit d'un règlement de compte lié aux stupéfiants. Des tireurs arrivés en deux roues ont ouvert le feu avant de prendre la fuite. À Nice, l'enquête avance à grands pas après la fusillade de lundi dans le quartier des Moulins. Elle avait fait 2 morts et 6 blessés. 4 personnes, dont le tireur présumé, sont en garde à vue ce matin. L'homme déposé en voiture avait ouvert le feu en rafale devant un café avant de repartir en trottinette. Grosse friction en Lozère. Près de 1500 teufeurs tentent d'installer depuis hier soir une free party interdite dans le nord du département. Agriculteurs et gendarmes ont bloqué les accès, mais 400 véhicules sont déjà sur place. La préfecture annonce les premières verbalisations. Ce rassemblement intervient en plein débat parlementaire sur un projet de loi visant à pénaliser l'organisation de ces fêtes. Il y a des surprises. Didier Deschamps a dévoilé hier sa liste des 26 joueurs retenus pour la prochaine Coupe du Monde de foot. Le gardien Lucas Chevalier est écarté au profit du jeune Robin Risser, élu à 21 ans meilleur portier de Ligue 1. En défense, retour de Maxence Lacroix. Au milieu, Eduardo Camavinga n'est pas retenu devant Armada Offensive avec Mbappé, Dembélé, Thuram et une vague de jeunes talents. La météo pour terminer, un temps encore bien chahuté aujourd'hui entre le sud-ouest et les Alpes avec des averses, des orages et même de la neige en montagne des 1000 mètres. Au nord, de nouvelles pluies vont arriver par les côtes de la Manche et finiront par concerner les pays de la Loire jusqu'aux Ardennes. Même le pourtour méditerranéen pourrait se faire arroser en journée entre 0 et 6 degrés ce matin sur une grande moitié nord, 7 à 12 au sud. Cet après-midi, le mercure affichera de 12 à 17 degrés du nord au sud.
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2: Je vous le disais à l'instant, dans moins d'un mois, le début de la Coupe du Monde de foot aux États-Unis, au Canada et au Mexique. La finale se disputera le 19 juillet et elle va prendre des airs de Super Bowl avec un show à l'américaine. Madonna, Shakira et BTS enflammeront la mi-temps au Stadium près de New York. Ce mini-concert monté et piloté par Chris Martin du groupe Coldplay devrait permettre de lever 100 millions de dollars pour élargir l'accès à l'éducation et au football d'enfants à travers le monde. Après avoir embarqué plus d'un demi-million de spectateurs dans son cœur parapluie tour, Oshi s'apprête à sortir le stéthoscope. La chanteuse va repartir en tournée en 2027 avec le Bonjour Docteur Tour. Elle sillonnera dès février les Zénith et Arena de France avec des escales en Suisse et en Belgique. Oshi passera notamment par l'Accor Arena de Paris le 18 novembre 2027. C'est une tournée Europe 2.
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4: Le top de Stouff aujourd'hui, c'est quoi, ma petite
5: Stouffette? C'est sur les petites humiliations du quotidien, le petit moment où t'as un petit coup de chaud, tu sais plus comment réagir en fait.
4: Vas-y.
5: Par exemple, on a l'enfant sans filtre. Les enfants. Donc ton gamin qui annonce à voix haute dans le bus, par exemple, maman, pourquoi t'as des poils sous le menton?
4: Ouais. Maman, pourquoi la dame elle est grosse?
5: Oui, voilà. Ou même en famille, il y a un papa, c'est vrai que tu gagnes plus d'argent que tonton parce qu'il a un métier de merde. Bon, t'as le beau-frère qui est là, bon. Tu te démerdes avec
4: ça. C'est vrai que tonton, il est raciste.
5: Enfin. On a aussi une petite humiliation, c'est le prénom oublié. Quand tu croises quelqu'un que tu connais bien, tu lui présentes par exemple ta compagne.
4: Alors ça.
5: Donc Nathalie, je te présente.
6: Je l'ai tellement vécu.
5: Et vous lui... êtes déjà rencontrés
6: et,
5: ou pas?
6: Et lui, il le fait exprès. Il en joue, le chef là. Comme il sait que j'ai du mal à retenir les prénoms, à chaque fois il dit, Pietre, c'est comment il s'appelle?
4: Non, moi je fais pas ça. Moi je fais pire. Je fais pire parce que comme je les ai oubliés les prénoms, je fais. Présentez-vous.
6: Oui, alors ça c'est génial.
4: Alors là, je suis nul aussi.
5: C'est dans les deux côtés, parce que l'autre, du coup, elle se prend aussi une petite humiliation, et toi de ton côté aussi. Donc
6: là, ça fait 15 ans qu'on travaille ensemble.
4: Ah, mais les prénoms, c'est terrible pour moi.
5: Un classique, le message envoyé à la mauvaise personne, tu te plains de ton patron, à ton patron. Tu envoies un message genre il me saoule ce mec, parce que, t'as vu ça dégaine en
4: plus. Tu sais pourquoi ? C'est l'association d'idées.
5: C'est-à-dire qu'en fait, directement.
4: Tu penses à machin, tu penses à dire du mal, et au moment de l'envoyer, comme ton cerveau il est moyennement concentré, tu l'envoies à la personne que t'as en tête.
5: Et là tu vois que ça m'est distribué et lu tout de suite.
7: Je sais pas si ça vous a déjà fait, mais moi ça m'est déjà arrivé de faire des captures d'écran, c'est pour montrer à quelqu'un
4: d'autre. Et de renvoyer à même.
7: Et dire regarde ce qu'il m'envoie ce connard, et en fait tu l'envoies à la personne.
8: Et le pire maintenant c'est avec les groupes WhatsApp. Tu oublies que le gars concerné, il est,
6: il est dedans,
8: vu qu'il y a trois groupes. Et t'envoies le message, le gars, il est dedans.
4: Ah, mais moi, ça m'est arrivé. Moi, je vous avais raconté à Saint-Tropez,
8: un
4: patron de discothèque qui avait voulu nous faire payer un alcool hors de prix. Et je m'étais fâché parce qu'il n'avait pas prévenu. C'était un restaurant. Un restaurant. Et je me suis fâché. Et je suis parti du truc. Et le soir, je rentre dans le groupe. Un groupe de copains dans lequel il y avait des DJ que vous connaissez bien et tout. Et là, le monsieur s'appelait Franklin.
8: Oui.
4: Pour la petite histoire, il se reconnaîtra. Et je dis, ça me fait bien mal au cul de me faire niquer par une tortue. Alors, et j'oublie qu'il est dans le groupe. Et là, je vois des points d'interrogation. Et ben, tu sais quoi, faut assumer.
5: Oui,
4: faut assumer. Je suis allé jusqu'au bout. On est fâché à mort. J'y suis jamais retourné. Moi, j'y retournerai pas. C'est pas grave. Mais bon, on continue.
5: Autre petite humiliation du quotidien, c'est quand tu ris une blague que t'as pas comprise. Et à ce moment-là, t'as quelqu'un, t'es en groupe, tu ris à la blague, quelqu'un se retourne vers toi et te dit, t'as compris ?
6: C'est là, faut que t'expliques.
5: Et là,
8: parce que c'est
4: horrible. Les blagues,
5: et là, t'es mal. Et pour terminer, on a aussi, alors on sait pas pourquoi, c'est la carte de paiement qui est refusée en caisse. En caisse, ta carte passe pas, et là, tu sais que t'as pas d'autre carte, mais tu fais semblant de chercher de la monnaie ou une autre carte.
7: Tu nettoies la puce d'abord.
6: C'est peut-être là, après, tu craches de
7: 3 mètres de l'argent dessus.
5: Derrière toi, mais bon, tu... Voilà, donc là...
4: Non, mais ça doit passer. Tu frottes comme ça.
6: On sait jamais.
4: Tu frottes comme un dingue.
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1: Télévision, Teva, une émission polyamour. Donc, c'est une femme polyamoureuse, donc amoureuse de plusieurs personnes. Ouais. Vous aimeriez le polyamour, Stouff, t'as déjà fait ça?
2: Oh non, bah non, j'ai pas fait, ça m'intéresse pas.
3: Non, j'ai pas fait polyamour officiel comme ça. Je pense qu'il n'y a pas besoin d'étiquette pour dire ça.
1: Ne se prononce pas.
3: Non, je pense que c'est pas durable.
1: Très bien.
2: Posons la question à Pietre.
4: Compliqué.
5: Ouais, déjà difficile.
4: Jouable. Sur le papier, c'est très intéressant. Mais dans la pratique,
1: compliqué.
6: Ah, mais c'est le polyamour caché, toi.
1: Non. Écoutez, elle en parle, elle explique comment elle gère.
7: Vous, quelle est votre situation de polyamoureuse? Enfin, vous êtes polyamoureuse?
8: Oui, et je suis actuellement du coup en relation, on va dire romantique avec deux personnes. Donc j'ai une relation romantique avec Dominty, qui a elle aussi une relation romantique avec Adrien. J'ai une relation romantique avec Émile, qui est également en relation romantique avec parfois des personnes plus ou moins régulièrement. Ça m'arrive aussi de voir des gens, et j'ai des relations aussi platoniques qui sont hyper importantes pour moi, qui font un peu rentrer dans ce schéma-là et dans un peu la façon dont j'entretiens ma vie. Du coup, avec Luc, qui est depuis 10 ans, et aussi avec Sébastien, qui a également une relation avec Marie. Donc ça fait beaucoup de prénoms. Mais tout le monde est content.
9: J'ai hyper du mal à ta...
7: Non, mais c'est bien, bien parce qu'il y a un schéma.
9: J'adore les schémas.
7: Il y a un schéma. D'accord. Ah oui, il y a un schéma avec des couleurs.
1: Ah oui.
7: Parce que, donc par exemple, le fait, donc vous êtes en relation avec Dominique, qu'il est avec Adrien, mais ça fait pas de vous, vous n'êtes pas en relation avec Adrien.
1: Bah non.
8: Je connais, on s'est déjà vu, mais on n'a pas de rapport plus qu'amico, quoi.
1: Ok. Ah oui, d'accord, ok. On en reparlera avec l'antivirus.
4: Si vous pas ce que j'allais dire. Ah, là, avec tous les bisous, là.
1: C'est-à-dire qu'il y en a une qui aura l'antivirus. Tu vas voir si Adrien, en bout de chaîne, il va pas l'avoir. Même si tu l'as rencontré qu'une fois. Ah, d'accord. Donc, elle a des relations romantiques. Donc, c'est sexuel, on a compris.
4: Oui.
1: Et elle a des relations platoniques. C'est-à-dire qu'ils ont droit à rien. Si ce n'est discuter, bonjour, comment ça va? C'est l'amitié, alors.
3: Je t'aime, quoi.
5: C'est plus important pour elle, c'est les relations platoniques.
6: Alors, pour les autres de l'autre côté, je pense que non.
1: Comment le polyamour est arrivé? Écoutez,
7: comment vous êtes arrivé dans le polyamour et vous l'avez un peu
10: tombé amoureux d'un polyamoureux ou d'une polyamoureuse?
7: C'est ça.
8: Moi, c'est arrivé assez tôt, où même déjà ma première relation au lycée, très amoureuse, et j'ai eu un crush pour quelqu'un d'autre. Et je me suis dit, ah là là, c'est terrible, je peux pas aimer deux personnes. Donc je l'ai quitté, le premier, je suis allée avec le deuxième. Ouais. Et après, j'étais, mais j'aime encore le premier. Alors je suis revenue voir le premier en larmes, en disant, ah là là, qu'est-ce qu'on fait? Et donc, on s'est quitté, remis ensemble plusieurs fois. Mmh. Et puis après, c'est quelqu'un qui, par hasard, m'a dit, la relation suivante, qui m'a dit, ah ben je sors d'une relation longue, si tu veux, on peut voir d'autres personnes. J'étais à quoi? On a droit de le faire?
7: Oh my god!
8: Et je trouvais ça super. Bon. Et donc j'ai eu trois relations d'un coup en même temps. Okay. Et ça s'est super bien passé. Je me suis dit, ah, mais en fait, on peut avoir des relations aussi
1: multiples.
8: On a plusieurs amis. On peut avoir plusieurs enfants et les aimer tout pareil. On peut avoir plusieurs choses qu'on aime. Alors pourquoi ce serait pas pareil pour des attachements romantiques?
6: Plusieurs bagnoles.
1: Bah oui.
2: On peut avoir plusieurs enfants et les aimer tout pareil que les autres.
3: J'ai trouvé ça pas si débile comme explication. De la même façon qu'en amitié, tu as ton amour qui se divise, c'est juste que je trouve que c'est pas durable sur le modèle, parce que comme tu dis, sur l'organisation, etc., d'avoir plusieurs couples financièrement,
1: Mais c'est surtout,
3: et même l'organisation du temps,
1: c'est
3: quoi.
1: Pas que ça, c'est que moi déjà pour un cadeau de Noël, je suis en galère. S'il faut que j'en fasse 6,
6: rien que pour ça, non.
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3: C'est la Saint-Estelle. On fait un gros bisou à toutes les Estelles qui nous écoutent. Estelle ou Estelle?
4: Oui,
3: bon, c'est plus Estelle.
4: Estelle.
3: Moi, j'ai ma belle sœur, je fais un gros bisou, que j'embrasse. Voilà, c'est une sainte catholique. On sait très peu de choses sur elle. Voilà, c'est une contemporaine de Sainte-Trope de Sainte. On ne sait toujours pas non plus ce que c'est. Voilà, visiblement, elle aurait vécu au 3e siècle.
4: Ouf, ouais. Ouf,
3: ouais, il s'est passé plein de trucs ici.
5: Elle n'est pas décédée dans des conditions dramatiques.
3: Toujours, si un peu.
4: Bah, si, ah,
6: au 3e siècle, globalement, si. Tu décédais que dans les trucs.
5: Ouais, ouais.
3: Non, les saints ou les saintes qui sont mortes vers les 2, 3e siècle, c'est rarement dans leur lit à la coule.
4: Ouais.
3: Bah, généralement, la fin, c'est où il y a un lion.
6: En EHPAD, c'était pas en EHPAD.
3: Ah non. Ah non, c'était pas avec une dame qui te tapote la main et qui dit vous voulez jouer de question pour un champion.
5: Avec une torche ou un pic ou
3: quelque chose. Oui, il y a toujours, oui, c'est ça. Ouais. C'est ou du feu ou un pic ou un lion.
4: Mais... Bah, elle est présentée comme une martyre, apparemment.
3: Oui, oui, non, mais c'est ça.
6: Vas-y, voilà.
3: Bah, non, à l'époque, c'était pas une fin tranquille.
7: Partir à la plage.
3: Vraiment, allez, appelez-moi des Estelles. On va leur souhaiter bonne fête. Non, non, non, c'est vrai. C'est pas un coup de soleil au Cap d'Agde, hein, sur un concert de Patrick Sébastien. C'est, généralement, c'était plus rude que ça. Je vais souhaiter bonne fête, moi. S'il y a des gens qui ne l'ont pas fait, avec la petite chanson qui va avec. Estelle ?
8: Allô ? Oui ?
3: Bonjour Estelle, je m'appelle Coé. On est sur Europe 2, la radio dans toute la France.
8: Alors, je croyais que c'était un canular de la part de mon pote Alain Barbour.
7: Ah oui,
3: Alain Barbour.
6: Ouais, sacré lolo.
3: C'est qui Alain Barbour?
8: Alain Barbour, c'est un des amis chez nous.
3: Ah bah c'est peut-être Alain, et c'est peut-être
7: Alain Barbour.
3: Ah bah c'est peut-être Alain qui a laissé votre numéro. Nous, on prend les numéros au hasard. Je voulais vous souhaiter bonne fête, ma petite Estelle.
8: Merci beaucoup.
3: Qu'est-ce qu'il fait Alain Barbour? Il fait quoi comme métier, Alain? Pourquoi vous êtes copains depuis longtemps?
8: Alain, il est dans la logistique, dans les bus
3: Audouard. Ouais, bon, c'est chiant. Ouais. Et toi, qu'est-ce que tu fais?
8: Moi, je suis conductrice poids lourd.
3: Là, tu y es, là?
4: Bah ouais.
7: Ah,
8: oui, je suis au volant de mon camion, là.
3: Vas-y, démonstration de klaxon. Ah si, ça... Alors, là, on est sur du 38 tonnes, 39 tonnes, on est sur du quoi, là?
8: Moi, en plus, dans le camion, ça fait 44.
3: On est sur quoi? On est sur un Volvo, là, non? C'est quoi, ça?
6: C'est un DAF.
8: C'est un Renault.
3: Renault.
8: Tu pars en Renault, tu reviens en vélo.
3: Ah, les Renault Trucks, c'est très bien, Renault. Ouais. C'est très bien, voilà, ma petite Estelle. Tu vas où et tu vas où, là, ce matin? T'es partie de où et tu vas où?
8: Eh ben, alors là, je suis partie de Toircé. Donc, c'est Belvigne-en-Layon, dans le Maine-et-Loire.
3: Ouais.
8: Et je suis montée à Laval pour faire un client. Et ensuite, là, je suis redescendue à Cotel-Vivien. Et là, du coup, j'ai fini ma tournée. Aujourd'hui, j'avais que deux clients. Donc là, je rentre au dépôt.
6: Et tu livres quoi?
8: Des cartons d'emballage. Je travaille pour mon transporteur, c'est LTR Via Lourdes.
7: Bon. Ouais.
8: Donc, s'il y en a qui m'écoutent, coucou les bleus, parce qu'on est des camions bleus. Et je suis en location pour des Smith Packaging.
3: D'accord. C'est long.
6: Beaucoup d'informations.
3: Ça fait beaucoup trop d'infos. Tu sais que j'ai rien retenu. Hein. Ouais. Je me souviens déjà plus du nom du gars que tu m'as donné au début. J'ai retenu bleu. Voilà, je te fais un gros bisou et on embrasse tous les chauffeurs et les chauffeuses.
7: Chauffeurs.
3: Les routiers qui nous écoutent, tous ceux conductrices, bien sûr, qui sont sur la route, oui.
7: Et Alain Barbeau.
3: Et Alain Barbeau, bien sûr. Et Estelle. Estelle, tu croyais que t'allais échapper à ta petite chanson, Estelle?
8: Non.
3: Hein?
8: Non, vas-y,
3: allez! Aujourd'hui, c'est ta fête, Estelle!

0: dans l'aile. Saint-Anne-de-Routier. Bisous Estelle, on t'embrasse fort. Bisous.
1: Merci beaucoup.
0: Bisous ma belle. On embrasse à la Barbeau, bien sûr.
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0: Elle est à Las Vegas en ce moment pour un concert, enfin pour des concerts à la grande sphère, la Gwen Stefani. Et nous, on n'est pas à Las Vegas, on est sur Europe 2, tout va bien, de mieux qu'à Las Vegas. Le petit déj est pas forcément gratuit, il fait pas forcément aussi beau. Mais on est bien. Coé là avec Annie Dingo dans un instant. On jouera au vrai faux style musical aussi. Mais d'abord, il est 6h30, c'est les infos. Monsieur Jules, que s'est-il passé dans la nuit? Les news.
1: Bonjour Boileau, bonjour à tous. Endurci instable garantie, ça va encore bien secouer dans le ciel aujourd'hui avec de la pluie, un peu de vent et peut-être même un coup de tonnerre pour pimenter le tout. Point complet dans deux minutes. La ville de Nantes se réveille une nouvelle fois horrifiée. Une fusillade liée au narcotrafic a coûté la vie hier soir à un adolescent de 15 ans. Deux autres mineurs ont été blessés, dont un garçon de 13 ans entre la vie et la mort. Les tireurs arrivés en deux roues ont poursuivi leurs victimes jusque dans un immeuble du quartier Port-Boyer avant de s'enfuir. Le ministre de l'Intérieur est attendu sur place ce matin. Une free party sous haute tension en Lozère. Près de 1500 teufeurs tentent depuis hier d'installer une rave illégale dans le nord du département. Malgré les barrages d'agriculteurs et de gendarmes, 400 véhicules ont déjà atteint la zone. La préfecture annonce les premières verbalisations et alerte sur une météo dangereuse. Ce rassemblement survient alors que le Parlement débat d'un texte visant à pénaliser l'organisation des free parties. Les deux orques de Marineland pourraient quitter la France dans les semaines à venir. Depuis la fermeture du parc l'an dernier, les bassins se dégradent et le ministre délégué à la transition écologique, Mathieu Lefèvre, parle d'une situation d'urgence. Il doit se rendre sur place aujourd'hui. Toutes les autorisations sont prêtes pour un départ vers les Canaries. Le sort des dauphins pourrait attendre 2027 et la fin des travaux au zoo au parc de Beauval. Deux morts hier dans un accident de longe-côte dans le Finistère. Un homme et une femme ont été surpris par une vague au Conquet alors qu'il pratiquait de la marche aquatique. Dans ce groupe de 8 seniors, 2 femmes ont été évacuées en urgence absolue et 3 autres personnes ont été blessées plus légèrement. Une cellule médico-psychologique a été activée pour les proches et les témoins. Hiérarchie secouée pour le dernier mondial de foot de Didier Deschamps. Le sélectionneur a dévoilé hier soir sa liste pour la prochaine Coupe du Monde. Parmi les 26 joueurs retenus, il y a le jeune gardien Robin Risser, révélation de Ligue 1, à la place de Lucas Chevalier. En défense, retour de Maxence Lacroix. Au milieu, surprise, Kamavinga reste à la maison. Les Bleus débuteront le 16 juin face au Sénégal. Dans la sélection, Kylian Mbappé. Après 2 semaines de blessures, il a fait son retour hier soir avec le Real Madrid. Le Français a été hué à l'échauffement, à son entrée en jeu, puis à chaque ballon touché. Une partie des supporters réclame même son départ malgré ses 41 buts en 42 matchs. Au Master 1000 de Rome, Yannick Sinner file en demi-finale. Le tennisman a signé hier une 32e victoire consécutive et dépossédé Novak Djokovic de l'un de ses nombreux records. Il affrontera Medvedev aujourd'hui pour une place en finale avec en ligne de mire un titre qu'aucun Italien n'a remporté depuis 50 ans.
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1: Le printemps reviendra plus tard. Du sud-ouest aux Alpes, le ciel fait son cinéma. Des averses, des orages et même un tapis de neige des 1000 mètres. Au nord, les pluies débarquent par la Manche avant de filer vers les pays de la Loire et les Ardennes. Même la Méditerranée pourrait se faire éclabousser cet après-midi. Un réveil glacé ce matin avec 0 à 6 degrés au nord, 7 à 12 au sud. Cet après-midi, ça grimpe mollement entre 12 et 17.
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3: Je vous le disais, c'est une info qui est sortie ce matin. Le propriétaire d'un élevage de volailles a affirmé que 140 poulets sont morts de crise cardiaque après avoir été exposés à une musique extrêmement forte qui provenait d'un DJ de mariage qui passait près de sa ferme dans l'Utah de Uttar Pradesh. Pas où c'est.
0: En Inde.
3: Selon la plainte, le système sonore à décibels élevés a provoqué la panique chez les oiseaux tard dans la nuit du 25 avril, entraînant leur mort, ce qui est absolument terrible. C'est pas drôle. La police aurait enregistré la plainte contre l'opérateur et le DJ, évidemment, ils ont ouvert une enquête.
0: Bah oui, enfin quand même, il y a un point de vue argent. Hein.
3: Bon, je vais vous donner des styles musicaux. Vous allez tous jouer, vous allez me dire s'ils existent ou s'ils n'existent pas. Vous êtes prêts?
4: Okay.
3: Dubstep.
4: Ah si, oui, ça existe. Je connais.
3: Ça existe. Oui, c'est ça. On a des extraits, on n'a pas d'exemple. Non, dubstep, on n'en a pas. Gabber, est-ce que c'est un exemple? Est-ce que
0: c'est
3: un
0: exemple? Je crois, oui, c'est le truc vénère hollandais, ça.
3: C'est du hardcore hollandais. Ah, Deathcore, ouais. Est-ce que c'est un style musical de
4: près? Okay.
3: Dubstep.
4: Ah si, oui, ça existe. Je connais.
3: Ça existe. Oui, c'est ça. On a des extraits, on n'a pas d'exemple. Non, dubstep, on n'en a pas. Gabber, est-ce que c'est un exemple? Est-ce que c'est un exemple?
0: Je crois, oui, c'est le truc vénère hollandais, ça.
3: C'est du hardcore hollandais. Deathcore, est-ce que c'est un style musical, le deathcore?
0: Je crois que c'est inaudible.
3: C'est du métal, ouais. Lourd et violent. Ouais. Agro.

0: Non.
1: Si, c'est de la scène noise japonaise ultra violente.
2: Oh là.
1: Porno grind. Est-ce que ça existe, Pietro, ce style musical?
3: Que c'est que ça?
2: Je crois, oui.
0: Comment
2: oui,
0: ça existe. Connais ça, toi?
1: Voilà. C'est du porno grind.
3: Ah, c'est intéressant.
2: Ah ouais. Ah, ouais, ouais.
1: Et on dirait du gore noise aussi. Est-ce que le gore noise existe?
0: Gore noise.
1: Eh ben si, c'est plus chaotique que le porno grind que vous venez d'entendre.
2: Ouais. Wow.
1: Le black ned arch noise. Est-ce que ça existe, Stouff?
0: Il y a noise dedans, je veux dire oui.
1: Oui, le black ned arch noise, ça existe.
3: Je vous conseille de baisser le son. Hein.
1: Ça se danse comment?
4: Tu sais. C'est comme quand tu la bite dans le TGV là.
0: C'est sérieux ça?
1: T'as raison, il a raison. C'est tout, il a raison. C'est tes parents, ils vont un peu trop vite et tu baisses la fenêtre et tu. Ah ouais.
0: Moi je vais pas à un concert de ça. Hein.
1: La vache.
3: Non, moi non plus.
1: On continue. Oh, est-ce que ça existe ou pas? Le zouka maresh, qui est un mélange de zouk et de musique arabe.
0: Zouka
1: Marrakech.
2: Ouais, Zouka Marrakech.
1: Zouka Marrakech, pardon.
0: Zouka Marrakech. Non.
1: Non, ça n'existe pas.
2: Ah,
1: Brutal Yoga Metal, c'est du métal pour séance de yoga mouvementé. Pietre, est-ce que ça existe ou pas? Non,
3: non.
1: Non, ça n'existe pas, effectivement. Corentin, le double éponge, c'est l'électro qui est joué, mais sous l'eau.
4: Non.
1: Non, ça n'existe pas. Le pirate metal, Stouff.
0: Ah.
3: Non,
1: des chants de marins en version métal, est-ce que ça existe?
0: Si, si, si, ça existe.
1: Oui, ça existe.
2: Ah,
1: j'ai une bonne binouze,
2: là.
1: Ouais,
2: mais
3: je suis bien,
2: ça marche,
3: ouais.
2: Ça.
3: Ouais.
1: Ah, faut vraiment deux
3: même. Sur
1: du Condor Boost,
3: t'es tout seul.
1: Du Nintendo Core. Est-ce que ça existe ou pas, Corentin? Nintendo Core.
4: C'est quoi, c'est les musiques de Nintendo?
1: Le jeu vidéo avec du hardcore.
4: Oh. Voilà. Ouais, bah oui.
1: Ouais, c'est remis, ça.
4: Mario sous drogue.
1: Le up-tempo, Stouff, est-ce que ça existe, le up-tempo?
0: Alors nous, on le dit pour, dans notre langage,
2: ouais.
0: Mais...
2: Ouais, ça peut exister.
0: Allez, ouais. Oui, ça existe.
1: Oui.
2: Attention.
1: Ah ouais.
0: C'est très up-tempo, effectivement.
1: Ouais, pas en sonnerie de réveil. Est-ce que le hardstyle administratif, Pietre, ça existe? Des bruits de machine à écrire en accéléré?
3: Non.
1: Non, ça n'existe pas. Mais je voudrais, est-ce que je peux écouter, s'il vous plaît, la musique du gamin qui pense sa tête par la fenêtre sur l'autoroute à 150?
0: C'est horrible, horrible.
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1: Nous apprenons qu'une petite jet aurait été payée 42 000 euros par la mairie de Paris. Alors, vous allez nous dire, elle s'appelle Barbara Butch. Mm-hmm. Elle a remporté un appel d'offres. Alors, tu te dis, c'est honnête, hein, c'est un appel d'offres.
2: Bien sûr.
1: Hein. Alors, vous allez me dire ce que vous en pensez, parce qu'elle est directrice artistique de l'événement de la Nuit Blanche 2026. Mm-hmm. Mais, visiblement, c'est un contrat sur un an. Alors.
3: En tout cas,
4: c'est ce qu'ils ont écrit, durer un an.
1: Ah, oui, donc, vous savez, un rond-point, ça coûte beaucoup plus cher. Faire des travaux sur un truc. Donc.
2: Bien sûr, mais là, le ça moindre, va durer un an.
1: Le moindre feu d'artifice, trois fusées, ça coûte une fortune.
3: Oui, c'est la préparation de l'événement qui dure longtemps, c'est pour ça.
1: Mais, alors, pardon, comment
2: Madame Dingo,
1: qu'est-ce 42 000 euros.
2: Oui, c'est ça, vous avez bien entendu.
1: Ah, ils ont engagé une DJ ou ils ont racheté Ibiza? Alors, attendez. Alors, depuis que je suis parti, c'est devenu une garderie avec budget illimité. Voilà. Moi, quand j'étais maire, me coupez pas la parole. Chaque euro.
2: Ouais.
1: Était gaspillé avec élégance.
4: Oui, voilà, c'est
1: voilà,
4: ça.
1: Voilà, n'importe quoi. Mais mets-moi un jingle, toi. Tu vas voir.
4: Ah, encore son jingle.
2: Ah, bah oui.
4: C'est qui déjà?
1: Bah, c'est moi. Je suis plus maire, mais j'en ai plein. Je suis de retour.
4: Ok.
2: Madame Dingo, vous trouvez ça excessif du coup?
1: Excessif, si oui. Je trouve ça excessif, oui. Mais à ce prix-là, la DJ elle doit mixer en lévitation au-dessus de la scène pendant qu'un dauphin joue du saxophone.
2: Alors, il n'y a pas de dauphin dans la scène.
1: Mais moi, mais j'aurais fait autrement. Déjà, moi, pour 42 000 euros, j'en avais 4. 4 artistes, 2 food truck quinoa et un feu d'artifice sponsorisé par une marque de vélo électrique.
2: Ah, bah, c'est génial.
1: Ah,
2: voilà. Vous auriez invité qui?
1: Alors, écoutez, ma liste d'invités.
2: Ouais. Voilà. Écolo,
1: Primo, sur
2: des
1: comment
2: feuilles. Non, rien. J'ai dit, vous êtes écolo, mais vous êtes encore sur des feuilles alors qu'il y a des tablettes. Et tout.
1: Me coupez pas, hein, c'est vraiment... Primo, j'aurais fait venir un accordéoniste bourré de Montmartre. C'est gratuit, tu lui donnes un oasis tropical, il te fait 3 heures de Daft Punk. Voilà,
4: elle a pas tort, là-dessus, elle a raison.
1: Deniso, j'aurais invité les musiciens du métro Ligne 13. Voilà, eux au moins, ils connaissent la souffrance du peuple parisien et les Parisiens les connaissent.
2: Oui,
4: c'est vrai, c'est pas faux.
1: Alors attendez, Primo, Deniso, Risotto, j'aurais pris la chorale des Dring Dring.
2: C'est quoi ça?
1: C'est une chorale de Vélib. Ils chantent La vie en rose d'Edith Piaf. Sans faire un Dring Dring, ça donne les larmes aux yeux.
4: Je connaissais pas. Non.
1: Et enfin, pour finir, faux photo.
2: Ouais.
1: J'aurais fait venir sur scène. Qui j'aurais fait venir sur scène?
2: Je sais pas.
1: Moi-même.
2: Pourquoi?
1: J'ai dirigé Paris pendant des années. J'ai géré les transitions catastrophiques. Je sais faire. Voilà. Je te fais un fondu entre Ayana Kamoura et du Vivaldi.
2: Ah oui.
1: Facile. Je l'ai fait avec les pistes cyclables et les trottinettes. Je t'ai mis tout ça dans la même.
4: C'est vrai, ça passe avec
1: les bus qui arrivent en face. C'est nickel.
2: Vous dites ça parce que vous êtes jalouse, je pense.
1: Jalouse, d'importe. Alors, non, pas du tout. Je suis ravi de voir Paris continuer sans moi, même si manifestement ils ont remplacé le cerveau de la mairie par un compte TikTok. Moi, quand je pars 2 ans et que la ville paye 42 000 euros, je m'en remets pas à quelqu'un pour appuyer sur Play. Pour mettre de la musique, c'est plus une capitale. Voilà, c'est le mariage d'un influenceur de crypto-monnaie. Voilà, c'est tout. Allez, à bientôt Paris.
2: À bientôt.
1: Vous ne manquez pas de toute façon, parce que je sais que la dingo vous manque.
3: Juste, Anne, vous avez vu Emmanuel Grégoire faire des tractions Parc de la Villette avec des jeunes?
1: Oui.
3: Non, ça vous...
1: Il fait ce qu'il veut, voilà.
3: Ouais. Pourquoi vous n'avez pas fait la même chose,
1: vous m'avez vu, tout ça, parce que j'étais pas filmé, c'est ça.
3: Oui, c'est pour ça.
1: Parce que j'étais pas filmé, je suis pas filmé tout le temps, madame. Voilà, c'est tout, oh là là.
2: Au revoir. Hein.
1: Ah, je rentre chez moi.
3: Une petite traction quand même.
1: Être tracté derrière mon vélo, toi, ça va être bidou. Et encore moi. Ton adjoint, c'est un patéro.
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2: Un foyer de syndrome respiratoire. Alors attention, parce que là, je vais attaquer une info qui n'est pas drôle du tout. C'est des passagers à Johannesburg sur un bateau de croisière en plein Atlantique, testés positifs à un antivirus. Je ne savais même pas que ça existait. Fièvre hémorragique, 3 morts.
3: C'est les pires, les antivirus, en fait.
2: C'est amené par les rats, je crois, non?
4: Les souris, les rats, les rongeurs.
2: C'est amené par les rongeurs, donc ça veut dire que des gens sont enfermés sur un bateau. Le début d'un film. Ils sont enfermés sur un bateau, et t'as des gens qui meurent au fur et à mesure, et ils ne savent pas s'ils peuvent être porteurs ou pas.
3: Ouais, et puis apparemment, c'est des antivirus, ça veut dire que c'est ultra vénère, en fait. C'est respiratoire, et en plus, ça fait les deux en même temps, quoi. C'est
2: ingay.
3: Donc là, globalement, le bateau.
2: Tu vois? Non, c'est Ingui.
3: Mais non, mon frère. Vous avez compris avec l'intonation que.
2: Franchement, le jour où. Sur une autre. Tout de suite, une information. Donc, un antivirus, c'est le virus qui est plutôt. Et donc.
5: Si tu vas chez le médecin, qu'est-ce qu'il te dit ton médecin?
2: Ah, vas-y, bah,
3: tu vas même pas chez le médecin.
2: Monsieur Danick, donc, je tiens à vous dire, j'ai vu vos analyses de sang.
3: Oui, alors.
2: Elles sont plutôt.
3: Ça n'a pas l'air bon, je pense.
2: Ah non, parce que après l'étape d'après. Mais pour l'instant, je dirais que vous êtes plutôt.
6: Et quand tout va bien, il dit quoi le docteur Daniel?
2: Quand il fait.
6: Oh, bon.
5: Normal.
2: Mec, t'as pas de son, t'as que des sons, t'as pas de mots.
3: Oui, mais les gens comprennent plus facilement.
2: Non. Alors attention, message des autorités locales.
7: Bon, messieurs, dames, vous allez pas rentrer tout de suite, là. On vous offre une semaine de vacances en plus, hein. C'est bien, hein. Alors, ce qu'on va faire, c'est que vous allez passer par le détroit d'Ormuz, hein, avec des gros drapeaux américains. N'hésitez pas à vous faire remarquer, hein. Allez, bonne fin de vacances.
2: Ah, c'est les pauvres, c'est horrible, ça doit être une situation terrible. 12 coups de midi, c'était ce week-end, tous les jours d'ailleurs à la télévision, sur TF1,
8: avec Jean-Luc, Jean-Luc Carton, tous les midis. 730 millions de téléspectateurs.
6: Ah, c'est tout?
8: Pas ouf.
6: Ouais, bah. Non.
2: Alors, attention. Si lui cartonne, les candidats parfois galèrent. Écoutez bien, petite révision de culture générale. Prenez cette candidate qui ne connaît pas trop bien les règles.
9: Et donc là, juste vous dites les questions et on a un chrono, c'est ça? Parce que je ne m'étais pas préparée à arriver en finale, du coup je...
2: Ouais.
10: Non mais c'est d'ailleurs, vous avez déjà vu l'émission?
9: Une fois, oui.
3: Une fois.
6: Moi, c'est honnête. Hein.
8: Et je vous trouve pas fou, Jean-Luc.
2: Alors les candidats sont pas toujours bons non plus. Prenez la preuve avec cette réponse.
11: Dans quel sport olympique peut-on faire des pizzas, des quéquettes, des corses et des boîtes aux lettres?
2: Quoi?
6: Dans quel sport
2: des
6: olympique?
2: Des quéquettes.
3: Ouais.
2: Remettez-la la question, c'est important.
11: Dans quel sport olympique peut-on faire des pizzas, des quéquettes, des corses et des boîtes aux lettres?
4: Des boîtes aux lettres.
5: Des pizzas, des
3: quéquettes, là, je l'ai pas assez
5: des corses et des boîtes aux lettres.
2: Quel sport olympique? Je sais pas la réponse.
12: La pétanque?
2: La pétanque?
6: Non, c'est pas la pétanque. Là, c'est des mauvaises réponses, mais j'ai pas mis les.
5: Corentin qui demandait à Nicole.
6: Non, là, c'est les réponses des candidats.
2: Mais c'est quoi la bonne réponse?
6: Eh bien, ils mettent le pickleball, un mix de tennis et de ping-pong.
2: Ouais, deuxième question.
11: Après 19 ans de mariage, quelle actrice s'est séparée du chanteur Keith Urban?
2: Wow. C'est impossible, ça. Là, on va se foutre de la gueule des gens, mais elles sont super dures, leurs questions. Keith Urban, tout le monde joue là. Keith Urban.
3: Je sais même pas qui c'est, Keith Urban.
2: Keith Urban. Qui vient de se séparer après
6: tout ça. Comment ça s'écrit déjà?
5: Ah, Nicole Kidman.
2: Nicole Kidman. Ah ouais, qu'est-ce qu'il a dit lui?
12: Michael Jackson.
2: Bah oui. Michael Jackson. Allez, troisième question.
11: Selon l'expression chez une personne qui louche, qu'est-ce qu'un œil dit à l'autre?
2: Dis merde.
3: Merde.
2: Ah ouais, bah, pas pour cette personne.
9: Coucou.
2: Eh oui,
3: c'est plus poli.
2: Eh oui, j'ai un œil dit coucou à l'autre. Allez. Oh, alerte au gogol. Alerte au gogol, les enfants.
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0: nous sommes le deuxième vendredi de la semaine, mais non, c'est bien vendredi 15 mai, tout va bien. C'est bien le mois de mai, hein. On a plein de vendredis. Merci d'être là, Koé et son équipe vont nous rejoindre. Les champions du monde de l'actu arrivent, et puis les infos juste avant sur Europe 2.
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0: On prend le café en t'écoutant, Laurent Gilles. Bonjour.
2: Bonjour Boileau, bonjour à tous. Il n'y a plus de saison, ma petite dame. Nous sommes le 15 mai et la météo du jour va plutôt ressembler à une journée du mois de mars. Pluie, vent et même des orages et de la neige. Vos prévisions arrivent dans deux minutes. La ville de Nantes replonge dans la violence. Une fusillade sur fond de trafic de drogue a éclaté hier soir dans un immeuble du quartier Port-Boyer. Un adolescent de 15 ans a été tué. Deux autres ont été blessés, dont un de 13 ans dans un état critique. Les tireurs cagoulés ont pris la fuite. La maire de la ville réclame des moyens renforcés. Un rassemblement illégal en Lozère. Environ 1500 toughers tentent depuis hier d'installer une free party interdite près de Saint-Privat-du-Faux. C'est dans le nord du département. Agriculteurs et gendarmes bloquent les accès, mais 400 véhicules ont déjà atteint le plateau. La préfecture annonce des verbalisations et alerte sur une météo dangereuse. Ce rassemblement intervient alors que le Parlement débat d'un texte visant à criminaliser l'organisation des free parties. L'Argentine part à la chasse au rapporteur de l'antivirus. Elle annonce l'envoi d'une mission scientifique à Ushuaïa la semaine prochaine pour traquer les rongeurs à l'origine de cette contamination. En France, les ventes de masques FFP2 se sont envolées. 15 000 boîtes ont été écoulées en 3 jours contre 2400 habituellement. Les 26 cas contacts présents dans l'Hexagone ont tous été testés négatifs, mais restent en isolement. Le bilan des frappes russes sur Kiev dans la nuit de mercredi à jeudi s'alourdit. Il est désormais de 24 morts, dont 3 enfants et 47 blessés. Plus de 675 drones et 56 missiles ont été tirés. L'Ukraine a répliqué. La Russie annonce ce matin une nouvelle attaque ukrainienne au sud-est de Moscou. Elle a fait 3 morts et 12 blessés. En foot, Didier Deschamps redistribue les cartes pour son dernier voyage. La liste des Bleus pour le Mondial 2026 compte 26 noms et certains font parler. Le gardien Lucas Chevalier est sacrifié, remplacé par le jeune Robin Rissert. En défense, Lacroix revient. Au milieu, coup dur pour Camavinga, non retenu. Les Bleus s'envoleront bientôt pour les États-Unis avec un premier choc contre le Sénégal. Un match de ouf demain samedi à Lyon. En première ligue féminine de foot, les filles du FC Nantes affronteront les joueuses de l'OL en demi-finale des play-offs avec des supporters autorisés à assister à la rencontre avec leurs chiens.
0: Oh,
2: 55%
0: génial.
2: Des Français se disent prêts à adapter leurs loisirs pour le bien-être de leur animal. 200 chiens sont attendus pour supporter les joueuses. Et puis sur la planète ovale, dernière journée du 6 Nations féminin. Et gros crunch pour les Françaises. Elles recevront les Anglaises, championnes du monde. Rendez-vous demain à 17h45 à Bordeaux.
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2: Ne rangez ni les pulls ni les parapluies entre le sud-ouest et les Alpes. Vous allez enchaîner les surprises, des averses, des orages et même un peu de neige des 1000 mètres. Au nord, les pluies arrivent par la Manche et glissent jusqu'aux Ardennes en journée. La Méditerranée pourrait bien se faire éclabousser aussi cet après-midi. Le mercure reste timide, 12 à 17 degrés attendus au plus chaud de la journée, de 0 à 12 relevés ce matin.

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1: Champion d'actu, je l'aime bien. C'est un homme français d'origine camerounaise qui demande le remboursement de la dot qui a été versée par sa belle famille. Alors, c'est un truc qui se faisait même chez nous en France il y a très longtemps, qui ne se fait plus. Mm-hmm. Voilà, ça se fait, j'ai vu dans les familles gitanes encore.
2: Ah ouais ?
1: Dans les mariages gitans, il y a encore la dot qui se fait. Mais alors, chez nous, voilà, globalement, ça ne se fait plus. Eh bien, en Cameroun, visiblement, si, lui veut le remboursement de la dot versée.
2: Mais pourquoi donc ?
1: Il trouve que sa femme, quand elle fait l'amour, a très mauvaise haleine, il ne supporte plus. J'espère qu'il a gardé le ticket de caisse, sinon il ne pourra pas se faire rembourser. Voilà, il y avait une phrase d'un philosophe qui disait « L'amour dans un couple, c'est de regarder dans le même sens, monsieur. » Traduisez ça en position amoureuse et vous aurez compris que vous n'aurez plus de problème. Deuxième champion. Vous avez l'image. Deuxième champion, et ça finit par vrai. C'est la femme du lévrier. Les gens qui s'y connaissent en chien ont tout de suite compris. Moi qui regarde l'émission de Bernard Montiel tous les dimanches, Animalement Vôtre, je sais bien qu'on parlait du lévrier.
3: D'accord.
1: Notre deuxième champion. Marie-Écha Patterson est un jeune Américain qui a été suspendu de l'école lui aussi parce qu'il a dit à son enseignante qu'elle avait mauvaise haleine, mais il lui a dit dans les termes suivants, ta bouche sent le caca d'hippopotame. Alors, pour le garçon, ça aurait été une remarque spontanée et honnête, mais selon l'établissement, le commentaire est considéré comme un acte grave d'irrespect. Moi, je trouve ça assez drôle.
4: C'est drôle.
1: Ta bouche, elle sent le caca d'hippopotame. Bon, irrespect, évidemment, envers une professeure, entraînant l'exclusion temporaire. Le journal dit l'exclusion temporaire de sa classe, mais ne précise pas si c'est de la prof ou de l'élève.
2: Oui, il a raison.
5: Ça se trouve, c'est très sorti.
4: Le directeur, il s'est dit, c'est vrai.
2: Faites
1: voir, vous sentez le caca d'hippopotame, madame. Ah si, je suis allé au safari il n'y a pas longtemps. La maîtresse veut intervenir. Oui, madame. Ah oui. Bah évidemment, ça c'est le pet d'hippopotame, ça c'est le plus long du monde. Eh oui, bien sûr.
2: Voilà, c'est avec la mousse en plus.
1: Je vous laisse finir, madame, avec la petite queue qui tourne. Et enfin, champion du jour, un homme du nord de Sumatra
2: En Indonésie.
1: Bravo. Qui a été arrêté pour avoir prétendument tué son voisin de 60 ans à la suite de remarques répétées sur son célibat. Selon les médias locaux, le suspect aurait attaqué un fonctionnaire retraité à son domicile à l'aide d'un morceau de bois. Après que le sexagénaire lui ait dit que c'était la honte de ne pas avoir de femme à 45 ans. Les voisins sont intervenus, la victime a été transportée à l'hôpital, elle est décédée plus tard. La police a arrêté le suspect peu après l'incident.
4: Ça craint.
1: Voilà.
2: Ah oui, sans rien, le monsieur.
1: Visiblement, vu le degré d'énervement, il devait avoir une femme à l'époque, mais sous la terrasse. Il devait y avoir un truc à l'époque. Oui, madame. Ah, on me dit que la maîtresse. Hein. Oui, madame, puisque vous n'avez pas fini votre phrase, vous vouliez dire quoi ? Eh oui, bien sûr. Il y aura peut-être de l'orage, vous avez raison. Oui, peut-être, oui.
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7h10, c'est vendredi matin, 7h02. Bonjour, j'espère que vous êtes en forme. Mais là, les plus jeunes d'entre vous vont me dire en forme de quoi, hein? Benjamin, notre auditeur qui fait partie de la France, qui bosse et qui se lève tôt, et comme nous, il est déjà debout. On va découvrir son métier avec Koé dans un instant. Avant 7h30, on se refera aussi des hallucinations auditives. J'adore ça, vous savez, c'est qu'on entend des paroles dans les chansons que les artistes n'ont pas forcément voulu dire. Souvent, c'est dans les chansons en langue étrangère. On va se faire ça tout à l'heure sur Europe 2. Mais d'abord, Dua Lipa et Pierre Demar. Bon réveil.

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1: On fait une bise à Benjamin qui est avec nous. Benjamin, il est fleuriste. Comment il va, mon Benjamin?
2: Salut Coé, salut toute l'équipe.
1: Bienvenue sur Europe 2, Benjamin. Raconte-moi, tu es fleuriste où est-ce que je veux tout savoir.
2: Alors, je suis fleuriste en Picardie. J'ai une boutique sur Gamache et une boutique à Sequer en Vimeux.
1: Mais excuse-moi, tu as inventé les villes en même temps.
2: Non, mais c'est pas très loin. C'est pour le coup, c'est pas très loin de chez toi en plus. Hein. On est à 40 minutes du Touquet.
1: Ah oui, t'es la Picardie, la Somme.
2: Ouais, la Somme, ouais.
1: D'accord, très bien.
3: Et t'as bossé ce week-end alors, du coup?
1: Il a dû cartonner.
2: Ah ben, vendredi 1er mai. En plus, chez nous, Gamache, on a une très grosse foire. On a une grosse foire dans toute la ville, avec plein de manèges, 200 exposants.
1: Quelle est la fleur qui marche le mieux en ce moment-là? La fleur de saison, celle qui est belle dans un bouquet?
2: Ah ben pour le coup, ce week-end, c'était le muguet. Mais là, depuis une semaine, 15 jours, c'est la pivoine.
3: Ah, ça y est, dans le jardin aussi, c'est magnifique ça.
2: La pivoine, en plus, là on arrive en période de fête des mers, c'est ce qui va se vendre le plus pour la pivoine.
1: Moi, il y en a une que je trouve magnifique, mais je trouve qu'il pue un peu.
3: On a perdu les deux gardes.
1: C'est la lys.
4: Pivoine, tu vois, parce que
3: c'est une grosse fleur rose.
4: Ah ouais, ah ouais. Blanche.
1: Et les lys qui puent et qui tâchent. Ça, c'est mon problème.
4: Ah, j'adore le lys.
1: C'est très beau, mais ça sent fort et ça tâche.
2: Ouais, c'est vrai. Après, le lys, c'est une fleur qu'on a en toute saison en plus. Pour le coup, c'est pas le best-seller.
1: Question fleuriste, mon Benjamin. Pour voir si tu connais ton métier, qu'est-ce qu'un pédoncule? C'est une pétale qui recule. Et oui, comment veux-tu? Voilà. C'est une tige qui porte les fleurs, puis les fruits et les relie au rameau. Ou c'est un P d'une variété de fleurs qui s'appelle l'oncule, le fameux pédoncule.
2: C'est pas facile. J'aurais dit la deuxième.
1: T'as raison, c'était pas facile.
3: Ouais.
1: Excellent. Qu'est-ce qu'une turgescence? C'est une voiture qui coûte cher en essence. C'est une fleur qui s'arrose avec de l'essence. C'est une augmentation de volume d'une tige.
2: La troisième.
1: Bien. Calme-toi, Stouff. Qu'est-ce qu'une gerbe? C'est vrai qu'il y a des beaux mots dans ce. C'est un métier dans lequel vous avez des jolis mots, je trouve. Ouais. Une gerbe, c'est ce que fait Corentin tous les week-ends en fin de soirée. Juste avant de dire.
5: Je peux encore rentrer.
1: Ou c'est une composition offerte aux défunts ainsi qu'à l'ensemble de son entourage de manière à présenter ses hommages. Ou c'est ce que fait une abeille après avoir consommé trop de pollen.
2: c'est la première. C'est une
1: oui, évidemment, avec le petit mot au milieu qui va bien. Bravo, mon ami. Je te fais un gros bisou. J'embrasse tous les fleuristes de France parce que c'est un beau métier.
2: On va en faire ce week-end déjà.
1: Donc il va bien bosser. T'embrasse, je t'embrasse. Et encore une fois, je te le dis, gros bisous à tous les fleuristes. J'adore ce métier. Salut, mon ami.
5: Bisous.
1: Bisous.
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1: Hallucination auditive. Il est temps de se replonger dans des titres que vous connaissez peut-être tous. Vous vous êtes jamais rendu compte qu'on parlait français l'intérieur. C'est fou. Le titre de Massive Attack, c'est lequel, Disturbed Girls?
2: C'est le truc tout lent, là.
1: C'est le truc tout... Oui, c'est Massive Attack.
2: Souvent, c'est très lent.
1: Ouais. On peut entendre « Elle fait caca dans la Smart ».
2: Ah.
1: Vous savez même pas,
3: Madame,
1: mais non,
3: ça se fait pas.
1: Pousse, madame.
3: Dans un multiplat, oui, mais pas dans une smart.
1: Quelqu'un dans la smart, remettez-le, s'il vous plaît. Ça, c'est pour toi, Vito.
3: Quelle honte.
1: C'est là. Dans le titre Queen, We Are the Champion, on entend Mets du fuel, ça va très vite. Hein. And bad mistakes. I've made a few. Armée du fioul. Remets-le, mais au prix que ça coûte, armée du fioul. Qu'est-ce qu'elle fait, Michel?
4: Armée du fioul.
1: Alors, c'est armée du fioul. Billie Eilish, dans la chanson Birds of the Feather, on entend « Ouais, tu sens fort le shit ».
2: On entend bien en plus.
3: C'est un petit message comme
1: partons
3: ça.
1: Du côté de Donna Summer, on entend bébé, please, please dans tes culottes for me. C'est bizarre ça. Please dans tes culottes for me. Et le gars d'ailleurs le répète, c'est un très beau duo, écoutez.
3: Et c'est un cours d'anglais en fait.
1: Mais ça change tout quand tu le dis comme ça. Please don't take it out from me. Le titre de Nirvana, on entend Serre le serveur. Il s'endort.

0: Les gars, vous allez me chercher loin.
1: Il y a
0: loin,
1: beaucoup de guitares derrière, mais c'est ce qu'il dit. Hein,
0: ouais. Oh, bah, il y en a un deuxième.
2: Il dort, l'autre.
0: Il y en a un deuxième de Nirvana, je te préviens, celui-là, si je l'entends. Si je l'entends pas, ça va mal se passer. C'est du cul, tu veux. Dis ça dans Nirvana.
3: Pardon.
1: C'est moi qui l'ai dit.
2: Ah ouais.
1: Et là, on l'entend, mais les guitares, elles sont moins présentes.
0: Remettez-le.
2: Quand tu manges le poulet là.
0: Ouais. Celui-là je te le valide. Alors Sweet and Fire. Ah non, j'ai Green Day. Green Day, on peut entendre. Tu m'excites. J'aime pas mal ça, moi. Les lesbiennes ont des poils, mais vous êtes. Mais en plus, Pietre, il les découvre. Il fait genre, il fait des. Tu m'excites, j'aime pas mal ça, moi. Les lesbiennes ont des poils, t'es fou, bah, toi.
1: Tu vois,
2: c'est fou.
1: Tu vois,
2: j'ai l'impression
4: de dire tu vois à chaque fois.
0: Mais arrête de dire tu vois, c'est pas.
1: Non, parce qu'on découvre,
0: tu m'excites. Mais... J'aime pas mal ça, moi, les lesbiennes ont des poils, remets. Là. C'est vrai.
2: Les lesbiennes, elle a des poils.
0: Alors, Sweet and Fire, évidemment, dans la terre, il y a du caillou.
2: Après, il dit, mais pas là.
0: Oh, il y en a. Dans la terre, il y a du caillou, mais pas là, remets-le.

Et enfin, même dans les chansons françaises, on entend des trucs bizarres. Emmanuel Moir, Mon Essentiel, on entend celle que j'aimerais plus que personne si tu me ponces après. 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

0: voilà. Pietre est persuadé qu'on entend Richard Gasquet dans Personal Jesus.
1: Je vous le dis.
0: Je ne voulais pas le mettre parce que ça fait des années que je te dis, on n'entend pas Richard Gasquet.
1: Vous avez mal écouté.
0: Bon, allez, revenez. Richard Gasquet. Bon, non, mais là, c'est toi, c'est
1: trop.
0: Bon, enfin, ça va, tout de suite.
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0: Romain est sur Europe 2, Papa Outé. À l'heure de prendre le petit-déj, c'est très très bien ça. On va se connecter à la Villa des Animateurs dans moins de 5 minutes pour y retrouver Jean-Luc Reichmann, Nicolas Sarkozy et Jean-Marie Bigard. On va continuer de se marrer avec Coé et son équipe tout au long de ce vendredi. Mais d'abord, on est déjà un petit peu à la bourre, c'est les infos de 7h30. 7h32, pour être précis, on retrouve Laurent Gilles. Salut Laurent.
1: Bonjour Boileau, bonjour à tous. La journée sera encore pleine de rebondissements dans le ciel avec des nuages, des averses, des orages et même de la neige en montagne. Les détails météo dans 2 minutes. Une nouvelle fusillade liée au narcotrafic hier soir à Nantes. Un adolescent de 15 ans a été tué dans le quartier de Port-Boyer. 2 mineurs ont également été touchés, dont un de 13 ans en urgence absolue. Le procureur évoque un règlement de compte lié aux stupéfiants. Le quartier avait déjà été marqué par une fusillade le mois dernier. Le ministre de l'Intérieur se rendra sur place ce matin. En Lozère, une rêve partie tourne au bras de fer, ou plutôt au bras de ferme. Agriculteurs et gendarmes bloquent ce matin les accès à Saint-Privat-du-Faux, dans le nord du département. Près de 1500 toffeurs tentent d'installer une free party interdite. 400 véhicules ont déjà atteint le plateau. Les premières verbalisations sont tombées hier soir. Cet épisode tombe en plein débat parlementaire sur la loi visant à réprimer l'organisation de ces fêtes. Après le scandale Betaram, les contrôles se multiplient. D'après le ministère de l'Éducation, 1500 ont été menés dans les établissements privés. Ils ont abouti à 442 mises en demeure et 6 signalements au procureur, parfois pour des faits de maltraitance. Près d'un tiers des inspections révèlent des manquements administratifs, pédagogiques, de sécurité ou liés au caractère facultatif de l'instruction religieuse. La plupart des écoles sont depuis mises en conformité. Un coup de filet colossal en Atlantique. La marine française a intercepté un navire transportant près de 3,4 tonnes de cocaïne en pleine zone maritime des Antilles. 7 trafiquants présumés ont été arrêtés et placés en garde à vue à Fort-de-France. L'opération s'inscrit dans une année record. Plus de 87 tonnes de drogue ont été saisies en France l'an dernier. La liste est tombée pour le prochain mondial de foot. Didier Deschamps a retenu 26 joueurs et a réservé quelques surprises. Dans les buts, Robin Risser est préféré à Lucas Chevalier. En défense, Maxence Lacroix fait son retour. Le milieu voit une absence notable, Eduardo Camavinga. Les Bleus débuteront leur tournoi le 16 juin face au Sénégal. L'équipe du Brésil, elle, verrouille son avenir. Carlo Ancelotti va prolonger à sa tête jusqu'en 2030. Arrivé l'an dernier après son passage victorieux au Real Madrid, le technicien italien est conforté dans son projet de reconstruction. Il dévoilera lundi sa liste pour la Coupe du Monde avec une grande question. Neymar sera-t-il du voyage malgré ses blessures à répétition? Et puis en championnat, la rencontre Saint-Étienne-Rodez se disputera à guichet fermé ce soir. Les deux clubs vont s'affronter en match de des playoffs pour arracher un ticket pour les barrages d'accession à la Ligue 1. Le coup d'envoi sera donné à 20h30 sur la pelouse de Geoffroy Guichard. Rencontre à suivre sur beIN.
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1: Le printemps reviendra plus tard. Du sud-ouest aux Alpes, le ciel fait son cinéma. Des averses, des orages et même un tapis de neige des 1000 mètres. Au nord, les pluies débarquent par la Manche avant de filer vers les pays de la Loire et les Ardennes. Même la Méditerranée pourrait se faire éclabousser cet après-midi. Un réveil glacé ce matin avec 0 à 6 degrés au nord, 7 à 12 au sud. Cet après-midi, ça grimpe mollement entre 12 et 17 degrés.

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1: Captain Marlowe sur France 2, la dame qui a la chapka là. Qui marche bien, c'est ça. Hein. Ça marche pas mal. Pas mal,
2: c'est pour les vieux.
1: Oui, bon,
2: c'est pour les personnes âgées, pardon.
1: Ça se regarde, voilà, familial. On va leur demander tout de suite, tiens, d'ailleurs, si.
0: Oui. Bon. 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
1: Captain Marlowe sur France 2, la dame qui a la chapka là. Qui marche bien, ça. Hein. Ça marche pas mal. Pas mal,
2: c'est pour les vieux.
1: Oui, bon, c'est
2: pour les personnes âgées, pardon.
1: Ça se regarde, voilà, familial. On va leur demander tout de suite, tiens, d'ailleurs, si, oui. Si vont regarder.
3: Et pour commencer, on a Jean-Luc Reichmann avec nous. Bonjour, Jean-Luc.
4: Allume, Steve.

0: pour Alain Delon. Plus de ça, j'apprends que Captain Marlowe passe sur France 2. Non, honteux.
1: Non, mais il n'y a pas que Léo Mattei qui fait des enquêtes, Jean-Luc. Hein.
0: Si. Léo Mattei est le meilleur brigadier devant Navarro, Julie Lescaut et pas de patrouille. Du coup, j'ai prévu quelque chose pour éviter la dame à la chapka vole la vedette. Allez, Léo Mattei, voici la question. Comment Jean-Luc va supprimer Captain Marlowe du programme télé ce soir? Est-ce qu'il va retirer le bouton numéro 2 de chaque télécommande des Français?
2: C'est chaud.
0: Ou l'autre?
1: Ça va être trop long les boutons. On va répondre l'autre, Jean-Luc.
0: Derrière l'autre, cher Stouff de Tulle, il y a... Il va aller brûler France Télé rien qu'en crachant du feu sur la chapka de Captain Marlowe.
3: Jean-Luc crache du feu, donc.
0: Jean-Luc crache du feu. Et fait des cacas arc-en-ciel.
3: Ah bon?
0: C'était l'autre, oui. Jean-Luc, Corentin crache du feu, allume du feu des petits kikis. L'équipe jaune dans Koh-Lanta. Jean-Luc est un dragon, il a allumé tous les barbecues des Yvelines rien qu'en baillant ce matin. That's life. Imaginez si je pète.
4: Oh là là.
0: Et une pensée pour les sons.
1: Bisous Jean-Luc, à bientôt, merci d'avoir été avec nous. Et on a monsieur le président Nicolas Sarkozy qui vient d'arriver. Bonjour monsieur Sarkozy.
5: Bonjour madame Stouff.
1: Bonjour monsieur le président.
5: Vous allez bien?
1: Très bien, et vous?
5: Écoutez, ça va, j'ai profité qu'il pleuve un peu sur Paris, région parisienne, pour aller nager.
1: Ah bon?
5: Vous savez,
1: c'est
5: moi, une flaque d'eau près des Champs-Elysées.
1: Ouais,
5: je fais 20 longueurs.
1: D'accord.
5: Pour finir, d'ailleurs, j'ai fait une petite bombe. En sautant du trottoir, vous voulez que je vous la fasse?
1: Ouais.
5: Attendez.
6: Oui.
5: Vous m'entendez toujours?
6: Oui.
5: Bombe.
4: Waouh! Oh, j'ai été éclaboussé.
1: C'est un truc de malade. Bon, monsieur le président, là, on parle de Capitaine Marlowe.
5: Excusez-moi, mais alors je ne connais pas du tout.
3: Ah bon?
1: Mais c'est une série télévisée sur une enquêtrice et c'est diffusé sur France 2 ce soir. Elle a une chapka d'ailleurs sur la tête, ça vous dit rien?
5: Vous savez, madame Stouff, je vois jamais les têtes à la télé.
1: Ah
5: elle
1: bon
5: est tellement grande, ma télé, je vois que les genoux. Heureusement qu'elle n'est pas 4DX parce que je saurais qui c'est qui pue des pieds. Ah par contre, j'ai mis les anges une fois sur TFX.
3: Alors?
5: Bon, ben, vu qu'ils ont toujours le popotin. Là, je veux dire, je suis à la bonne hauteur des popotins.
1: Comme par hasard.
5: Faut pas le dire à Carla.
1: On dira rien. Merci beaucoup, monsieur le président. À bientôt. Et on va finir avec Jean-Marie Bigard. Jean-Marie, bonjour.
7: Ça va, mes costauds, Dieu.
1: Ça va mieux?
7: Ça va, tu déprimes pas trop, ma Stouff?
1: Non, ça va.
7: Je te demande, parce que parler de Captain Marlowe un mardi, à la radio, tu vois, c'est pas ouf. C'est en regardant cette série que tu vois que France Télé a mis toute la thune dans les taxis et dans les jeux de Nagui. Tu vois, je préférais pas parler du spectacle que je suis en train d'écrire. Le sketch de la pomme qui voit à côté d'elle la banane qui a un kiwi de chaque côté et qui lui dit, dis donc, t'aurais pu te raser.
1: Alors non, ça va aller,
7: tu vois, c'est des kiwis jaunes, ils ont des poils.
1: Ils ont
7: des
1: poils, mais on dirait un visible. Les jaunes, ils en ont moins en plus. Je préfère une autre blague, Jean-Marie.
7: Ouais, c'est un couple d'anciens, des vieux, tu vois, ils se forment, la maison de retraite, l'EHPAD. Robert et Jacqueline. Robert dit à Jacqueline, Jacqueline, j'ai un fantasme, que tu me prennes le bidule, et que tu me le tiennes dans le noir. Eh, Jacqueline, eh oui, il dit oui, de toute façon, oui. Oui, on est vieux, oui, d'accord, Robert, oui. Plusieurs semaines plus tard, Jacqueline, elle voit Robert, il parle plus du tout.
3: Ah bon?
7: Non, plus de gentillesse, plus rien. Elle lui nie, elle dit, Robert, tu me parles plus, Robert. Tu vois, depuis que je t'ai demandé de tenir le bidule.
3: Ouais.
7: Je l'ai fait, Robert. Je l'ai fait, Robert. Tu me parles plus, Robert.
8: Oui, doucement, Jean-Marie.
3: Elle est énervée.
7: Tu vois, Robert dit, oui, j'ai rencontré une autre femme, Jacqueline.
8: Oh là là.
7: Elle dit, quoi? Quelle thérapie que moi, Robert? Tu vois, Jacqueline, elle gueule.
1: D'accord,
7: qu'est-ce qu'il y a de plus que moi? Il dit... Parkinson.
1: Oh non, Jean-Marie, c'est match. 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

Presque 8h moins quart sur Europe 2, c'est vendredi. Courage à vous qui reprenez le boulot pour un seul petit jour. Ça devrait aller, hein. Qu'est-ce qu'on fait le matin? On traîne un petit peu sur les réseaux sociaux et parfois on tombe sur des cas. Coé est tombé sur deux femmes qui discutent entre elles de ce que sont pour elles justement les red flags. Donc en gros, c'est les signaux d'alerte pour pas sortir avec un mec. Alors là, les amis, on n'est pas tombé sur les tartines les mieux beurrées. Hein. Elles sont exceptionnelles. Elles sont dans le son des réseaux chez Coé. Vous les découvrez après Pony Run Run sur Europe 2.

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1: En scrollant sur les réseaux hier, il pleuvait, t'es dans le train, c'était long,
2: j'avais froid,
1: j'avais que ça à faire. Je suis tombé sur un extrait d'une interview Twitch ou YouTube de deux femmes qui parlent. Et alors la question posée, c'était, c'est quoi chez toi le pire red flag chez un mec? Écoutez bien celui de cette jeune femme.
3: J'aime pas les mecs qui prennent des doliprane, c'est-à-dire que t'as vu, ils prennent des médicaments, ça veut dire que c'est des omelettes, t'as vu, ils...
1: Des doliprane, c'est des omelettes, t'as vu.
4: C'est peut-être une expression, les omelettes, j'imagine.
5: À quel moment le mec qui prend un doliprane, c'est un mec faible? T'as mal quelque part, tu prends
1: un
5: doliprane.
1: Et qu'il a un peu flasque, c'est une omelette. Qui prend du smecta, c'est un œuf dur. J'aime pas les mecs qui prennent du doliprane, c'est des omelettes.
5: C'est ouf.
1: On va terminer par le coup de gueule de ce papa. Un papa décide de faire une story car un de ses enfants est entré dans la chambre parentale pendant que les parents faisaient des câlins. Écoutez.
6: Hier soir, le petit dernier qui rentre dans la chambre pendant qu'on fait des câlins. Vous faisiez quoi? Super. Non, il a 8 ans, il est en CE2, ça la fout mal, quoi. Vous faites quoi? C'est possible de conjuguer au présent de l'indicatif correctement?
1: Il a raison, il a raison.
5: Il a raison. C'est important dès le début.
1: L'émotion n'empêche pas la conjugaison. Enfin.
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0: au zoo de San Diego. C'est un papa-loutre qui a volé la vedette. Le papa-loutre, lors d'une animation avec des soignères, une maman-loutre s'est approchée de la vitre pour présenter son petit loutre aux visiteurs.
1: Oh, c'est trop mignon.
0: Et tous les gens qui regardaient de l'autre côté de la vitre ont fait « Oh !» Le papa a alors fait son apparition, mais au lieu d'un bébé, lui, il avait un petit caillou lisse et semblait réclamer la même attention que sa compagne.
1: Ah ouais, on a la photo, avoue que c'est bibouné.
0: Donc les gens, ils ont fait « Oh, c'est tellement bibouné !» Le soigneur a expliqué en souriant que les loutres peuvent s'attacher à des objets qu'elles confectionnent, faisant déclencher les plus grands fous rires de la foule. C'est-à-dire que la maman, elle s'est attachée au bébé,
1: ouais.
0: Le papa au caillou.
1: Ouais, tu vois déjà un peu près le secret.
2: C'est
0: ma vie, quoi. Ouais. C'est ma vie. Moi, je m'intéressais aux voitures. Et...
2: Ah oui, la centrale. Oh,
0: c'est trop bibouné.
1: Ah, ouais.
0: Maintenant qu'ils sont célèbres, les deux, paraît-il, vont ouvrir un petit compte On Loutre Fan. C'est comme On Les Fans, mais c'est que des loutres.
1: Avec des loutres.
0: Voilà, et ils vont filmer la conception du prochain. Oh, c'est trop bibouné.
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0: Bonjour, c'est Europe 2. Dans moins de deux minutes, on va savoir tout ce qui s'est passé ces dernières heures dans l'actu. Et puis, pour vous qui n'êtes pas encore partis de chez vous, la météo aussi pour savoir comment s'habiller. Et la suite de Coé sur Europe 2 avec tout ce qu'il faut pour briller à la machine à café du boulot.
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0: Vendredi matin, c'est Europe 2, pas de pont pour les braves, nous sommes avec vous, Coé et son équipe aussi. Alors attention, Pierre et Maryse vont passer pour un téléachat exceptionnel, c'est à ne pas manquer dans les prochaines minutes. Coé va vous offrir de quoi briller la machine à café du boulot aussi, ça sera après les infos.
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0: Il est 8h, Monsieur Jules est parmi nous, les news du jour. Bonjour Laurent.
9: Bonjour Boileau, bonjour à tous. On met la météo, fait ce qui lui plaît. Elle se déguise en mois de mars avec de la pluie, du vent, des orages et même un soupçon de neige en montagne. Je reviens sur la météo dans deux minutes. La spirale du narcotrafic a encore frappé à Nantes. Un jeune de 15 ans a été abattu hier soir dans un immeuble de Port-Boyer. Deux autres mineurs ont été blessés, dont un de 13 ans. Pronostic vital engagé, les tireurs arrivés en deux roues ont traqué leurs victimes jusqu'au 13e étage d'un immeuble. Le ministre de l'Intérieur est attendu sur place ce matin. À Nice, l'enquête avance à grands pas après la fusillade de lundi dans le quartier des Moulins. Elle avait fait 2 morts et 6 blessés. 4 personnes, dont le tireur présumé, sont en garde à vue ce matin. L'homme déposé en voiture avait ouvert le feu en rafale devant un café avant de repartir en trottinette. En Lozère, environ 1500 fêtards tentent depuis hier d'installer une free party pourtant interdite. Agriculteurs et gendarmes font barrage, mais 400 véhicules ont déjà réussi leur petit numéro d'infiltration. Les premières amendes sont tombées. Le Parlement débat en ce moment d'un texte pour resserrer la vis sur ces rassemblements. Les produits alimentaires à base de CBD interdits à la vente à partir d'aujourd'hui en France. Nous parlons ici de tisane, d'huile, de bonbons. Cette décision fait bondir les professionnels. Ces produits représentent 40% du chiffre d'affaires des 2000 boutiques spécialisées. Le CBD à fumer ou en e-liquide reste autorisé. La filière parle d'une menace directe pour les producteurs de chanvre. La finale de l'Eurovision demain à Vienne. La France sera représentée par Monroe, âgée de 17 ans. Hier soir, la jeune artiste a offert une prestation hors compétition, mêlant pop et chant lyrique. Selon les bookmakers, Monroe figure dans le top 5 derrière la Finlande, la Grèce et le Danemark. Vous pourrez suivre la finale demain soir sur France 2. La France partira au Mondial de foot avec 26 joueurs. Didier Deschamps a dévoilé sa liste hier et parmi les surprises, le jeune gardien de Lens, Robin Risser, prend la place de chevalier dans les cages. En défense, Lacroix revient, grosse absence au milieu. Kamavinga n'est pas du voyage. Les Bleus entreront en lice le 16 juin contre le Sénégal. À Nice, la ville va affréter 15 bus pour permettre aux supporters d'assister à la finale de la Coupe de France de foot. Elle se disputera le 22 mai au Stade de France contre Lens. Le tarif sera de 120€, soit moitié moins que le voyage en train qui avait provoqué la colère d'un groupe de supporters. La SNCF assure pourtant que le club avait d'abord commandé puis annulé un TGV spécial. Au Master 1000 de Rome, Yannick Sinner file en demi-finale. Il a signé hier une 32e victoire consécutive et dépossédé Djoko de l'un de ses nombreux records. Il affrontera Medvedev aujourd'hui pour une place en finale.
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9: Ne rangez ni les pulls, ni les parapluies entre le sud-ouest et les Alpes. Vous allez enchaîner les surprises, des averses, des orages et même un peu de neige des 1000 mètres. Au nord, les pluies arrivent par la Manche et glissent jusqu'aux Ardennes en journée. La Méditerranée pourrait bien se faire éclabousser aussi cet après-midi. Le mercure reste timide, 12 à 17 degrés attendus au plus chaud de la journée, de 0 à 12 relevés ce matin.

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1: C'était la journée internationale des pompiers, on l'a zappé, on s'est fait engueuler. Eh j'embrasse les pompiers, les femmes de pompiers, les compagnes de pompiers, les femmes pompiers. Il y a beaucoup plus de femmes qui sont pompiers, qui font un métier difficile.
2: D'aller courir tous les matins et tout.
1: Et puis il y a des endroits plus cool que d'autres, on est honnête, soyons honnêtes, il y a des endroits de France... pompier n'est pas la chose que quand t'es pompier du feu et que tu peux intervenir à tout moment. Voilà, donc on vous embrasse, on pense à vous très très fort. Voici la révision pour la machine à café si quelqu'un vous en parle. Qu'est-ce qu'un point éclair?
2: C'est des rendez-vous où tu peux manger des éclairs au chocolat.
1: Voilà, c'est comme café. Bien sûr, évidemment.
3: C'est un point chez Rock Éclair. Dès que t'as quelqu'un de ta famille qui c'est sur la carte de fidélité.
1: Quelqu'un de ta famille. Non. Alors, elle est pas si mauvaise que ça. Quelqu'un de ta famille qui décède chez Rock Éclair, la dame dit, vous avez une carte de fidélité?
2: Ben oui. Donc, c'est un point. Plus qu'un point. Mais qu'est-ce qu'il fait, papy?
1: Franchement, vous êtes à un point des poignets en laiton.
3: T'imagines?
1: Le prochain, les poignets, c'est offert, c'est pour nous.
2: Il ne reste pas un vieux tonton là.
1: C'est une température à partir de laquelle un liquide peut s'enflammer au contact d'une source de chaleur. Ça s'appelle le point éclair.
2: Ah, c'est important ça.
1: Qu'est-ce qu'un flash over.
2: C'est quand tu te fais flasher au feu vert et que t'es énervé.
4: Flash au vert.
2: Ça aide, hein. Ça y a de quoi être énervé. Hein.
5: Allez, c'est chiant.
1: Ouais. Eh oui.
5: J'ai pas mieux.
1: D'accord. Non, mais j'ai bien vu. Il y avait de la détresse dans ton regard. C'est une phase du développement d'un feu dans un local semi-ouvert où l'apport de comburant.
2: Ouais.
1: Se fait de moins en moins.
2: Ouais, voilà, c'est pas dire grand chose.
1: C'est bien de me donner des explications qui sont moins claires que. Le détendeur, c'est quoi le détendeur?
2: Ah, ça, c'est un pompier quand t'es énervé. Ouais, quand t'es dans le feu, avant que tu sautes par la fenêtre, il te détend. Ouais.
4: C'est pas l'élastique là pour attacher, non?
1: Il a combattu le feu, il fume une clope pour se détendre, il refait un feu sans faire exprès. C'est trop détendeur. Non, le détendeur, c'est l'élément qui garantit l'utilisation de la bouteille de gaz. Le truc que vous mettez dessus, même quand vous faites un barbecue.
2: Oui,
1: c'est le détendeur.
4: Oui,
1: c'est ça, Voilà. Qu'est-ce qu'une motopompe?
4: Pietre,
1: tu vas sortir. C'est pas autopompe, c'est motopompe.
5: C'est un pompier à moto.
1: Mais c'est quelqu'un de souple, mais ça va pas, non.
5: C'est un pompier à moto. Mais bon, il y a pas beaucoup d'eau, par contre. Il y a une bouteille d'eau. Bon, voilà.
1: C'est une unité pompe-moteur à explosion, donc un moteur utilisé dans divers domaines comme l'agriculture ou la sécurité civile.
2: Eh oui.
1: Dites pas oui une fois que je l'ai dit.
2: C'est un groupe électrogène, en fait.
1: Il y a deux minutes, elle me disait, c'est quelqu'un de souple. Arrêtez vos conneries.
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1: Je crois que pour l'instant, il y a un auditeur qui est barman, hein, non, c'est pas ça?
2: Ouais, bah, un auditeur qui a fait un petit plat chez lui, qui est d'Alsace, et qui nous l'a envoyé pour le faire découvrir à Pierre et Maryse. On va se connecter avec eux. Pierre, Maryse, vous êtes là?
3: Oui.
4: Bonjour à tous. Et bonjour, chers auditeurs d'Europe 2. Bonjour, Maryse.
5: Et bonjour Pierre.
4: Eh bien, bonjour Maryse.
5: Et bonjour Pierre.
4: Bonjour Maryse.
5: Bonjour Pierre.
4: Maryse.
5: Oui.
4: Bonjour.
5: Bonjour Pierre.
4: Bonjour Maryse. Cher
5: bonjour Pierre.
4: Téléacheteur et cher téléacheteur. Bonjour Maryse.
5: Bonjour Pierre.
4: Eh bien, bonjour dans cette vidéo téléachat.
3: Oh là là.
4: Télé-shopping, bien sûr, spécial. Auditeur de Coé sur Europe 2 qui nous écoute, bien sûr, dans le show.
5: Ah, oui.
4: Dans leur image en plus. Bonjour Maryse.
5: Bonjour Pierre.
4: Eh bien, Maryse, qu'allons-nous vendre ce matin, Maryse?
5: Eh bien, tenez, Pierre, c'est un plat.
4: Maryse, je crois que vous avez reçu un WhatsApp, Maryse.
5: WhatsApp.
4: Je vous invite à l'ouvrir.
5: Je l'ouvre, oui.
4: Bonjour Maryse.
5: Oh, c'est fabuleux. Bonjour Pierre.
2: Alors, c'est spéciaux.
5: C'est un plat alsacien que nous avons ce matin.
4: Hop là. Comme on dit, je ne savais pas quoi manger ce midi, mais écoutez, ça tombe bien, Maryse. Magnifique. Petit plat alsacien, d'ailleurs, on embrasse l'Alsace et la petite ville de Ilkirch. La ville de Ilkirch Krapapoudem Krap Ilkirch Kamdemdem. Ah, Dieu de notre Dieu, est possible de parler ce matin. La ville de Ilkirch Kampron Toitata.
5: Non, Ilkirch Krapapoudem
4: Krap.
5: Dites-le doucement.
4: Écoutez, j'aurais dû saluer Strasbourg. J'aurais gagné du temps. Bonjour Maryse.
5: Bonjour Pierre.
4: Et passons d'ailleurs par ce plat préféré des auditeurs qui sent bon, qui sent le lardon. Qu'est-ce que c'est appétissant, Maryse. C'est une magnifique flamen.
3: Il n'y arrivera pas.
4: Flamen cucu.
2: Ah. Non, presque.
4: Falabala caca dans la douche. Couche. Plus. Flamen clu. Flamatruche. Ah. Eh ben, flamme avant que cette cruche. Flamme. Flamette ta capuche. Là.
3: Non.
4: Flamen catituche.
5: La flamme.
3: Il était presque.
4: Et vous dites, tant de merde, vous en avez à Bretzel, ces cons-là.
5: Ah, vous arrivez à le dire, Bretzel.
2: Ouais,
4: comme ça. Marie, j'arrive à le dire.
5: Mais oui.
4: Le Bretzel. Ah, bah non.
5: Pierre
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0: Bonjour, c'est Europe 2, il est 8h15 passé. Dans un instant, on écoute ça. J'adore Baby Richa avec sa reprise de Faceless. Ça, c'est parfait pour démarrer la journée. Comme la suite de Koé d'ailleurs. Le top de Stouff arrive, on va parler d'une qualité que je n'ai malheureusement pas et je crois que Koé non plus, c'est la patience. A tout de suite sur Europe 2, un café et on revient.
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1: Le top du jour, on y va.
2: Donc il y a certaines choses qui nous font perdre patience en moins de 10 secondes, on craque. Donc voici le top 5 des choses pour lesquelles on a zéro patience. Allez. Les gens qui ne savent pas ce qu'ils veulent commander, que ce soit au resto ou quand tu leur tends le Uber Eats et qui mettent 10 plombes, alors que toi tout est prêt, hein, y a pas de souci. Oh. Mais tu dois les attendre parce qu'ils savent pas.
3: Des fois, on mange dans un resto japonais où il y a une petite tablette là.
2: Et ça met 10 ans.
3: Et il faut que chacun commande ce qu'il veut, mais c'est sur la même tablette.
2: Et oui.
4: Et donc, du coup, le chef. La tablette, elle n'a pas fait la première personne. Bon, c'est bon, t'as fini là.
2: Mais même au resto sur la carte. Hein. Alors, je sais pas ce que je vais prendre, j'hésite.
1: Mais ça vous saoule pas ça? Ça fait combien de fois qu'on va dans ce restaurant? La carte, c'est la même.
2: On la connaît pas.
1: On sait ce qu'on aime.
4: Non, elle est balèze. T'as vu tout ce qu'il y a.
1: Mais même si elle est balèze, tu sais ce que t'aimes. T'as le rayon à sushi, t'as le rayon à poisson, t'as le rayon à.
4: Ouais, mais alors.
1: Et t'as toujours les gens qui font ça, ils font. Et tu sais, t'as droit à 7 plats. C'est un truc à volonté, t'as droit à 7 plats. Et systématiquement, c'est. Combien je peux en prendre?
2: 7!
1: Ça a toujours été 7!
2: Ça a pas changé!
1: Et j'en suis à combien? 5! C'est écrit! T'en es à 5!
4: Lui, c'est le seul mec qui est censé te détendre pour aller manger au resto. Lui, il arrive, il stresse.
3: Non. Tout ça pour qu'après, il t'amène tous les plats d'un coup, tu sais pas ce que t'as commandé.
5: Oui. Surtout qu'il y en a deux qui bouffent tout, quoi.
2: On va continuer un peu sur la bouffe, pour les choses où on a zéro patience, c'est les gens qui mâchent la bouche ouverte ou qui font du bruit en mangeant.
5: Oh là là. Horrible, ça.
2: Donc t'essayes de pas le regarder, t'essayes de pas faire attention, mais t'es attiré par lui. Et puis t'es obligé de lui dire.
4: Quand tu focalises, quand tu commences à focaliser sur un truc comme ça, c'est fini.
5: Moi, je l'ai fait ce matin avec Vito, moi. Il buvait son café. Là.
2: C'est vrai.
5: Ouais. J'étais en train de préparer les prods de ce matin, puis il était à côté, puis j'entendais.
2: Non, c'est horrible.
1: Et c'est moi le vieux qui fait de la marche.
2: On a les répondeurs en tout genre. Donc déjà, quand t'as le répondeur de quelqu'un, généralement, tu coupes tout de suite, tu laisses pas de message. Et ensuite, t'as les répondeurs automatiques. Par exemple, bienvenue sur la Coco Institute. Pour avoir le service comptabilité, tapez 1. Pour avoir le service administration, dites administration.
1: Mais même les restaurants. Bonjour, vous êtes au restaurant machin. Vous voulez réserver une table, faites 1. Mais qu'est-ce que tu veux que je fasse? J'appelle un restaurant, pourquoi? Franchement, évidemment.
2: Le pire, c'est quand tu dois dire les mots. Dites pourquoi vous dites la raison de votre appel.
4: C'est horrible ça.
2: Tu recommences 10 fois, il a toujours pas compris.
1: Et quand t'appelles ta banque, tu veux parler à un conseiller. Que voulez-vous faire? Vous voulez parler à un conseiller? Dites parler à un conseiller. Bah évidemment, je parle à un conseiller. Je vais pas réparer l'ordinateur du 3e étage. Évidemment que je parle à un conseiller.
2: En deux, pour les choses pour lesquelles on n'a plus de patience, c'est les files d'attente, que ce soit à la caisse ou dans les administrations. Justement, à la caisse dans les magasins, tu tombes sur une file d'attente très longue, tu te dis « Ah, je vais aller à côté, ça va peut-être avancer plus vite. »
4: Et là, mémé a sort son chéquier avec ses bons de réduction et t'es mort.
2: Et le dernier, c'est... Alors là, c'est pour tout le monde, je pense que c'est Internet qui rame. Là, t'as l'impression que ton téléphone, ton ordinateur t'a trahi. Ça dure 3 secondes, hein. Tu vois que ça rame, ça tourne, et là, tu deviens fou.
4: Alors que nous, on a grandi avec l'Internet qui ramait, et on a été super patients avec le 56K. C'est, aujourd'hui, on supporte 3
2: secondes,
4: plus
2: ça
4: rien.
2: Passe.
1: Nous, on est une génération, on a regardé des films érotiques où quand tu voulais voir une image, il fallait plisser les yeux et attendre 5 minutes.
4: C'est ça, tu lançais le truc, t'allais faire un foot, tu revenais, fallait être 2 minutes de vidéo.
1: Fallait être très très chaud à l'époque. Merci, Sto.
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0: Il est 8h31 dans un instant. J'enquête exclusive chez Coé sur Europe 2. Mais d'abord, c'est les infos. Avec Laurent Julez. Bonjour Laurent.
1: Bonjour Boileau, bonjour à tous. Le ciel va encore bien s'amuser ce vendredi, vous un peu moins. Il va falloir compter avec de la pluie, du vent, des orages et même un peu de neige en montagne. Météo complète dans deux minutes. Une nouvelle fusillade liée au narcotrafic hier soir à Nantes. Un adolescent de 15 ans a été tué dans le quartier de Port-Boyer. Deux autres mineurs ont été blessés, dont un garçon de 13 ans. Il est entre la vie et la mort. Selon le procureur, il s'agit d'un règlement de compte lié aux stupéfiants. Des tireurs arrivés en deux roues ont ouvert le feu avant de prendre la fuite. En Lozère, une free party fait surtout vibrer les forces de l'ordre. Environ 1500 participants tentent depuis hier d'installer une fête interdite dans le nord du département. Malgré les barrages, 400 véhicules sont déjà sur zone. Les premières verbalisations sont tombées et ça tombe bien. Le Parlement débat en ce moment d'une loi pour encadrer sévèrement ces rassemblements. Les deux orques de Marineland pourraient quitter la France dans les semaines à venir. Depuis la fermeture du parc l'an dernier, les bassins se dégradent et le ministre délégué à la transition écologique, Mathieu Lefèvre, parle d'une situation d'urgence. Il doit se rendre sur place aujourd'hui. Toutes les autorisations sont prêtes pour un départ vers les Canaries. Le sort des dauphins pourrait attendre 2027 et la fin des travaux au zoo au parc de Beauval. Un titan vient de surgir de Thaïlande. Des scientifiques ont identifié un nouveau dinosaure gigantesque, le Nagatitan, de 27 mètres de long et 27 tonnes. Plus imposant encore qu'un diplodocus. Ses ossements retrouvés dans le nord reste du pays est étudié pendant près de 10 ans, présente des caractéristiques inédites. Une reconstitution grandeur nature est désormais visible dans un musée de Bangkok. Il y a des surprises. Didier Deschamps a dévoilé hier sa liste des 26 joueurs retenus pour la prochaine Coupe du Monde de foot. Le gardien Lucas Chevalier est écarté au profit du jeune Robin Risser, élu à 21 ans, meilleur portier de Ligue 1. En défense, retour de Maxence Lacroix. Au milieu, Eduardo Camavinga n'est pas retenu devant Armada offensive avec Mbappé, Dembélé, Thuram et une vague de jeunes talents. En championnat, la rencontre Saint-Étienne-Rodez se disputera à guichet fermé ce soir. Les deux clubs vont s'affronter en match 2 des play-offs pour arracher un ticket pour les barrages d'accession à la Ligue 1. Le coup d'envoi sera donné à 20h30 sur la pelouse de Geoffroy Guichard et vous pourrez suivre la rencontre sur beIN. Un match de ouf demain samedi à Lyon en première ligue féminine de foot. Les filles du FC Nantes affronteront les joueuses de l'OL en demi-finale des play-offs avec des supporters autorisés à assister à la rencontre avec leurs chiens.
2: C'est génial.
1: 55% des Français se disent prêts à adapter leurs loisirs pour le bien-être de leur animal. 200 chiens sont attendus pour supporter les joueuses demain samedi.
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1: Le printemps reviendra plus tard. Du sud-ouest aux Alpes, le ciel fait son cinéma. Des averses, des orages et même un tapis de neige des 1000 mètres. Au nord, les pluies débarquent par la Manche avant de filer vers les pays de la Loire et les Ardennes. Même la Méditerranée pourrait se faire éclabousser cet après-midi. Un réveil glacé ce matin avec 0 à 6 degrés au nord, 7 à 12 au sud. Cet après-midi, ça grimpe mollement entre 12 et 17.

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1: C'est la journée mondiale du jardinage naked. Du jardinage nu, mais c'est aussi pour Jean-Quête Exclusive, notre journaliste, d'enquêter aussi sur les Français et le jardinage.
2: Le jardinage, selon un sondage, 74% des Français affirment avoir la main verte. Mais 60% ne savent pas différencier un plant de tomate d'une mauvaise herbe. Ils passent leur week-end à parler à des salades, à acheter des outils qu'ils n'utiliseront jamais et diront pour la 8e année consécutive.
3: Là, cette année, je vais faire un potager sérieux.
2: Entre les perfectionnistes de la pelouse millimétrée et ceux qui laissent pousser pour faire une forêt à Mimimati, qui sont vraiment ces Français du dimanche devenus experts en carottes. Jardinage, quand la passion pousse mais pas toujours au bon endroit, c'est ce soir dans 90 enquêtes. Sur ces stars.
1: Évidemment, mais le jardinage, c'est aussi des soucis de voisinage.
2: 100 jours dans les guerres de voisinage. Dans un petit quartier tranquille, ça dégénère. Bernard, 78 ans, plante des tomates cerises. Le lendemain, il en manque une sur ces stars.
1: Évidemment, mais le jardinage, c'est aussi des soucis de voisinage.
2: 100 jours dans les guerres de voisinage. Dans un petit quartier tranquille, ça dégénère. Bernard, 78 ans, plante des tomates cerises. Le lendemain, il en manque une, puis deux, puis 10. Pour lui, c'est clair, c'est Roger qui les pique.

0: Et oui, 100 jours dans les guerres de voisinage, dans un petit quartier tranquille.
1: Ça dégénère.
0: Ça dégénère.
1: Et oui.
0: Bernard, 78 ans, plante des tomates cerises.
2: Ouais.
0: Le lendemain, il en manque
1: une, puis dix.
0: Pour lui, c'est clair,
1: c'est Roger
0: qui les pique.
2: Bah ouais.
0: Roger, 82 ans, dit qu'il goûte. Mais non loin de là, chez Monique, 74 ans, les plants du voisin passent la clôture. Ça rentre chez elle sans dire bonjour. Du coup, elle coupe. Le voisin recoupe. Elle recoupe plus court. Gérard, 80 ans, jaloux des fraises d'à côté, a trouvé la solution. Un petit arrosage, mais pas à l'eau. Depuis, plus une fraise. Colette, 71 ans, compte ses radis tous les matins. Elle en avait 20, elle en a 19. On me vole à la racine. Les sourires sont faux, les regards piquent
1: terrible.
0: Et les tomates disparaissent. 100 jours dans les guerres de voisinage. Ici, c'est pas le jardin qui pousse, c'est la vengeance. C'est bientôt sur ces stars.
1: Et puis, c'est le dossier du jour. On termine par le portrait de la semaine.
0: Dans le portrait de la semaine, Gérard, 67 ans. Gérard aime le jardin, mais surtout... il aime le jardin tout nu. Oui, Gérard plante, arrose, taille la haie à poil. Les voisins, eux, ferment les volets plus vite que la météo. Tous les matins, Gérard sort arroser ses plantes, tranquille, sans pression. Il vit sa meilleure vie jusqu'au jour où ça dérape. Gégé veut planter les patates et bim, un coup de binette dans les roupettes. Grosse frayeur, crie dans tout le quartier, sauf pour le chien qui a ramassé les babales. Aujourd'hui, il jardine toujours, mais avec un short.
1: Eh oui.
0: Un petit short, très petit short. Faut rester libre, mais pas inconscient. Le portrait de Gérard, 67 ans, amoureux de la nature et monocouille, c'est dimanche dans 7 à 8 sur ses stars.
1: Eh oui, mais c'est tout est sur ses stars.
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1: Une info, mum, qui vient d'arriver.
2: C'est très très bon, mais ça fait grossir les fesses. C'est très très bon, mais ça fait grossir les fesses.
1: Les graisses saturées, du beurre, oui, du fromage et des autres produits laitiers sont depuis des années diabolisés. Vous savez,
3: c'est de la saloperie, ça.
1: On vous le dit, on dit attends, mais pas trop de beurre, attends le fromage, regarde, etc. Eh bien, la France, pourtant,

0: affiche l'un des taux de maladies cardiovasculaires les plus bas au monde.
1: Allez !
0: Malgré une consommation de beurre et de fromage parmi les plus élevées dans le monde.
1: Bah oui, le beurre, il n'y a que nous qui en mangeons, je crois.
0: Alors, quand vous réalisez que les produits laitiers, et on embrasse les éleveurs là, qui nous écoutent, sont pleins de gras, mais que c'est une excellente source de nombreux nutriments uniques pour la santé cardiaque. C'est-à-dire, oui, il y a des trucs pas très bons, mais il y a plus de choses meilleures que de trucs pas très bons.
1: Ah bah c'est bien ça.
0: Et quand vous prenez un morceau de beurre, vous prenez un bout de beurre, prenez pas la...
1: Mais je culpabilise moi à chaque fois que je mets mon couteau dedans.
2: Genre tu culpabilises.
1: Ah, mais grave, mais oui, grave.
0: Tu culpabilises quand tu défonces les pains au chocolat,
2: c'est
0: par
2: pas
0: contre.
2: Vrai. Bah,
1: aussi, pareil, je les mange, mais je culpabilise quand même.
0: Écoutez bien, la recherche montre clairement que la consommation de produits laitiers pleins en graisse riche en vitamine K2 et en acide gras à chaîne impaire réduit considérablement le risque de maladie cardiovasculaire.
1: Allez, là on est bien.
0: Qu'est-ce qu'il en pense, mon Jeff Tuche?
3: Tu veux prendre une tartine de fromage avec du beurre, mais voilà. Pas car.
1: Bah si, tu peux.
3: Par contre, après, t'as le cul qui rentre plus dans la Nevada. Et ça, c'est la France, mon couille.
4: Mais ça fait grossir les fesses. C'est très très bon, mais ça fait grossir les fesses.
3: Maman.
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0: Top 2, ça c'est bien. Le week-end qui arrive ce soir, et une bonne nouvelle n'arrivant jamais seule, le son des réseaux avant 9h avec le président de la République, et une petite phrase qui n'est pas passée inaperçue. Restez là, on la découvre ensemble, juste après l'ON sur Europe 2. Coé, jusqu'à 11h.
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20: Il est 8h.

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1: Notre président a fait le tour des réseaux hier. Il a fait le buzz, comme on dit. La scène a surpris tout le monde. Il est au sommet Africa Forwards, organisé par la France et le Kenya, pour renforcer les partenariats économiques entre le continent africain et la France. Bref, passablement agacé par le petit bruit permanent, là, dans l'auditoire, pendant une conférence dédiée à la culture, qui n'avait pas l'air passionnante, soyons honnêtes.
2: Oui, oui, oui.
1: J'ai vu des extraits, moi aussi j'aurais parlé. Emmanuel Macron, assis au premier rang, s'est levé. Et là, attention, oh là. Faut pas nous l'énerver, Manu. Les gens étaient étonnés. Il a dit, je vais remettre de l'ordre dans tout ça. Écoutez bien.
3: Excuse me, everybody. Hey. I'm sorry, guys. But it's impossible to speak about culture, to have people like that super inspired coming here, making a speech with such a noise.
1: On dirait moi quand j'étais des fois aux États-Unis et qu'il y avait un truc qui allait pas. Ouais, so what the addition? I don't understand. I not agree.
4: Je trouve qu'il a progressé, moi. Il est en anglais.
1: Mais il a toujours été très bon. Et c'est pas François Hollande. Il a toujours été très bon en anglais.
5: François Hollande, il serait lui. Il aurait fait.
1: Il est not too good to be good.
5: On n'entend pas.
1: Il y a quelqu'un qui parle. Oui, speaking. Non. Mais c'est vrai. Ça aurait pas été la même. J'adore ce côté prof. Tu sais, quand il arrive et qu'il fait le...
3: Hey.
1: T'as vu ça?
4: Hey.
1: Mais il est à deux doigts de balancer des craies. Remets-moi le hey, là, j'adore ça.
3: Hey.
1: Oh là là, ça, on dirait ça, c'est quand ma chérie, elle me voit en train de fouiller dans le placard à bonbons, t'as le dit
3: hey.
1: Ça.
3: Hey.
1: Ce que la frite dit en bougeant son petit bras de frite, là, tu sais, pour capter mon attention, là, alors qu'elle voit que je résiste, elle est là, elle fait...
3: Hey.
1: Ce que je dis en voiture quand quelqu'un me klaxonne, mais bon, que le gars fait 2m12.
4: Le dernier hey, il est plus calme généralement.
1: Mais alors, même dans la musique, ça marche.
2: Ah bon?
1: Même dans la musique, dans le Madison.
6: I gotta feel good, baby.

0: Hey, hey. Même dans la Macarena, les gars.
1: Ah ouais.
2: Hey, Macarena.
1: Eh oui,
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0: Shakira sur Europe 2. Allez, où direction les 9h. À 9h, ce sera les infos. Et puis, on aura aussi le débrief télé. À ne pas manquer. Ouais, c'est dans la suite de Koé sur Europe 2. Nous sommes vendredi matin et on vous souhaite un bon début de journée avec Koé sur Europe 2.
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0: Un café, un Koé et c'est parti pour une bonne journée. Nous sommes le 15 mai, vendredi aujourd'hui, vous êtes sur le chemin du boulot. On continue de se marrer avec Koé sur Europe 2. Le débrief télé dans un instant, on va revenir sur une émission à parler cougar. Et pas l'animal, si vous voyez ce que je veux dire, ça sera après les infos de 9h01.
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0: Il est en pleine forme, Laurent Jules pour les news. Bonjour Laurent.
16: Bonjour Boileau, bonjour à tous. Si vous rêviez d'avoir les pieds dans l'eau pour ce pont de l'Ascension, vous allez être servi, mais pas comme vous l'aviez imaginé. Pluie, vent et même des orages et de la neige en montagne. Au programme de ce vendredi, votre météo arrive dans 2 minutes. La ville de Nantes se réveille une nouvelle fois horrifiée. Une fusillade liée au narcotrafic a coûté la vie hier soir à un adolescent de 15 ans. Deux autres mineurs ont été blessés, dont un garçon de 13 ans entre la vie et la mort. Les tireurs arrivés en deux roues ont poursuivi leurs victimes jusque dans un immeuble du quartier Port-Boyer avant de s'enfuir. Le ministre de l'Intérieur est attendu sur place ce matin. Grosse friction en Lozère. Près de 1500 teufeurs tentent d'installer depuis hier une free party interdite dans le nord du département. Agriculteurs et gendarmes ont bloqué les accès, mais 400 véhicules sont déjà sur place. La préfecture annonce les premières verbalisations. Ce rassemblement intervient en plein débat parlementaire sur un projet de loi visant à pénaliser l'organisation de ces fêtes. Après le scandale Betaram, les contrôles se multiplient. D'après le ministère de l'Éducation, 1500 ont été menés dans les établissements privés. Ils ont abouti à 442 mises en demeure et 6 signalements au procureur. Parfois pour des faits de maltraitance, près d'un tiers des inspections révèlent des manquements administratifs, pédagogiques, de sécurité ou liés au caractère facultatif de l'instruction religieuse. La plupart des écoles se sont depuis mises en conformité. L'argent part à la chasse au rat porteur de l'antivirus. Elle annonce l'envoi d'une mission scientifique à Ushuaïa la semaine prochaine pour traquer les rongeurs à l'origine de cette contamination. En France, les ventes de masques FFP2 se sont envolées. 15 000 boîtes ont été écoulées en 3 jours contre 2400 habituellement. Les 26 cas contacts présents dans l'Hexagone ont tous été testés négatifs mais restent en isolement. Hiérarchie secouée pour le dernier mondial de foot de Didier Deschamps. Le sélectionneur a dévoilé hier sa liste pour la prochaine Coupe du Monde. Parmi les des 26 joueurs retenus, il y a le jeune gardien Robin Risset, révélation de la Ligue 1, à la place de Lucas Chevalier. En défense, retour de Maxence Lacroix. Au milieu, surprise, Kamavinga reste à la maison. Les Bleus débuteront le 16 juin face au Sénégal. L'équipe du Brésil, elle, verrouille son avenir. Carlo Ancelotti va prolonger à sa tête jusqu'en 2030. Arrivé l'an dernier après son passage victorieux au Real Madrid, le technicien italien est conforté dans son projet de reconstruction. Il dévoilera lundi la liste pour la Coupe du Monde avec une grande question. Est-ce que Neymar sera du voyage malgré ses blessures à répétition? 9h04.
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16: Ne rangez ni les pulls ni les parapluies entre le sud-ouest et les Alpes. Vous allez enchaîner les surprises, des averses, des orages et même un peu de neige des 1000 mètres. Au nord, les pluies arrivent par la Manche et glissent jusqu'aux Ardennes en journée. La Méditerranée pourrait bien se faire éclabousser aussi cet après-midi. Le mercure reste timide, 12 à 17 degrés attendus au plus chaud de la journée, de 0 à 12 relevés ce matin.

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1: Je voudrais quand même vous lire un message d'Elodie, à qui je fais un gros bisou, qui m'a laissé un message sur mon Insta. Elle me dit Cougar Island. Alors, visiblement, il y a une blonde que tout le monde repère dans cette série. C'est celle qu'on va entendre. Ouais. Voilà. Elle me dit la meuf blonde. Ça vient d'une fille, hein, donc la meuf blonde, certes, elle a un corps que même à 20 ans, j'avais pas, mais alors la tête. Non, mais la tête, trois petits points. Il y a un truc qui va pas, et la plus grosse blague, on pense qu'elle a 55 ans, bah non, elle en a 40. À quel moment t'es une cougar à 40 ans? C'est vrai que 40 ans,
2: c'est un peu jeune, t'es milf encore.
1: Oui, je suis d'accord, cougar, c'est parce que je pense qu'ils ont pas voulu y aller. Mais cougar, en théorie, c'est 55 balais. Et que tu aimes les mecs de 20-25 ans, c'est ça, cougar. Et à 40 ans, t'es milf.
3: Et du coup, ça explique pourquoi ils peuvent encore avoir des enfants potentiellement.
1: Je viens de comprendre. Ouais. Alors, donc, elle me remet en dessous.
4: Elle a 40 ans, la blonde.
1: Bah ouais.
2: Ouais, c'est vrai qu'elle fait un peu
1: Elle me dit sa tête. Oh là là, il n'y a rien qui va. Et encore, tu vois pas les oreilles. Pour la chirurgie, elle a tout misé sur les boobs. Elle m'angoisse grave, cette émission. Faudrait que tu la regardes. Alors, avant de la regarder, je vais déjà l'écouter. Puisque ce sont des femmes âgées de 42. Alors, donc, elle doit avoir 42 ans, à 48 ans, qui sont parties se frotter, façon de parler, à des hommes entre 23 et 27 ans. Ouais, 27 ans, c'est déjà vieux. Dans la villa, alors, pour prouver qu'elles ne sont pas que des mères, mais qu'elles sont encore des femmes. Des hommes plus jeunes sont venus les voir, mais aussi des hommes de leur âge. Et avec l'un d'eux, ça s'est pas passé comme prévu.
5: T'es la première nana qui me donne mon âge. Quand tu m'as dit 52 ans.
6: Oui.
5: T'es la première.
6: Toi, tu m'as donné plus, il y a des gens qui me donnent 35 ans.
5: Elle a perdu la vue, là.
6: Elle a perdu la vue, je suis d'accord. Pas de
1: soucis. Alors, madame.
2: Ah oui, donc ça, c'est un des darons. Voilà.
1: Ouais, madame, je veux pas vous faire de mal, mais le peu que j'ai regardé, 35 ans, les comptes ne sont pas bons, Kevin. Oui, on n'y est pas.
7: Il a un peu raison, le monsieur, c'est juste la façon de dire.
1: Ah, voilà. Pas mal quand même. Après, elle lui dit que c'est fini. Hein.
5: Tu vois. Mais non, mais. Pour appeler un chien.
6: Non, mais t'inquiète, ça me va bien.
5: Mais si tu crois que tu fais physiquement 35 ans, t'es loin. Voilà, il va te faire plaisir, les mecs. Moi, je te dis franchement.
6: Le mec me dit clairement que je fais vieille. Donc en fait, le mec est vexé. Là, j'ai qu'une envie, c'est qu'il parte. Je vais être assez concise. En fait, là, ce que tu m'as dit, ça m'a assez refroidi dans le comportement, dans plein de choses et tout.
5: Normal.
6: Et donc, je préfère en rester là.
5: Sandra, je peux t'arrêter.
6: C'est sans... Je préfère te le dire discrètement, etc. Oui, oui. Et tout, parce que je suis pas quelqu'un qui... Voilà. Oui. Mais bon.
5: Tu l'as ressenti?
6: Ouais.
5: Je t'ai fait comprendre.
6: Ok, tu m'as fait comprendre. Ok. Oui.
5: Elle fait comprendre, moi.
1: Qu'est-ce que regardez
8: tout. Non, elle fait pas 35 ans.
1: Arrêtons.
2: Mais c'est vrai que le mec, je pense qu'il a été poli, le petit jeune. Ouais, c'est ça.
1: Mais arrêtons de dire les trucs qu'on n'ose plus dire.
2: Mais tu sens que le monsieur, il est aigri aussi, il a dû se prendre une cartouche, là. Il est un peu revanchard, comme on dit.
7: Juste avant, il a dû prendre un petit stop.
1: Oui, mais vous avez pas entendu. Parce qu'elle lui a dit, t'as 52. Il dit, tu es la première à trouver mon âge. Tu sens que lui aussi, il a envie de se faire passer pour un plus jeune.
2: Il est dans le même délire.
1: Bon, alors, il a essayé de se justifier. Mais en fait, il continue.
5: Les 54 balais, je vais pas m'emmerder avec trois jeunes qui viennent ici courir autour de toi, essayer de se bagarrer. J'ai passé l'âge de tout ça.
6: Ok.
5: On voit que t'as de la bouteille. Je te dis quoi, moi? Tu vas te faire chier avec un but comme ça. Tu perds ton temps, tu feras jamais ta vie. La preuve, 44 ans, jamais marié, pas d'enfant. Enfin, tu poses des questions. C'est pas avec ça que tu vas avancer. Ce que je souhaite à Sandra, qu'elle ouvre les yeux.
1: Ouais.
5: Qu'elle ouvre les yeux. Ah, parce qu'elle est complètement à côté. Elle est en train de perdre son temps. 44 ans, jamais marié, pas d'enfant. Et aujourd'hui, tu cherches des garçons de 23 ans.
1: Hey.
5: Sandra, ouvre tes yeux. Avance. T'es en train de faire marche arrière.
1: En tout cas, j'espère qu'elle avait le moral avant de rentrer dans l'émission. Parce que
2: t'as de la bouteille.
1: Là, t'as de la bouteille.
2: C'est rien de pire à dire à une femme.
1: T'as de la bouteille. Tu fais plus que ton âge. T'es seul. T'as jamais été marié.
8: Mais peut-être qu'elle veut pas se marier. Elle veut pas d'enfant. Qu'est-ce qu'il en sait? C'est rien.
1: J'aime bien la petite phrase.
5: Elle a perdu la vue, là.
1: C'est ce que me disait, ça marche pour plein de gens, ça. C'est ce que me disent les gens autour de toi, tu sais, quand tu recules ton portable, tu sais, quand tu veux lire un petit SMS.
5: Elle a perdu la vue, là.
1: Ce que disent les amis quand tu dis ma femme en réveil, elle est très jolie.
5: Elle a perdu la vue, là.
1: Alors c'est faux parce que la mienne elle est vraiment belle. Ce qu'on s'est dit la première fois que Gilbert Montagnier s'est cogné dans son piano comme ça.
5: Elle a perdu la vue, là.
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0: Kraut.
1: Choucroute.
2: Oh, oui, ok.
3: Ah, si, je l'ai là.
0: Tout est dedans. Ils en ont beaucoup parlé. L'info, elle existe depuis 10 jours. Je ne sais pas pourquoi les chaînes d'info n'en parlaient que ce matin.
3: C'est aux États-Unis, je ne sais plus qui a dit que le chou fermenté c'était très bon pour la santé. C'est,
4: bah,
3: pas
4: c'est
3: ça.
4: Des stars, hein.
3: Et du coup, tout le monde s'est mis au chou.
0: C'est
3: la
0: pas
3: choucroute.
0: N'importe qui. Robert Fitzgerald Kennedy Jr.
3: Ah,
0: bah,
3: voilà.
0: Le petit neveu du petit fiotte de. Ouais,
3: de
5: je crois
3: voilà.
5: Combien ils étaient là dans cette famille. Là.
0: Ouais, ils étaient nombreux, hein, ils étaient très nombreux. Et donc, il a.
5: Mais c'est surtout que son poste, c'est.
0: Il est ministre de la Santé. Ah. Il mange tous les matins avec un steak de la choucroute.
4: Oh la vache.
0: Ah ouais. Et il l'a dit dans un podcast. Et il a dit c'est très bon pour la santé. Alors c'est vrai que le chou, c'est pas mauvais. Hein.
5: C'est un truc super. Et cuit. Et cuit, c'est encore meilleur.
0: Mais soyons honnêtes, le chou, c'est plutôt très bon. La choucroute, si t'enlèves la charcuterie.
5: Ouais.
0: Le reste n'était pas,
3: ouais,
0: pas
3: mauvais. Moi, j'aime bien.
0: Et donc, il en mange tous les matins avec un steak.
5: Du chou fermenté, t'as pas envie de manger ça au petit-déj, quoi.
3: Non, pas au petit-déj.
0: Ah, je pense que le gars, c'est plus des gaz qu'il a. Je pense que le mec, c'est un ballon d'hélium. Sa femme, elle le promène avec une ficelle.
3: T'imagines.
0: Je pense que ça doit être.
6: Chérie, t'as encore pété. Excuse-moi, je suis désolé.
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0: Ça sent le week-end, ça sent la fête avec les copains et tout ce qu'on aime. Mojo sur Europe 2. À 9h30, ça sera le retour des infos. Et avant 9h30, Laurence Boccolini sera chez Coé pour le grand retour du maillon très très faible. J'adore cette séquence, ça se passe que chez Coé sur Europe 2. Et avant le maillon très très faible, on écoutera une chanteuse très très forte, Taylor Swift. C'est vendredi matin, tout va bien, nous sommes le 15 mai.
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2: Je crois qu'il est temps de se connecter et de jouer au maillon très, très, très, très faible. Allez.
3: Bonjour et bienvenue sur Europe 2. Vous allez assister au maillon très, très, très, très faible. Devant moi, quatre candidats qui sont aussi très faibles, qui vont devoir faire équipe faible pour tenter de remporter 0 euro. Découvrons maintenant l'équipe qui va jouer avec nous ce matin.
4: Bonjour, Maëlle Virus, enfin Antin Virus, et je reviens d'une croisière.
5: Ah. Bonjour, Willy Diesel, je coûte une chair en ce moment, moi. Oh là.
6: Bonjour, Francis Hulser.
7: Bonjour, Pierre Mimet. J'ai failli jouer dans le Comte de Monte Cristo, mais je faisais le pont.
3: Je viens de comprendre. Je vous rappelle qu'avant de répondre à une question, vous pourrez dire banque pour empocher l'argent que vous n'aurez pas. C'est parti, jouons tout de suite au maillon très faible.
8: J'ai pas vu.
3: Bah, il est virus.
8: J'ai pas vu.
3: Bah, il est virus.
4: Oui, je suis là.
3: Oui, Laurence.
4: Oui, Laurence.
3: Melon et Melèche vont faire un barbecue ce soir.
9: Ah, chance. Ah,
3: il y a des steaks.
8: Ouais.
3: Et des escalopes. Melon va cuire les steaks.
4: Et donc, Melèche les escalopes.
9: Bon, dis donc.
4: Correct, vous êtes
9: grave. C'est un peu vulgaire. Hein.
3: Oh,
9: c'est
3: très grossier.
4: On parle de viande.
9: Oui.
4: Oh, à quoi tu penses ?
3: Willy Diesel.
5: Oui.
3: Il y a quelques mois,
5: oui.
3: Une étude menée par des scientifiques ont prouvé que les hommes barbus étaient beaucoup plus sexy que...
5: Les femmes barbues.
3: Correct. Francis Hulser.
6: Banque.
3: Que dit-on d'une personne qui marche très lentement?
6: Qu'elle a une démarche administrative.
3: Correct. Pierre Mimet.
7: Oui.
3: Que faut-il répondre quand tu arrives en retard?
7: Je suis jamais en retard. J'amène du suspense.
3: Correct.
6: Ça, j'aurais dû dire ça ce matin.
3: Eh bien, nous arrivons à la fin de notre jeu.
5: À combien alors?
3: Zéro.
5: Oh non.
3: Zéro. Vous n'êtes pas les Dragibus, les plus sucrés du paquet Haribo.
6: C'était quoi ce cri,
3: avec zéro, c'est le cri d'énervement.
5: D'accord.
3: J'ai le feulement aussi.
6: Ah bon, c'est quoi, allez-y. Vous êtes un chat, en fait.
3: Avec zéro, euro en banque.
5: Comme d'hab, quoi.
3: Vous êtes tous des maillons faibles.
5: On n'a jamais gagné.
4: Non.
3: Au revoir.
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0: Chine sur Europe 2. Oh là là, on est extrêmement en retard, il est 9h33, c'est l'heure des infos. L'actu de ce vendredi avec Laurent Julien. Salut Laurent.
1: Bonjour Boileau, bonjour à tous. Un temps perturbé et frais pour ce vendredi. Personne ne sera épargné ou presque. Pourtant, la journée débute sous le soleil par endroits. Vos prévisions météo, c'est dans deux minutes. La ville de Nantes replonge dans la violence. Une fusillade sur fond de trafic de drogue a éclaté hier soir dans un immeuble du quartier de Port-Boyer. Un adolescent de 15 ans a été tué. Deux autres ont été blessés, dont un de 13 ans dans un état critique. Les tireurs cagoulés ont pris la fuite. La mère de la ville réclame des moyens renforcés. Une free party sous haute tension en Lozère. Près de 1500 toughers tentent depuis hier d'installer une rave illégale dans le nord du département. Malgré les barrages d'agriculteurs et de gendarmes, 400 véhicules ont déjà atteint la zone. La préfecture annonce les premières verbalisations et alerte sur une météo dangereuse. Les produits alimentaires à base de CBD interdits à la vente à partir d'aujourd'hui en France. Nous parlons ici de tisane, d'huile, de bonbons. Cette décision fait bondir les professionnels. Ces produits représentent 40% du chiffre d'affaires des 2000 boutiques spécialisées. Le CBD à fumer ou en e-liquide reste autorisé. La filière parle d'une menace directe pour les producteurs de chanvre. La finale de l'Eurovision demain à Vienne. La France sera représentée par Monroe, âgée de 17 ans. Hier soir, la jeune artiste a offert une prestation hors compétition, mêlant pop et chant lyrique. Selon les bookmakers, Monroe figure dans le top 5 derrière la Finlande, la Grèce et le Danemark. Vous pourrez suivre la finale demain soir sur France 2. La France partira au Mondial de foot avec 26 joueurs. Didier Deschamps a dévoilé sa liste hier et parmi les surprises, le jeune gardien de Lens, Robin Risser, prend la place de Chevalier dans les cages. En défense, Lacroix revient. Grosse absence au milieu. Camavinga n'est pas du voyage. Les Bleus entreront en lice le 16 juin contre le Sénégal. Dans la sélection, Kylian Mbappé, après deux semaines de blessure, il a fait son retour hier soir avec le Real Madrid. Le Français a été hué à l'échauffement, à son entrée en jeu, puis à chaque ballon touché. Une partie des supporters réclame même son départ malgré ses 41 buts en 42 matchs. 9h35.
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1: Le printemps reviendra plus tard. Du sud-ouest aux Alpes, le ciel fait son cinéma. Des averses, des orages et même un tapis de neige des 1000 mètres. Au nord, les pluies débarquent par la Manche avant de filer vers les pays de la Loire et les Ardennes. Même la Méditerranée pourrait se faire éclabousser cet après-midi. Un réveil glacé ce matin avec 0 à 6 degrés au nord, 7 à 12 au sud. Cet après-midi, ça grimpe mollement entre 12 et 17.

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1: Maëva Guénam est enceinte, ils seront bientôt trois. Maëva Guénam, la personne de télé-réalité hein, qui a parti à Dubaï pour des raisons de climat fiscal, ouais, a révélé attendre un heureux événement. L'ancienne star des Marseillais a dévoilé son petit ventre rond.
2: Oui, je savais même pas qu'elle avait un chéri.
3: Mais le garde secret, je crois.
1: Voilà, ouais. Ça fait ce qu'elle veut. Maëva Guénam a publié plusieurs photos d'elle et de son, ou avec son mari qui apparaît de dos pour préserver son identité. M'étonne. Une échographie du bébé est projetée sur le mur derrière eux, tandis que le faisceau de lumière éclaire la future maman.
4: Oh, c'est beau.
2: Oh, mignon. Travailler, ça.
4: Ah ouais, bah on va lui demander si la grossesse se passe bien. Bonjour, Maëva.
5: Coucou, Mévi.
4: Ah, coucou.
5: Ça y est, je suis enceinte. Je vais avoir un bébé.
4: Oui.
5: Je suis contente.
4: Félicitations. Et comment vous avez réagi quand vous avez appris la grossesse?
5: J'étais choquée.
4: Ah bon?
2: Ah ouais?
5: J'étais choquée. Moi, j'ai cru que j'avais mangé trop de pâtes au début. J'ai dit, Maëva, t'as tapé dans la carbo. Un bébé,
4: oui.
5: Je suis contente.
4: Félicitations. Et comment vous avez réagi quand vous avez appris la grossesse?
5: J'étais choquée.
4: Ah bon?
2: Ah ouais?
5: J'étais choquée. Moi, j'ai cru que j'avais mangé trop de pâtes au début. J'ai dit, Maëva, t'as tapé dans la carbo. J'ai dit, j'y suis allé trop fort. Mais non, j'étais tarpin choquée, frère.
2: Ouais.
5: Frère, j'étais là.

0: l'emballon de baudruche qui est gonflé, que j'appuie dessus. J'ai le gros cucu, j'ai les grosses tototes, et maintenant j'ai le gros ventre. J'aurais préféré être enceinte des fesses. J'aurais pas eu besoin de faire chirurgie, tu vois, de remettre de la graisse à Pablo Minal. Tu vois, j'aurais préféré ça.
1: Bah oui, ça aurait coûté moins cher en plus. Mais bref, vous aimeriez une fille ou un petit garçon?
0: Sur la tête à mes quatre neveux. Je me connais. Moi, j'aurais une filtre.
2: Une filtre?
1: Non, une fille.
2: Une fille.
0: Non, j'aurais une filtre. C'est une fille, mais avec des filtres. C'est livré directement, tu vois. C'est, ça évite de les mettre plus tard.
2: Ah, c'est pratique.
0: Ça évite les complications. Ah, voilà, donc vas-y, je suis bien. Mais non, je boude.
2: Qu'est-ce qu'il y a?
1: Pourquoi?
0: Parce qu'en fait, je veux qu'on fasse un selfie.
1: Avec, avec le bébé ou...
0: Avec le bébé. Je voulais qu'on fasse un selfie.
2: Ouais, mais là, c'est compliqué.
0: C'est compliqué. J'ai mis la perche selfie de la chouchoute.
1: Non.
0: J'avais pas allumé la lumière. J'ai pas allumé la lumière. J'avais pas rechargé la perche selfie.
2: La perche avec le rond.
0: On voit rien du tout. Bisous, Mévi.
1: Bisous, Maëva.
0: Je vous embrasse. Je vais manger du Botox. Comme ça, la sortie, elle aura des belles lèvres.
3: Mais non, ça marche pas comme ça.
0: Si, je l'ai vu. On dit que quand les mamans, elles mangent des endives, les enfants, ils naissent verts et blancs.
3: Non,
0: bon. En fait, Mévi, j'ai un code promo. Ah. Avec le code Fais crac crac ma vie, toi aussi, t'auras un bébé roux.
1: Ah, oui,
0: bien sûr.
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1: Il y a un sondage qui vient d'arriver ce matin, qui est un sondage qui est fait sur le sexe et le sport. Vous allez me dire, mais quel est
2: quoi
1: le
2: rapport,
1: mais je vais vous le dire. Ouais. C'est moins 3 secondes, le temps de le retrouver, et je vais vous le dire. Il est mon machin.
2: C'est l'endorphine, tout ça, tout ça.
1: Oui, l'endorphine, tout ça, tout ça.
2: Je sais pas.
3: La testostérone, peut-être aussi.
2: Mais non. Quand t'es bien,
1: 14% des Français ont déjà stoppé leur séance de sport pour assouvir une envie de sexe.
2: Alors ça, c'est très bizarre.
1: Je suis d'accord avec toi.
3: Ça va pas avec.
2: Tu fais tes burpees. Attendez les gars, pause.
1: Je suis d'accord avec toi. T'es allé à la salle, t'as mis le jogging et tout. T'es là, tu fais. J'ai envie de baiser. Allez. C'est un truc qui n'existe pas dans la vraie vie.
3: Tu fais ton sport à la maison.
1: Oui.
2: À la maison.
1: Ah oui, d'accord.
3: C'est la maison.
1: Ah oui. 61% des Français interrogés aiment recevoir un cadeau sportif à la Saint-Valentin.
3: Ah ouais, ça pourrait être pas mal.
1: Alors,
3: pour les sportifs, oui.
1: Ouais. Pour ma chérie, je n'en fais pas du tout partie. et les gens le savent, donc ne vous embêtez pas avec ça.
4: Il y a quand même 61%.
1: Ouais.
4: C'est bizarre.
1: 25% avouent que certains exercices leur donnent des idées de position sexuelle.
3: Bah, regarde le clip, souviens-toi, c'était quoi le clip?
2: Eric Pritz.
1: Moi, je me souviens des demoiselles qui étaient dans le clip. Tu vas dans une vraie salle, c'est pas forcément la même.
5: Ouais, oui, c'est ça le problème.
1: 5% s'entraînent régulièrement. Tout nu. Et alors là,

0: Ah, ça c'est très bizarre quand même, avec les trucs qui ballottent.
1: Alors moi j'ai déjà, je me suis, alors
2: on va pas dans la salle de sport déjà.
0: Pense à coincer, oui, non.
1: Je me suis déjà retrouvé chez moi seul. En train d'essayer de faire du gainage.
2: C'est ça, aussi ah je l'ai ouais. fait.
0: Ah
2: avec, avec le zizi qui nettoie le parquet.
1: Eh bah, t'as une, ça, eh bah, t'as oui, une image ça. De toi où tu te dis, je pense que je vais arrêter très vite.
3: Non, oui, tu te dis, peut-être que si j'enlève les mains, ça tient. Et
1: non,
3: tu peux tourner, faire la toupie.
1: Non.
4: C'était du parquet, fais-le sur du carrelage.
1: Honnêtement, tu le fais seul et tu te dis, il faut vraiment qu'il n'y ait personne qui rentre.
5: Et pour peu qu'il y ait le robot aspirateur qui passe dessous.
1: Le robot qui passe en dessous, mais qu'est-ce que c'est que ça?
4: Ou le chat.
1: 77% des gens interrogés sont attirés par leur partenaire quand elles pratiquent une activité physique.
0: Ah là, ça dépend des poses, effectivement, que
1: oui.
0: tu prends. Oui,
1: ouais. On peut être d'accord. 12% avouent aller à la salle de sport seulement pour mater leur coach.
6: Oh, c'est horrible.
1: Vous avez vu que c'est pour ça que maintenant dans les salles il y a de plus en plus de salles avec un côté femme.
5: Que oui. féminine, ouais.
1: Que oui. féminine pour ouais. justement les femmes qui font les assouplissements, le yoga, je sais pas quoi là,
0: la grille réformeur.
1: Oui, enfin tous ces trucs là.
0: Ouais.
1: Parce que
2: il faut cambrer un peu
1: pour qu'il y ait pas les mecs qui battent, qui se mettent à l'arrière et qui battent. Donc oui, c'est pas plus mal sur ce coup-là. Merci pour ce sondage. Attends, est-ce que je suis dedans? Je suis pas dedans. Dans les oppositions, je suis pas dedans. Avoir un cadeau sportif Saint-Valentin, je suis pas dedans. Parle pas du tout ce sondage.
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0: un instant. J'aime bien, c'est un vendredi matin, c'est cool. Vous êtes sur la route, vous êtes au boulot, on continue de se marrer avec Koé sur Europe 2. Avec une info qui va pas forcément vous plaire si vous buvez de l'eau en bouteille. Restez là pour la découvrir, ça sera juste avant 10h sur Europe 2.
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1: C'est une info qui vient d'arriver. Peut-être que vous consommez de l'eau en bouteille. N'allez pas du tout aimer l'info que je vais vous donner tout de suite.
2: Il y a des trucs des fois qu'il faut mieux pas goûter. Pas ma maman.
1: Pas ma maman.
2: Des trucs des fois qu'il faut mieux pas goûter. Pas ma maman.
3: Pas ma maman.
1: Un individu, un gérant moyenne, en prenant de l'eau en bouteille, des milliers, des milliers de fragments microscopiques qui traversent des barrières biologiques pour se loger dans le sang, les poumons et le placenta. Les microplastiques. Ah chérie, arrête pas de me saouler.
3: Mais ça, mais j'arrête pas de vous le dire.
1: Les microplastiques issus de la dégradation du contenant. Ça veut donc dire de la bouteille que vous laissez parfois au soleil. Le plastique se dégrade.
3: Bon.
1: Et le bouchon est pire que tout, agissent comme des perturbateurs
3: endocriniens.
1: Merci. Et transportent des substances chimiques toxiques directement vers les organes vitaux. C'est-à-dire que ça pourrait aller dans le fond de ton ongle. Bah non, ça va dans tes organes vitaux.
3: Ah ouais.
1: Adopter une gourde en inox et un système de filtration à domicile, ce que j'ai, ne représente pas seulement un geste écologique, mais constitue une barrière de protection qui est essentielle pour éviter que votre corps devienne une décharge de polymères.
3: J'arrête pas de vous le dire.
4: Oh, tu ne le dis pas comme ça. Hein.
5: Non, tu ne dis pas comme ça.
3: J'ai moins de mots scientifiques.
1: Ouais. Tu dis, bois pas ça, c'est dégueulasse.
3: Voilà. Voilà.
1: Ce qui est pas, t'as pas les mêmes mots scientifiques.
6: Il n'y a rien de bon.
3: Voilà, c'est ce qu'il dit.
6: Il n'y a rien.
3: C'est vrai.
1: Moi, je dis qu'il y a aussi des avantages dans tous les inconvénients.
3: Pourquoi ?
1: Si tu ingères des plastiques en buvant,
3: ouais.
1: Quand tu avales du plastique,
3: ouais.
1: Tous les petits organismes de plastique,
3: ouais.
1: À la sortie quand tu es aux toilettes,
3: ouais.
1: Tes caca,
3: ouais.
1: Ils sont déjà emballés.
3: Ah
1: ouais, ça c'est...
3: Ouais.
1: Un Mr Freeze.
3: Comme un
2: Il y a des trucs des fois qu'il faut mieux pas goûter.
3: Coca-Cola.
2: Pas ma maman. Il y a des trucs des fois qu'il faut mieux pas goûter.
3: Pas le droit de manger.
2: Pas ma maman.
3: Chérie.
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0: Salut, c'est Europe 2. Dans les 10 prochaines minutes, on écoutera Alex Warren. On aura un nouvel épisode du Uber Eats Machine chez Koé. Et puis les infos à 10h. Une, ça nous fait une belle matinée avec Koé sur Europe 2.
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0: Bonjour, c'est Europe 2, prêt à attaquer le week-end ce soir ou alors prêt à le continuer pour vous qui faites le pont. Dans un instant, le classement de nos plats préférés en chanson, le Uber Eats Machine qui arrive chez Koé sur Europe 2. Ça sera après les infos de 10h, enfin presque. 10h01 quoi.
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0: Quoi de neuf dans l'actu aujourd'hui ? On écoute Laurent Jules. Salut Laurent.
11: Salut Boileau, bonjour à tous. Ça va encore bien secouer dans le ciel aujourd'hui avec de la pluie, un peu de vent et peut-être même un coup de tonnerre pour pimenter le tout. Par endroit, c'est un beau soleil ce matin, point complet dans deux minutes. Une nouvelle fusillade liée au narcotrafic hier soir à Nantes. Un adolescent de 15 ans a été tué dans le quartier de Port-Boyer. Deux mineurs ont également été touchés, dont un de 13 ans en urgence absolue. Le procureur évoque un règlement de compte lié aux stupéfiants. Le quartier avait déjà été marqué par une fusillade le mois dernier. Le ministre de l'Intérieur est attendu sur place aujourd'hui. En Lozère, une rave party tourne au bras de fer et au bras de ferme. Agriculteurs et gendarmes bloquent ce matin les accès à Saint-Privat-du-Faux dans le nord du département. Près de 1500 teufeurs tentent d'installer une free party interdite. 400 véhicules ont déjà atteint le plateau. Les premières verbalisations sont tombées hier soir. Cet épisode tombe en plein débat parlementaire sur la loi visant à réprimer l'organisation de ces fêtes. Les deux orques de Marineland pourraient quitter la France dans les semaines à venir. Depuis la fermeture du parc l'an dernier, les bassins se dégradent et le ministre délégué à la transition écologique, Mathieu Lefèvre, parle d'une situation d'urgence. Il doit se rendre sur place aujourd'hui. Toutes les autorisations sont prêtes pour un départ vers les Canaries. Le sort des dauphins pourrait attendre 2027 et la fin des travaux au zoo au parc de Beauval. Le tennis au Master 1000 de Rome, Yannick Sinner file en demi-finale. Il a signé hier une 32e victoire consécutive et dépossédé Novak Djokovic de l'un de ses nombreux records. Il affrontera Medvedev aujourd'hui pour une place en finale, avec en ligne de mire un titre qu'aucun Italien n'a remporté depuis 50 ans. Chez les dames, Coco Gauff s'est qualifié et affrontera demain Svitolina pour le titre. La France partira au Mondial de foot avec 26 joueurs. Didier Deschamps a dévoilé sa liste hier. Parmi les surprises, le jeune gardien de Lens, Robin Risser, prend la place de chevalier dans les cages. Kamavinga n'est pas du voyage. Les Bleus entreront en lice le 16 juin contre le Sénégal. Un mot du ciel pour terminer. Un temps encore bien chahuté aujourd'hui entre le sud-ouest et les Alpes, avec des averses, des orages et même de la neige en montagne des 1000 mètres. Au nord, de nouvelles pluies vont arriver par les côtes de la Manche et finiront par concerner les pays de la Loire jusqu'aux Ardennes. Même le pourtour méditerranéen pourrait se faire arroser en journée. Les températures, elles afficheront de 12 à 17 degrés en général en cours de journée.

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1: Voici le classement de Uber Eats Machine. C'est le classement de ce que vous avez commandé, mais en chanson. 10e place cette semaine de Uber Eats Machine. Pas un plat, mais un dessert. Au beau jour, il fait du bien, le fameux cake aux fruits.

0: Moi, je m'en fous. Je mange pas de fruits. Voilà.
1: C'est vrai que le cake aux fruits avec les fruits confits, c'est pas
2: oh
1: bon.
2: Non,
1: c'est pas terrible. C'est pas bon. Hein. C'est la surprise cette semaine. Sixième place. Il fait l'unanimité auprès de tous. Rayon de soleil. Tac, vous le sortez. Son odeur réchauffe les cœurs. Le barbe.
3: C'est sur ton Weber.
4: Que quoi?
3: Que tu vas faire griller. Oui, sur ton Weber.
4: Ah, ouais, je serais trop cool ça.

0: Il y a de la sauce sur la table, hein, servez-vous.
1: Bon, allez-y, merci beaucoup. Troisième marche du podium, un fruit. Souvent accompagné de sucre et de chantilly. Elle est bonne en ce moment. Elle est très, très, très, très sucrée. C'est pas le nez de Jean Lassalle, c'est la fraise.
2: La gariguette. La gariguette.
1: C'est quoi?
2: La gariguette.
1: Mais c'est quoi?

0: guette. C'est super bon la guinguette.
1: Tu sens que notre producteur, son, il avait trouvé le truc, il a dit j'ai trouvé l'effet, je continue. Allez, ah, ouais. Et enfin, première place, surprise. On en retrouve souvent sur les cartes des brasseries, des restaurants. Ouais. Une viande que tout le monde connaît avec un petit œuf dessus. Ah. C'est le
2: steak à cheval.

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1: Aujourd'hui, appelez-moi un bar. Nous allons faire un tour du côté de Lyon. Tiens, il y a beaucoup d'auditeurs qui nous écoutent dans le Lyonnais. On va passer un petit coup de fil. J'offre ma tournée à ceux qui sont dans le bar.
2: Puis là, il pleut, donc logiquement, si
3: ouais,
2: il
3: ça
2: pleut,
3: devrait être tranquille.
2: C'est pas de la folie, quoi.
1: Ça va pas me ruiner.
2: Voilà.
1: Niveau terrasse, pensez à mon compte en banque. Allô.
4: Le petit coin, bonjour.
1: Le petit coin. Bonjour, madame. C'est Coé à l'appareil sur Europe 2, la radio.
3: Drôle,
1: comment va le petit coin?
4: Ça va, merci.
3: C'est occupé.
4: Monsieur Coé.
1: Oui, madame. C'est quoi votre prénom?
4: Amina.
1: Bah, Amina, comment ça va, Amina, aujourd'hui?
4: Très bien, comment ça se fait que vous nous appelez?
1: Et alors, parce que vous savez quoi? On est tellement content de faire l'émission le matin sur Europe 2, d'avoir
4: oui.
1: de plus en plus d'auditeurs, et qu'en plus, maintenant, on fait l'après-midi, je me suis dit, tiens, une fois de temps en temps, on appelle des bars en France, et je paye ma tournée.
4: Oh, c'est sympa!
1: Bah oui, c'est comme ça, ça dépend combien il y a de gens dans le bar.
4: Bah écoutez, il n'y a pas grand monde, il pleut beaucoup à Lyon.
2: Ah, tu vois, c'était sûr.
3: Il y a combien de personnes au petit coin?
4: Là, j'en ai deux.
1: Bah écoutez, ça va.
2: Ouais, c'est super.
1: Deux au petit coin, ça va. Alors, pourquoi ça s'appelle le petit coin?
4: Alors, en fait, ça s'appelle le petit coin depuis très longtemps.
1: Ouais.
4: Et après, je sais pas quelle est vraiment l'origine du nom, mais on l'a gardé parce que on l'a trouvé sympa et les gens du quartier tenaient à cette appellation. Donc voilà.
1: Alors, vous faites petit bar, vous faites quoi? C'est le café de quartier?
4: Alors,
1: ça fait restaurant?
4: Nous, on est un bar restaurant. Donc le midi, on fait à manger.
1: Ah.
4: Et ce qui est plus important, nous, on a une jolie terrasse sur une très belle place à la Croix-Rousse, donc à Lyon.
1: Ouais.
4: On a un petit terrain de pétanque et le soir, on fait des planches.
2: Ah.
1: Pas mal,
4: voilà.
1: Ça.
4: Ah, et puis, on fait karaoké une semaine sur deux, tous les vendredis, une semaine sur deux.
1: C'est bien, ça.
3: On peut jouer à la pétanque et chanter au petit
1: coin. On peut chanter.
4: Ah oui, mais il faut venir chanter avec nous.
1: Ah, mais je trouve ça marrant, moi. Je trouve ça mignon. Les planches, il y a quoi dessus? Qu'est-ce qu'on a? On a du saucisson?
4: On a des planches charcuteries, les traditionnelles. Sinon, on fait des planches méditerranéennes. C'est différentes sortes de samosa. On fait du camembert rôti, des assiettes de frites.
1: Oh
4: on fait des burgers.
3: Franchement, ils ne sont pas à côté de la radio. Hein.
5: Hey, je te jure.
1: Hein. Franchement, vous mettriez le petit coin à côté de la radio, il a raison, je serai chez vous tous les midis.
5: Ah, mais gars, on ferait l'émission là-bas.
4: Avec plaisir. Vous ne pouvez pas déménager, non?
1: Il faudrait qu'on leur en parle. Mais vous savez, on n'arrive déjà pas à emménager.
3: Oui.
1: Parce que moi, mon bureau, je l'attends depuis un an. Donc, si en plus je leur demande de déménager, je pense que ça va être un peu compliqué. Donc,
2: Les messieurs qui sont là, ils sont au café ou ils sont à quoi?
1: Qu'est-ce qu'ils boivent?
4: Au café, ils sont au café.
1: Non, mais parce qu'ils pourraient prendre un petit blanc et une petite bière, ça arrive.
4: Alors, je sais pas s'ils veulent prendre une petite bière ou un petit blanc.
1: Non, ne les poussons pas à la consommation.
4: Ils sont plutôt au café.
1: Eh bien, vous allez leur dire qu'on leur offre la prochaine tournée, elle est pour nous.
4: D'accord, eh bien, vous avez le café qui est offert de Coé.
1: Voilà.
4: Entendu. Ils sont tout contents.
1: Ben oui.
4: Pardon?
6: Oui,
4: voilà.
3: Ça s'entend bien qu'ils sont au petit coin, ça résonne.
1: Ouais, voilà, c'est pour nous, ils peuvent prendre le café. Est-ce que vous avez pas dit sur quelle place vous êtes dans Lyon?
4: On est sur la place du commandant Arnaud.
1: D'accord.
4: Voilà, place à Lyon, voilà.
1: Place
4: on
1: du commandant Arnaud.
4: Et on est juste en face et on a une superbe terrasse.
1: Voilà. Où on peut faire pétanque. Et il y a des planches.
3: Est-ce que vous faites les planches?
1: Et il y a du karaoké. Et j'ai tout retenu.
4: Voilà.
1: Amina.
4: Planche et karaoké.
1: Amina, je vous fais un gros bisou. J'espère à bientôt.
4: Merci Coé. Moi aussi, je vous fais un gros bisou. Et merci à toute l'équipe.
1: Bah, vous êtes gentil.
3: À bientôt.
1: À bientôt. On se revoit au petit coin.
4: À bientôt. Oui, avec grand plaisir.
1: Allez, bisous.
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0: aux alentours de 10h30, on écoutera le tout nouveau Shakira. C'est le morceau qu'elle a fait pour la Coupe du Monde 2026. Et Waka Waka, il y a 16 ans. Et le nouveau, donc, qui est arrivé et qu'on va découvrir ce matin. La Coupe du Monde qui sera aux États-Unis. Bah, justement, Koé nous emmène aux States dans les champions du monde de l'actu. On a encore du génie à vous présenter. Ça sera après Justice sur Europe 2.
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1: Champion du monde de l'actu ?
2: Allez.
1: Très bien, le premier champion est un haut responsable à la tête du bureau des interventions et du rétablissement de la FEMA.
3: Ce qui signifie ?
1: Que c'est le chef des pompiers américains.
4: Ah oui, d'accord. Commence par ça.
1: Bon, c'est vrai que pourquoi il s'emmerde avec tes belles. La carte de visite, elle fait ça alors que c'est trois mots. Il assure avoir fait une expérience. Et c'est là que c'est fou.
3: C'est un champion, lui.
1: Il assure avoir fait une expérience.
3: Mm-hmm.
1: Et il n'est pas scientifique, il est pompier.
3: Ah ouais.
1: D'avoir fait une expérience de téléportation. Ah. C'est-à-dire, en fait, il dit, je suis arrivé quelque part.
3: Ouais.
1: J'ai cligné des yeux.
5: Et j'étais dans un autre endroit.
1: J'ai été téléporté ailleurs. Ça va, Non, mais tu appuieras sur les boutons chez toi. C'est chez toi, au niveau de la vidéo, ce qu'on pouvait faire. Hein. Non, parce qu'il essaie des trucs, il dit, tiens, c'est quoi ce bouton? Non, c'est pas celui-là. Tu vois, ça ne touche pas à ça, petit con. Enfin, c'est pas celui-là. Donc, le gars, il est pompier, il est sur une intervention. Une seconde après, il se réveille, vous savez où?
3: Non.
1: Il ouvre les yeux dans un magasin de gouffre.
6: Mais c'est quoi
1: c'est ce qu'il a non, mais c'est ce qu'il a déclaré.
3: Ouais. Inconsciemment. Hein,
1: j'ai trouvé... les plus belles excuses pour moi pour les années qui viennent. Qu'est-ce que tu fais là, chérie? J'ai été téléporté à la radio, je me suis téléporté, je suis dans un magasin de crêpes.
6: Qu'est-ce que je fais là? Je comprends pas.
1: Moi, avec la chance que j'ai, avec ma chance, je serais capable de me retrouver dans un Basic Fit. Le deuxième champion, il est magnifique. Alors ça, vous avez peut-être vu passer les photos. J'ai cru que c'était un fake, mais pas du tout. Il est italien. Il a maquillé sa Toyota en Ferrari.
3: Ah.
1: C'est-à-dire que c'est en Calabre, il a une Toyota pas top hein, à la base,
3: ouais.
1: Il a refaite en Ferrari F355 GTS.
3: Avec un kit ou un truc comme ça?
1: Ceux qui s'y connaissent savent qu'une Ferrari F355, j'ai vu les photos.
3: Ouais. C'est bluffant.
1: Tu vois une Ferrari F355.
3: Ah ouais. Ah ouais.
1: Sauf que dedans, en dessous et dans le moteur, c'est une Toyota. Son propriétaire l'a revendu à un garage. Et en fait, le garage s'est fait avoir sur le truc et il est poursuivi pour contrefaçon.
3: Ah oui, il s'en est pas rendu compte quand il avait les sièges en tissu, les vitres.
4: Ouais, et puis le bruit aussi.
6: C'est pas la même chose, non?
1: C'est vrai que c'est pas dit, tiens, c'est étrange.
5: Les vitres manivelles.
1: C'est étrange ce petit logo avec des cornes. Ouais. Quand même. Même les pneus, c'était de l'arnaque. Il avait pas monté d'œil, il avait pas monté des Michelin, c'est des mi-chemin. Ils vont pas jusqu'au bout. Et puis, enfin, le deuxième champion est un conducteur allemand qui roulait tranquille de nuit dans Berlin. Jusqu'au jour où il aperçoit un tunnel sous un pont qui semblait lui offrir un petit raccourci pour rentrer chez lui. Mmh. Et là, il s'y engouffre.
3: Okay.
1: Et boum, c'était pas un tunnel, mais une peinture street art. Ultra réaliste.
6: Ouais, c'est pas drôle.
1: La ville a refusé d'endosser la responsabilité de l'accident. C'est une peinture et le mec il pensait que c'était un tunnel et voilà.
3: Ah, faut se méfier de ces trucs-là.
1: Je te jure, mais voilà, la ville lui a quand même laissé un petit message.
7: Vous êtes dans une mauvaise passe. Mais le bout du tunnel n'est peut-être pas si loin.
3: Bah là, pour le coup, c'est...
1: Il est énervé, il leur a répondu...
8: Je te prends, oui. Retourne contre le mur.
1: Bon, c'est monsieur.
3: Monsieur, calmez-vous.
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La suite de Coé sur Europe 2 dans un instant, mais d'abord, ça on va l'entendre partout cet été. Et la première fois, c'est sur Europe 2, le nouveau Shakira, c'est l'hymne de la Coupe du Monde 2026. Il s'appelle Die Die, on le découvre ensemble.

0: c'est un chaud de la baie.
1: Oui,
2: un queutard. Un chaud lapin.
0: Ah, non, ah, oui, un chaud lapin.
2: Ou un queutard. Voilà.
3: J'aurais dit queutard.
2: Un maxeur, Pietre. C'est quoi un maxeur?
3: Un maxeur, c'est un mec qui malaxe, mais mal, je sais pas. Non.
2: Non.
3: Un maxeur.
4: C'est un mec qui force?
2: Non, c'est un frimeur.
0: Ah, wow. Wow.
2: Je suis yombe. Si quelqu'un vous dit je suis yombe, traduction en phrase de vieux.
0: Ah, je suis vénère.
2: Je suis trop vénère, oui, ah ouais, je suis yombe.
3: Bah, à la nado,
0: oui, c'est vrai.
2: On a Doro, Hélène.
5: On a exploré. Ah, Doro l'exploratrice.
4: Je sais pas, on a.
2: T'aurais bien aimé Doro.
4: On a fait l'amour.
2: Voilà, c'est ça, où on s'est envoyé en l'air. Voilà. Je savais même pas, moi.
3: Ça fait combien de temps que t'as pas d'euro?
4: En temps de lune.
2: Foutez-lui la paix. Foutez-lui la paix. Au KLM.
6: Bah, au
4: calme.
2: Ah oui, mais alors en formule.
0: Tranquille
2: pépère, voilà. Ou tranquille Émile.
3: Tranquille Émile.
2: Si je vous dis, c'est de la frappe, mon petit Corentin.
6: C'est trop bien.
2: C'est de la bombe.
6: C'est beau.
3: C'est de la balle.
2: C'est de la balle. Ça tue sa mère. Dans les années 80, en mode ringard, on disait quoi dans les années 90?
0: C'est top moumoute.
2: C'est top moumoute. Wow. Si je te dis, t'es tout whippin.
0: Ah, c'est quand t'as tout mélangé, donc c'est.
2: Non.
6: T'es tout whippin.
5: T'as tout whippin.
2: T'as tout whippin.
3: T'as tout faux.
5: Ouais.
0: Mais comment tu disais en expression?
2: T'es à l'ouest.
0: T'es à l'ouest.
2: C'est un pain, Hélène.
4: Ah, c'est un beau gosse. Et quand il y en a plusieurs, on dit il y a une boulangerie.
2: Ouais. Et quand il est moche, on dit c'est un pain perdu. Allez, restez avec nous. Et si je dis c'est un pain de campagne, c'est un beau gosse à Vesoul, mais ça c'est plus pointu.
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1: Congé climatique. Marine Tondelier, vous savez, c'est la dame qui est habillée toujours avec sa veste verte.
2: Ouais.
1: Alors, la patronne des écologistes propose un congé. Alors, vous savez qu'en France, quand on dit le mot congé, tout le monde dit oui. Un congé climatique de 5 jours. Bah, très bien, comme ça, ça nous ferait du 1er mai au 8 mai d'un seul prix. Pour faire face aux événements contraignants des fortes chaleurs. Par exemple, t'as trop chaud, tu prends un congé.
2: Voilà. Et t'as trop froid, t'as le droit aussi.
1: Tu prends un congé. Alors, on va demander au président, qu'est-ce qu'il y a ? C'est pas ça ?
3: Mais si, c'est ça. Mais dans le fond, on pense aux charpentiers, aux machins, en pleine canicule, ça pourrait être pratique pour eux.
1: T'as raison, dis à un charpentier de ne pas faire son chiffre parce que lui, il est artisan.
2: Je pense qu'il a besoin,
1: S'il est sur le toit et qu'il fait 40, c'est pas par plaisir, hein, c'est parce qu'il doit finir son chantier. On appelle le président. Allez.
4: Vous êtes en communication avec le standard de la présidence de la République française.
1: Il est là ou pas ?
5: Une pastèche de nata.
1: C'est que c'est la journée.
5: Une pastèche de nata. C'est pas un petit flan, c'est une pastèche de nata. C'est pas un petit flan, c'est une pastèche de nata.
1: Ouais.
5: Bonne journée mondiale de la langue portugaise à tous.
1: Ah bah voilà.
5: Merci. Vive le Portugal.
1: Ça va, il est cool. Ça va, monsieur le président, vous ? Ça va de votre côté ? Alors, il y a une proposition qui fait parler en ce moment, hein ?
5: Et moi, on me demande pas si je vais bien.
1: Ah bah si, pardon.
5: Non.
1: Si, je demandais.
5: C'est le président, et ça vous en touche une sans faire bouger l'autre.
1: Non, pardon. Mais si, j'ai demandé. J'ai dit comment ça va, monsieur le président ? Parce qu'on est un peu pressé, c'est pour ça. Alors, comment allez-vous, monsieur le président ? Oh là là.
5: Écoutez, ça va.
1: Voilà.
5: Un peu ballonné avec ce changement soudain de température.
1: Ouais, d'accord.
5: Wow. Bim. Balle de match, Félix Lebrun, je sers.
1: Attendez. Attendez, non. Non, monsieur le président, non. Non. Monsieur Macron, vous avez sûrement entendu parler, je parlais d'autre chose, du congé climatique. Vous savez, l'idée serait de permettre aux Français de ne pas travailler en cas de conditions météo extrêmes. Votre réaction ?
5: Non mais puis quoi encore ? Vous ne voulez pas un congé flemme aussi ?
1: Ouais.
5: Non mais vous avez craqué votre slip ou quoi ?
1: C'est pas nous, c'est Marine Tondelier, la patronne des écologistes, qui a proposé ça.
5: Mais pour qui elle se prend ? C'est n'importe quoi. Ouais. Voilà, je vous le dis. Parce qu'il y a du verglas, on ne va pas bosser ? Non mais on va où ? Imaginez si ça se passe comme ça. Chérie, je suis en week-end demain. Mais on est mardi. Oui, mais il y a du brouillard jusqu'à vendredi. Eh, c'est bon, vous m'avez saoulé. Tiens, là, ça fait du brouillard.
1: Non, écoutez, faut arrêter. Vous n'y croyez pas, ça ne se fera jamais alors.
5: Disons que si on commence à adapter le travail à chaque flocon, on va finir par négocier avec la météo. Excuse-nous l'orage, tu peux revenir mardi ? J'ai un mariage ce week-end, j'aimerais me reposer. Non, pas comme ça que ça fonctionne. Crois-moi qu'à l'époque, on m'emmenait à l'école alors que le pare-brise de la Renault Fuego était encore gelé. Donc stop. Faut arrêter de prendre des cons pour les... Faut arrêter de prendre des cons pour les...
1: Non.
5: Faut arrêter de prendre des gens pour les...
1: Cons.
5: Bon, ouais, vous m'avez saoulé. Ouais. J'ai raccroché, ça m'a tendu.
1: Allez.
5: Tiens, orage dans la vallée du Cotentin, ça c'est cadeau.
1: Allez,
5: bonne journée à tous. Sur Europe 2. Pop Radio. Bonne journée.
1: Bonne journée.
5: Ça va faire chier, ceux-là. J'avais pas raccroché.
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0: Avant 11h, on va parler d'un truc qu'on attend tous de pied ferme. On est pressé d'être sur la plage, de manger les petites glaces, les petites crêpes. Les vacances d'été, sondage qui arrive chez Coé sur Europe 2. Ça sera après le dernier Time Impala qui est une petite pépite. Il s'appelle Dracula et c'est dans quelques minutes ici sur Europe 2. Pas près.
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1: Les Français, les vacances d'été. 90% des Français sont pressés de partir en vacances estivales.
2: Bah ouais, tiens, je te confirme.
1: 90%.
2: Ah, j'en fais partie.
1: 75% des Français ont pour période préférée les vacances
3: d'été.
1: Vous avez compris. Pour 51, c'est-à-dire un Français sur deux, ils préfèrent partir au bord de la mer.
2: Oui, bah oui, ça représente les vacances d'été.
4: Mais pour moi, c'est ça les vraies vacances.
1: Plein de gens aussi aiment bien un petit peu dans les terres où t'as une grande piscine, tu peux faire des marches.
5: Voilà,
1: t'as moins de monde. Hein.
5: Les plages bondées en été, c'est hors de question.
1: 20% des Français ne partent pas en vacances en cette période. Alors, j'ai même, excusez-moi, même je crois même que c'est plus. Hein.
5: C'est 40, je crois.
1: Je crois que c'est beaucoup plus que ça de gens qui ne peuvent pas partir en vacances. 15% des Français profitent de ces vacances pour passer plus de temps avec leurs enfants.
2: Bah oui.
4: Ouais, c'est mytho.
5: Ils sont toujours sur leur téléphone, mais ils sont à côté. Voilà.
4: C'est
1: pour ça que le premier truc qu'ils font, c'est il est où le club ado? Et là-bas, allez, écoute, à dans 15 jours, salut mon grand. Et 1% des Français profitent de ces vacances pour partir dans un pays froid.
6: Ça serait toi, ça.
4: Seulement 1%.
1: Moi, j'aime bien.
2: Ah oui, tu voulais pas faire ça, toi?
1: Bah, si.
5: Je voulais. C'est le moment d'aller faire. Tu peux faire la Suède et toute la Scandinavie. Il paraît que c'est génial.
6: Je vais être en slip de bain en Islande, tranquille.
1: Ah, par contre, je garde mon slip de bain.
2: C'est
1: sûr.
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0: Bienvenue sur Europe 2, c'est Julien Fruté. Alors, j'ai une bonne nouvelle pour vous, les amis.
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0: 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Et quand je dis à tout moment, voilà, je vous mets Katy Perry et David Guetta, mais après, surprise, il peut se passer plein de belles choses sur le nouvel Europe 2.

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Bah, vous faites quoi demain soir? Allez, c'est fait. Demain soir, on fait la fête ensemble sur Europe 2 le samedi soir. C'est Europe 2 Mix. Bah oui, c'est votre émission pour faire la fête. C'est que du mix. Et à chaque fois, on se régale. Donc, demain soir, rendez-vous ici dès 20h. Et mettons-nous dans l'ambiance dès maintenant. Voilà, Avicii. On écoute Addicted to You sur le nouvel Europe 2 Pop Radio.

0: Europe 2 à 11h36, j'ai un petit bijou pour vous là.
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0: Linkin Park 2007. Bon, les enfants étaient petits, peut-être même pas encore nés, hein, peut-être. Hein. Troisième album du groupe Minutes to Midnight. Cette chanson de Linkin Park est douce. Ça parle d'acceptation, de séparation, de deuil, du temps qui passe aussi. C'est un bijou, mais vraiment. Voici Shadow of the Day sur le nouvel Europe de Pop Radio.

0: Bon, vous savez ce qu'on va faire là sur Europe 2? On va écouter Aurel San. On va profiter de sa disponibilité parce qu'après, pour le capter, ça va être chaud, hein, franchement. Sa future tournée s'annonce énorme partout en France, des zéniths, des arénas. Alors, ça commencera chez lui, en Normandie, à Caen. Il ira vraiment un peu partout et fin 2026, il posera ses valises pour 15 dates à l'Accor Arena à Paris. 15 dates, c'est une folie. Aurel San, je passe après Taylor Swift. Vous allez profiter de la playlist Pop Europe 2 pendant 30 minutes non-stop. Hein.
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0: La playlist Pop Europe 2 pendant 30 minutes non-stop. Alors avant midi, vous aurez Bob Sinclair, vous aurez aussi Mike Smith avec Niall Horan. 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Bah c'est vous.
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0: Voici Mike Smith avec Niall Horan sur Europe 2.

0: Bon, vous voulez faire un barbecue ce midi, c'est mal parti là, ouais. C'est quoi ce temps? On va en parler avec la rédac d'Europe 2. On se met de côté Angèle avec Justice, le groupe Imagine Dragons ou encore Shakira. Mais juste avant, voici les infos sur le nouvel Europe 2 Pop Radio.
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2: Bonjour à tous. La France encore sous la pluie et les orages en majorité aujourd'hui. Du soleil quand même sur les côtes normandes, atlantiques et méditerranéennes. Météo détaillée à retrouver à la fin de ce flash. Laurent Nunez affirme sa détermination intacte et totale contre le narcotrafic. Déclaration il y a quelques minutes du ministre de l'Intérieur depuis Nantes. La préfecture de Loire-Atlantique, théâtre hier soir d'une fusillade dans la cité de Port-Boyer. Un adolescent de 15 ans a été tué par balle hier soir. Deux mineurs ont également été blessés, dont un garçon de seulement 13 ans. Son pronostic vital n'est plus engagé, assure le ministre de l'Intérieur. Les auteurs des tirs sont activement recherchés. Les gendarmes assurent 14 points de blocage pour refouler les participants d'une free party en Lozère. Le préfet appelle les participants à rentrer chez eux. Une rave illégale qui réunit depuis hier 1500 personnes sur la commune de Saint-Privat-du-Faux, sur un terrain agricole, et ce malgré l'opposition des agriculteurs. Une manifestation dans des conditions dantesques en raison de la neige et de températures négatives. 7 personnes ont été secourues, perdues dans la forêt dans une tempête de neige. 2 teufeurs ont été victimes d'hypothermie. Donald Trump est dans l'avion du retour aux États-Unis après sa visite en Chine. Il dit avoir décroché des accords commerciaux fantastiques avec son homologue chinois Xi Jinping. Le ministère des Affaires étrangères chinois réclame de son côté ce matin un cessez-le-feu durable ainsi que la réouverture du détroit d'Ormuz dès que possible. Il y a du foot ce soir. Le pré-barrage d'accession à la Ligue 1 pour les équipes de Ligue 2. L'AS Saint-Etienne reçoit Rodez à 20h30 au stade Geoffroy Guichard. Le vainqueur affrontera le 16e de Ligue 1. Ensuite, en match aller-retour pour le moment, c'est Nice qui occupe cette place avant l'ultime journée du championnat de France élite. Dimanche soir, la 34e et dernière journée à 21h. En tennis, place aux demi-finales hommes au Master 1000 de Rome. Casper Ruud face à l'Italien Darderi à 15h30. Et puis le numéro 1 mondial, Yannick Sinner opposé à Medvedev en soirée.
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2: Encore des orages à prévoir sur une majorité du pays, des éclaircies tout de même aujourd'hui sur une partie de la façade atlantique et des côtes normandes, même chose le long de la Méditerranée. Le vent de nord-ouest va continuer de souffler en rafale pour accompagner des températures toujours fraîches pour la saison. Avant une amélioration à partir de demain, la neige va tomber encore ce vendredi des 1000 mètres sur les massifs. Au thermomètre, 10 degrés à Aurillac, 11 à Lille, 12 à Paris, 15 à La Rochelle, maximale à Nice. Avec 18 degrés, retour de Julien Fruité sur Europe 2 Pop Radio.
0: Merci Maxime, la playlist Pop Radio, Pop Europe 2 pendant 30 minutes non-stop. Alors on enchaîne direct avec tout ce que vous aimez, Angèle et Justice, What You Want, Imagine Dragons et Shakira sur le nouvel Europe 2.

Pendant 30 minutes non-stop, c'est la playlist Europe 2. Alors j'ai pour vous un très joli classique pop Europe 2 de la superstar Rihanna. Mais juste avant, présentation, Freya Sky, elle a 16 ans. C'est une artiste britannique à surveiller, hein, suivre vraiment de très très près. 16 ans, et elle passe sur Europe 2. Vous vous rendez compte, franchement, moi à son âge, je passais mon temps à la bibliothèque, j'étudiais. Non, c'est faux. Freya Sky, on écoute Silent Treatment sur le nouvel Europe 2, Pop Radio. 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

Europe 2 souhaite un bon courage à toutes celles et ceux qui travaillent aujourd'hui. Il n'y en a pas beaucoup, hein. Les bureaux sont vides, c'est très très calme. Bon, on se met de côté le duo qu'on adore entre DC's et Théodora Melodrama. Et là, voici Major Lazer. On écoute Lennon sur le nouvel Europe 2. Pop Radio.

0: En ce long week-end de l'ascension, on se fait plaisir. Ouais.
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0: Et voici le King, Michael Jackson. Il faut aller voir le film au cinéma. Oh là là, le biopic Michael, il est incroyable. Black or White, premier single de l'album Dangerous, sorti en 1991. Alors l'un des plus grands succès dans la carrière de Michael Jackson, qui met en avant le fait de ne pas juger quelqu'un en raison de sa couleur de peau. Black or White, bienvenue, vous êtes sur le nouvel album de Pop Radio.

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0: La playlist Pop Europe 2 pendant 30 minutes non-stop, voilà ce qui vous attend. Et on va démarrer ça ensemble avec Trinix sur Europe 2.
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0: Voilà où je veux en venir. Trinix est effectivement un morceau du triple mix pop Europe 2 qui va vous faire gagner 10 000 euros d'une seconde à l'autre. Donc un conseil, écoutez bien, Trinix c'est ça. C'est juste derrière Trinix, vous entendez Pierre Demar et que je pense à vous, les 10 000 euros se rapprochent. Voici Pierre Demar. Donc Trinix plus Pierre Demar et Teddy Swims, Mr. Know It All. Voilà le triple mix pop en bleu. C'est trois morceaux enchaînés, peu importe l'ordre. Dès que vous les entendez, vous inscrivez par SMS en envoyant pop POP au 7-12-13 et vous gagnez 10 000 euros sur le nouvel Europe 2. 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

en bleu pendant 30 minutes non-stop. Alors j'ai un banger à vous jouer. Le mot banger va rentrer dans le dictionnaire. Un banger, c'est une folie. Et ce morceau, c'est une folie. Martin Garrix et Ed Sheeran, en 2014, ils enregistrent un morceau ensemble. À l'époque, Ed Sheeran, il voulait se tester sur de la musique électronique, quelque chose de vraiment inhabituel pour lui. Le morceau a été joué par Martin Garrix il y a plus de 10 ans sur un festival à Miami. Les fans sont devenus fous, mais la chanson n'est jamais sortie. Tout le monde pensait vraiment qu'elle ne sortirait jamais. Ne jamais dire jamais. La voici. Martin Garrix avec Ed Sheeran. On écoute Repeat It sur le Nouvel Europe 2. 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

0: me voilà.
1: Bon, il y en a qui font du télétravail aujourd'hui, hein. Plus télé que travail, hein. Je rigole, ça va. Non, je rigole pas. Bienvenue sur Europe 2, c'est Julien Fruité avec la playlist Pop Europe 2 pendant 30 minutes non-stop. Bruno Mars, Sia avec David Guetta et Taylor Swift sur le nouvel Europe 2.

c'est cool ça, on est ensemble tout au long du week-end de l'Ascension. La playlist pop en deux pendant 30 minutes non-stop. Alors il y a Britney Spears qui arrive, mais juste avant c'est Oria, artiste niçoise. Certains comparent son univers à Dalida et Edith Piaf. Rien que ça. Voici Soirée mondaine.

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28. Bon, on a le choix entre défoncer le clafoutis fait maison par la Madré ou alors partir sur un skier 0%. Bon, sinon les deux, hein. Voilà, comme ça on n'a pas à choisir, on est tranquille. Bon, on écoute Tiny Pala, le groupe Superbus, et là c'est Imani, le remix de Don't Be So Shy sur le nouvel Europe de Pop Radio.

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0: J'ai une surprise pour vous là sur Europe 2.
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0: Tout le monde aime ce genre de surprise, tout le monde. Ce morceau, je l'écoutais quand j'étais étudiant à Polytechnique.

0: En deux, j'ai vu qu'un enfant dans une aire de jeu avait découvert en creusant dans la terre un butin de plusieurs milliers d'euros, alors 6000 euros en liquide déjà, un lingot d'or, plusieurs montres de luxe et des bijoux. Voilà. Nous, nos gosses, quand ils font ça, la seule chose qu'ils réussissent à faire, c'est de se salir et de trouver leurs vêtements. Jamais ils nous ont ramené un trésor comme ça, jamais. Bon, on les aime quand même. On va aussi beaucoup aimer la playlist Pop Europe 2 pendant 30 minutes non-stop. Bébé Rexha, Shakira, et puis à tout moment, attention, 10 000 euros à gagner sur le nouvel Europe 2 Pop Radio.
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foot démarre le 11 juin. Alors Didier Deschamps a donné le groupe des joueurs qui la joueront hier. Bon, on n'aura pas Kamavinga, non. Mais on a Shakira pour la chanson officielle de la compétition. Ce morceau est fou. Shakira avec Burna Boy. Vous allez l'entendre tout l'été. Voici Die Die sur le

Elle est parfaite cette playlist Pop Europe 2. Ouais. Pendant 30 minutes non-stop, franchement, on se régale. Bienvenue sur Europe 2. Alors, Charlotte Cardin se prépare. Bah, pas tarder. Charlotte Cardin après Harry Styles. Et puis là, voici Just Stay avec Turn the Light Off sur le nouvel Europe de Pop Radio.

C'est la playlist Pop Europe 2 pendant 30 minutes non-stop avec toutes vos stars préférées, Taylor Swift et Rihanna. Après Summer, on aime beaucoup ce qu'il fait lui. Dans cette chanson, il tombe amoureux de quelqu'un qui est déjà en couple. Alors, il n'y a pas le côté méchant séducteur, hein. Non, non. Il culpabilise, il est surtout très frustré. Summer, on écoute Unbreaker sur le nouvel Europe 2 Pop Radio.

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Bon, quand on entend les Maroon 5 siffloter comme ça sur en deux, bon, oui, on se dit qu'on est sur la bonne radio, hein, clairement. Bah, c'est clair, attends, tu rigoles ou quoi? Les Maroon 5 accompagnés sur cette chanson par la superstar Christina Aguilera. Voici Moves Like Jagger sur le Nouvel Europe 2.

0: J'ai un bonus pop en deux pour vous. Vous allez péter un câble.
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0: Une icône mondiale, Kylie Minogue. Voilà son plus gros tube. Alors ce qui est marrant, c'est que ce morceau avait d'abord été proposé à d'autres artistes qui l'avaient refusé. Non, je la veux pas, je la sens pas. On appelle ça le flair. Kylie Minogue l'a accepté et elle a bien fait. On écoute Can't Get You Out of My Head sur le nouvel Europe 2.

0: Europe 2, votre attention s'il vous plaît. 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Là, je vais attention parce que je vais envoyer la playlist pop Europe 2 pendant 30 minutes non-stop avec Jessie J pour commencer. Et juste derrière, vous aurez Trinix, Pierre Demar et peut-être bien aussi Teddy Swims sur le nouvel Europe 2 Pop Radio.
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0: Bon, à 15h30, c'est Coé sur Europe 2, on va se marier.
1: Ah ouais.
0: On va se marrer, c'est le moins qu'on puisse dire. Quelle bande de fous. Coé et toute l'équipe sur Europe 2, 15h30, 18h. D'ici là, la playlist pop Europe 2 pendant 30 minutes non-stop avec Tame Impala, Tove Lo et Ray. Ray is my husband sur le nouvel Europe 2 Pop Radio.

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Allez, dans 3 minutes, c'est Koé sur Europe 2. Koé, toute son équipe avec vous le matin et l'après-midi, entre 15h30 et 18h. Ils arrivent après le duo entre Angèle et son frère Roméo Elvis. Voici Tout oublié sur le nouvel Europe 2. Pop.

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4: Trois boîtes spécialisées dans l'intelligence artificielle qui se sont alliées pour sortir un sac à main assez particulier. C'est un sac à main en cuir de T-Rex. Grâce à l'IA, ils ont reconstitué la peau de T-Rex pour en faire un sac. Ils ont réussi avec la... Me demandez pas comment, avec les bouts de trucs d'ADN,
5: c'était
4: de
5: des
4: machin.
5: Plumes qu'il avait, le T-Rex, non?
4: Il avait du cuir et dessus, il avait un peu de plumes.
6: Ah ouais?
4: C'est une grosse poule, en fait. Mais un peu vénère.
5: Il ronronnait, tu te mettais quand tu le caresses, il ronronnait.
4: Ouais, c'était une poule un peu vénère. Et pour l'instant, le seul exemplaire, un seul existe, il est exposé dans un musée. Il va être mis aux enchères 450 000 euros.
5: Ouais.
4: Vous avez vu qu'en 2026, on arrive à te fabriquer des sacs à main en cul de dinosaure,
6: ouais.
4: Mais on n'arrive toujours pas à te faire des trucs filaires qui ne s'en mêlent pas dans ta poche.
6: C'est vrai.
4: C'est fou, ça. Moi, le pire, c'est ma chérie qui, au moment de sortir, me tend une espèce de tas de colliers. Ça, vous avez jamais ça avec vos chéris? Il y a,
6: oui.
4: Il y a 8 colliers, ils sont tous emmêlés. Elle fait tiens! J'y arrive pas. Comme si j'avais fait bac démêlage de collier.
5: Ouais, c'est alors malheur en casser un.
4: En plus, mec, j'ai 54 ans, je suis obligé de mettre 3 paires de lunettes. Comme ça, avec des.
7: Bah, c'est que t'as plus la patience qu'elle, ça veut dire ça.
6: Le vrai problème, c'est que tu offres trop de bijoux.
5: Oui.
6: Parce qu'il n'y aurait pas.
4: Ouais, t'as raison, je vais refaire le même truc que toi, là, le Pascal Obispo avec des gris-gris.
6: Ça
4: ne
6: s'en mêle pas, ça, regarde.
4: Bah oui, ça s'en mêle pas, mais j'ai été tellement con, bien sûr que oui.
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1: Cette nouvelle tendance qui fait parler, ce sont les jeunes avec les modes de vie de grand-mère. Ça y est, ça revient à la mode. Fini les soirées. Quelle heure il est? 23h, j'adore. Je vais aller me coucher tard, on va s'en mettre une en semaine. Terminé. Ce sont des jeunes femmes qui n'ont même pas 30 ans et qui, au lieu de sortir tous les soirs, vont s'occuper comme des personnes âgées. C'est la petite tasse de tisane.
2: Ah, j'aime bien ça.
3: Hey, tape là.
2: Si, ça j'adore.
4: Mais quand t'as 30 ans,
2: c'est rassurant.
4: Mais c'est l'enfer.
1: J'adore la tisane.
4: Oui, mais parce que vous êtes vieux, mais pas pour les jeunes.
2: Mais non, c'est détente.
1: Manger. Attends. C'est la petite boîte de tisane. Lire. Bah, profitez-en.
2: Je sais pas pourquoi c'est un truc de vieux lire.
1: Faire du tricot.
4: Là, voilà, oui, on attaque ça.
1: Le tricot revient grave à la mode.
2: Ouais.
4: Voilà. Et t'as la rose en même temps aussi.
1: Non, mais le problème, c'est qu'après, il faut porter les. Parce que quand vous avez fabriqué les chaussettes en laine et que vous allez fabriquer les écharpes, il faut les porter derrière.
4: Oui.
1: Il y a Harry Potter qui porte ça, franchement, les écharpes de 15 mètres.
4: Même le pull tricoté,
5: ça fait pas rêver quand même.
1: C'est quoi l'activité de vieux que vous kiffez faire, Stouff?
2: Bah, c'est la petite balade du dimanche, quoi. Tu te bats les bras dans le dos, comme on disait, tu regardes les agences immobilières, tu te racontes toute une vie en regardant les appartements et les prix, et puis voilà, j'adore.
1: Vous n'arrivez pas à vivre ensemble, vous deux.
4: Tous les deux, on n'a rien à voir.
2: La balade du dimanche, c'est génial.
1: Alors, je pense qu'il a raison. Chiant. Vous n'avez rien en commun.
2: La balade digestive.
1: Vraiment, c'est un truc de fou. Ce serait quoi, toi,
2: Pierre? Tu l'as fait, toi. Excuse-moi, Koé, tu l'as fait, la balade digestive?
1: Non, je fais la balade forcée, moi. C'est-à-dire que moi, je n'ai pas le choix, c'est Sébastien. Donc, mon prénom est cité, je me lève parce que je n'ai aucun courage.
4: Mais moi, je fais tout, je jardine comme les vieux. Moi, c'est pareil, tu vois, en train de désherber mes trucs, faire mes tomates. Ma femme qui dit, mais tu vas pas arrêter de m'emmerder. Là, je sais que demain, il va faire froid. Je suis comme un dingue pour mes pieds de tomates, je pense qu'à ça, tu vois.
1: Ouais,
4: alors que j'ai mon fils qui est à la rue, qui sait pas où dormir, c'est tout. Je m'en fous, moi, mes tomates.
1: T'as raison, Corentin.
5: Moi, je vais faire mes courses le plus tard possible, comme les vieux. Ils ont toute la journée pour le faire, mais moi je vais tout à la fin de la journée pour faire chez tout le monde.
1: C'est vrai?
5: Ouais, c'est
4: vrai. Et tu sors tes coupons de réduction?
5: Exactement, j'en ai plein.
1: Et tu te retournes en disant, ça va être un petit peu long, ouais, parce qu'il faut que je paye séparément. Monsieur Tony.
6: Ouais, moi je mets une sortie de bain. Quand je suis à la maison, je mets tout le temps une sortie de bain.
1: Qu'est-ce que ça s'appelle une sortie de bain?
6: Un peignoir.
4: Un peignoir,
1: un peignoir. Mais moi aussi. Moi j'adore le peignoir.
2: C'est pas un truc de vieux, ça.
1: Le peignoir, c'est la vie.
6: Si, c'est un truc
2: bah
6: de
2: non,
6: vieux.
2: Parce que tu l'utilises quand tu vas dans les centres esthétiques.
1: Bien sûr.
4: Mais il a aussi la blouse de mamie, tu sais, la blouse bleue que tu mets avec les sabots là.
6: Oui. Alors ça, c'est pour les soirées avec ma meuf.
1: Tant qu'il a pas la blouse ouverte dans le dos comme à l'hôpital. Et monsieur Vito.
7: Moi j'aime bien faire des fois dans les magazines les mots fléchés.
1: On se fait une soirée comme ça. Vous voulez pas qu'on fasse une soirée?
4: Non.
1: Moi, je ferai la tisane comme ça. Je vous ferai des petites tisanes. Moi, j'ai un peu tout ça réuni.
7: En charentaise.
1: Non, mais moi, j'adore les trucs.
2: Tu fais les mots fléchés?
1: Mais moi, je suis un feignant qui se bouge, moi. C'est-à-dire que je suis obligé de mettre des piles. Tu me dis, tu n'as rien à faire pendant deux heures, tu te prends une tisane. Ouais. Je suis l'homme le plus heureux du monde. Je peux rester à rien faire pendant deux heures.
4: Alors qu'à la radio, t'es hystérique, t'es capable de parler pendant 72 heures sans t'arrêter. Et dès que t'es chez toi, tu deviens un vieux.
1: Musique de jazz au fond, je suis capable de rien faire.
6: C'est bon, ça.
1: Ah, mais je te jure.
6: Moi, je mets crooner radio.
1: Ah, mais moi aussi. T'as que des chanteurs morts, mais bien sûr.
7: Que quand je cuisine, moi.
1: J'adore ça.
7: Quand je cuisine, je mets ça aussi.
1: Bon, c'est terrible ce qu'on vient de faire. Ouais. Reste avec nous. Qu'est-ce qu'on écoute? Attendez, bougez pas. Oh là là. Oh, je sens que ça va pas.
4: C'est leur question pour un champion.
1: Oh, le bilan est pas bon. Là, il y a des gens, ils nous écoutent en voiture, ils disent ça va. Je pensais être un vieux con, mais ça va, il y a pire que moi, ça va.
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0: jusqu'à 18h. Coé sur Europe 2. Alors faites attention à la maison, puis ce week-end, vous avez peut-être le temps de faire du repérage aux nids de frelons qui peuvent peut-être s'installer chez vous. Ça arrive à quelqu'un, on va vous raconter l'histoire de ce monsieur dans un instant. Et c'est pas glorieux.
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1: Laissez-moi vous présenter ce monsieur. Il est dans l'actu du jour. Il n'a pas vraiment eu de chance. Il a voulu détruire un nid de frelons. Ça, c'est l'enfer. Et c'est le moment où on, là, c'est le moment où on les détecte là.
2: Ah bah oui.
1: Parce que vous les voyez rentrer sous vos tuiles.
3: Avant qu'ils deviennent énormes.
4: Les frelons asiatiques notamment.
1: Ouais. Moi, je crois que j'en ai un pas loin de chez moi. J'en ai vu rentrer deux la dernière fois dans la pièce, pas bon signe.
3: Et sachez une chose, c'est qu'ils reviennent d'une année sur l'autre au même endroit.
1: Oui, mais seulement on m'a dit que c'est pas encore le bon test, parce que comme il fait chaud dans les maisons, en fait, ils ont tendance à rentrer, mais c'est pas pour autant qu'il y en a un dans la maison.
2: Ah, les équateurs.
1: Faut attendre. Ouais. Je suis obligé d'attendre. Puis quand je me serais fait piquer 20 fois, je dirais mais non, faut attendre.
3: Et depuis que je me suis fait piquer, moi, dans mon chausson, en descendant les escaliers, maintenant, tous les matins, quand je descends, j'appuie sur mon chausson comme ça, au cas où il y en a un qui se soit remis de
5: ouais, bah ouais.
3: C'est débile.
1: Bon, il a voulu détruire le nid de frelon. Ne faites pas ça vous-même.
2: Non.
1: Ne faites pas ça vous-même. Non. Il a pris un chalumeau, il a voulu le brûler. Il a brûlé.
4: Eh oui.
1: Mais il y avait également un pare-pluie qui était sous la toiture. C'est un produit chimique.
2: Il a brûlé sa baraque.
1: Donc il a brûlé le toit. Puis l'isolant qui a également pris feu.
2: Ah oui.
1: Donc l'intégralité de la maison a brûlé en quelques minutes.
4: Oui, mais il n'y a plus de frelons.
1: Mais le gars, il est descendu, il a dit « Oui, mais il n'y a plus de frelons. Oui, mais il n'y a plus de frelons. » Voilà, et sa femme, c'est terrible, comme ils auraient été relogés chez les voisins, paraît-il. Mais tout va bien. Qui, lui, a des frelons. Bon, quelle est la plus grosse bêtise que vous avez fait dans votre vie, Pietro? Je m'adresse à toi tout de suite. Non, je t'attends, toi, je t'attends.
5: J'ai jamais fait vraiment de grosses conneries, mais sinon, quand j'étais petite, j'avais nettoyé la voiture de mon père à la gratounette. Bon.
1: Très mauvaise idée. Et pourtant, le côté vert, il gratte mieux.
5: Voilà. Et c'était sympa.
1: Pietro.
3: Mais moi, si je sais pas, des fois, j'oublie les prénoms de gens que je suis censé connaître. Mais
1: bêtise, ça.
2: Il y en a une belle la semaine dernière que t'as faite. Belle boulette.
1: Quoi ?
2: La semaine dernière, on a reçu un ami en fauteuil roulant ici.
5: Non, mais alors, vous allez raconter ça.
1: Moi, je vais la raconter.
2: Du grand Mendes.
1: Il y a un de nos auditeurs qui vient assister de sa maman en fauteuil roulant.
5: Oui.
1: Donc, il est en fauteuil roulant. Et on discute avec lui, voilà, etc. L'après-midi, nous allons au tournage du Démission en dessous, où il y a une autre personne qui travaille avec nous en fauteuil roulant.
2: Tout à fait.
1: Mais qui n'est pas la même personne.
2: Pas du tout.
1: Et là, Pietre rentre dans la pièce comme un cow-boy, très content d'avoir fini ses émissions.
2: Ouais.
1: Et il balance à notre ami qui n'était pas le bon.
3: T'es encore là, toi ?
1: Voilà. Et l'autre lui dit, oui.
2: C'est mon taf.
1: Et tout le monde a regardé Pietre en disant pourquoi il lui dit ça. Et c'est en sortant, il lui a dit, tu sais que ça n'est pas la même personne que ce matin. Il a jamais osé y retourner pour s'excuser.
2: Il a aucun truc pour les visages.
1: Jamais, non, il sait pas. Il regarde que les roues, visiblement.
3: J'en profite pour m'excuser. J'ai été levé depuis 4h du matin. Il était à 18h.
1: Pardon, alors t'es ni physionomiste en visage ni en roue, parce que c'était pas du tout le même modèle de fauteuil. Alors, excuse-moi, une connerie, monsieur Quentin.
2: Moi, en stage de 3e, j'ai fait mon stage de 3e dans un garage automobile en Bretagne, et il y a un moment mon maître de stage il me dit ouais, tu sais conduire, tu sais circuler une bagnole. Je dis ouais, il recule là 206 là. Voilà, je monte dans la bagnole, je commence à reculer, et sauf que j'ai lâché trop vite l'embrayage. La bagnole dans le poteau, j'ai niqué le haillon et tout. Mais laisse tomber, après on a le tribunal et tout, mais ils savent pas que c'est moi.
1: Ah non, ils le savent. Tony,
6: moi c'est dans le même délire que notre ami là. Mon pote me prête ça à 3.
2: Ouais.
6: Je descends faire des courses, j'habitais à la montagne à l'époque, et en remontant, plaque de verglas, j'étais au téléphone, et ça, c'est pas bien, je vous le dis. Je suis parti en tête à queue.
1: Ah, voilà.
6: Vraiment, 360, et j'ai sauté dans le trou.
1: Très bien. Bon, et Vito,
4: et moi, j'ai un pote qui voulait que je l'aide à peindre ses murs chez lui, et j'y vais et tout. Et puis, tu sais, quand t'es en train de peindre, tu fais le con, tu fais des dessins et tout, donc je dessine. Un zizi, bien sûr.
2: Oui.
4: Sauf qu'en fait, ce que je savais pas, c'est que quand tu dessines un zizi et que tu repeins par-dessus,
2: ouais,
4: il reste des chances, ça se voit encore.
3: Ça fait le deuxième coup.
4: Il a un zizi dans le salon.
1: Eh bien, dans la série des zizi, je vais vous donner le mien. Nous étions dans une autre radio. Il y avait un magnifique, les tableaux blancs.
3: Ouais.
1: Et évidemment, en attendant la réunion, qu'est-ce qu'il fait, Coco? Il dessine des zizi.
2: Non.
1: Il écrit des horreurs et il pose le truc, machin et tout. Et il regarde sur le stylo, il y avait écrit permanent. Et donc j'ai essayé de frotter, et quand la personne est entrée, elle a dit qui a fait ça? Je dis alors je sais pas, mais c'est très très limite. Très limite.
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0: Angèle et Justice sur Europe 2 Pop Radio. Profitez bien de ce long week-end, qu'est-ce que ça fait du bien, quasi 16h sur Europe 2. Avec toute l'équipe qui est là, Coé sur Europe 2, ça continue. On va parler de loyer, et de loyer notamment chez les jeunes, ce sera dans un instant, ce sera après l'actu.
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0: C'est l'actu Europe 2 avec Jérémy Desiderati. Salut Jérémy.
3: Salut Quentin, bonjour à tous. Un temps gris, des températures bien timides et de la neige sur les reliefs. Le ciel a enfilé ses plus beaux habits d'hiver en plein mois de mai et j'y reviens en détail juste après les infos. Et malgré ces conditions météo dantesques, les Tuffers n'ont pas renoncé à faire la fête hier soir. Une rave party s'est installée dans le nord de la Lozère à 1300 mètres d'altitude. Face à la baisse des températures et à la neige, deux fêtards ont été retrouvés en hypothermie par les secours. Deux autres se sont égarés en forêt. 1500 personnes présentes sur place ont commencé à quitter les lieux aujourd'hui. Ma détermination est intacte et totale. Les mots ce matin de Laurent Nunez. Le ministre de l'Intérieur s'est rendu dans le quartier de Port-Boyer à Nantes où un mineur de 15 ans a été tué par balle hier soir. Les tirs auraient éclaté en raison d'un règlement de compte en lien avec le narcotrafic. Les jours d'un autre adolescent gravement blessé ne sont plus en danger. L'ancien préfet de police de Paris a annoncé la mise en place d'un plan prévoyant le recrutement de 700 policiers supplémentaires. Ils occupent des bassins délabré depuis plus d'un an dans un parc fermé au public. Après le feu vert du gouvernement, la direction de Marineland à Antibes annonce aujourd'hui qu'elle comptait envoyer ses deux orques et ses 12 dauphins vers l'Espagne avant la fin du mois de juin. Le ministre délégué de la transition écologique Mathieu Lefèvre appelle à sortir de l'impasse, un projet contesté par les associations de défense des droits des animaux. À l'étranger, c'est assez pour Donald Trump qui appelle encore une fois l'Iran à conclure un accord. Au 77e jour de guerre au Moyen-Orient, le président américain a achevé sa visite en Chine où il a rencontré son homologue Xi Jinping. La Chine qui réclame un cessez-le-feu durable et la réouverture du détroit d'Ormuz. Pendant ce temps, Israël a lancé des frappes aériennes ce matin au sud du Liban en dépit du cessez-le-feu. Et puis demain soir, les voisins européens vont encore se juger. Et en musique, les costumes extravagants, les chorégraphies improbables et les fameux 12 points sont de retour pour la 70e édition de l'Eurovision à Vienne en Autriche. Cette année, la France a misé sur la jeune chanteuse Monroe, âgée de 17 ans. Sa chanson Regarde mélange musique pop et voix lyrique. Le plus grand concert d'Europe a réuni 166 millions de téléspectateurs l'année dernière. Et puis côté ciel, en s'emparant de l'ascension, les nuages n'ont pas pris congé. La météo est encore très agitée cet après-midi avec des giboulées de mars en plein mois de mai. D'ailleurs, les températures froides ont transformé la pluie en flocons des 1200-1300 mètres. La grisaille a envie de prolonger le séjour dans le pays demain avec toujours ces conditions météo chaotiques. Temps calme et température plus agréable en revanche en direction de la Méditerranée. Passez une très bonne après-midi avec Europe 2.
0: Ouais. Un peu chiant cette météo, ça tombe pas le bon week-end, vous êtes d'accord. Profitez-en quand même avec Coé sur Europe 2 jusqu'à 18h. On va retrouver l'équipe après DC et Théodore.

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2: Le loyer chez les jeunes, ça c'est le chiffre de l'après-midi qui fait pas marrer, mais y a, c'est le chiffre qui vient de l'INSEE. Autant vous dire que c'est pas une personne à l'INSEE, c'est pas une copine. Hein.
3: Ouais.
2: C'est l'INSEE. Il y a l'INSEE qui est la dernière, et puis il y a l'INSEE, I-N-S-E-E.
3: Ouais.
2: C'est un jeune sur deux qui consacre la moitié de ses ressources au paiement de son loyer.
3: Bah dans les grandes villes, ouais. Oui, ça ne m'étonne pas. Comme ils ont forcément des petits salaires et dans les grandes villes, c'est que des loyers exorbitants, bah, à l'arrivée, t'as.
2: Moi, j'habitais à Marle-sur-Serre en Picardie.
3: Quand je suis l'inverse, là.
2: Quand je suis venu à Paris pour mes études, ouais. Et que j'ai dû dire à mon père le montant à 19 ans du loyer.
3: T'achètes l'immeuble ou quoi ?
2: Non, mais ouais. Je me suis même demandé s'il arriverait à le payer. C'est ce que beaucoup de gens se disent. C'est un effort, c'est un sacrifice monstrueux de mettre un loyer dans une grande ville.
4: Bah, t'en as pour qui c'est un salaire hein, pour les parents hein.
2: C'est un délire. Enfin, moi, je trouve ça hors de prix et ça ne va pas en s'arrangeant. Alors, ce que je vais faire, c'est qu'on est tombé sur une annonce qui est un appartement de prestige.
4: Prestige.
2: Prestige.
3: Ah ouais, attention.
2: Rue Georges V.
3: Ah oui. Dans le triangle d'or.
4: Ouais.
2: 10 mètres carrés.
4: Oula.
2: Toilette sur le palier. C'est chambre de bonne.
5: Oui, oui, oui.
2: 900 euros par mois.
5: Oh.
3: Mais non.
2: Vous ne rêvez pas.
5: Plus de la moitié d'un salaire d'étudiant, ça.
2: 900
5: hein.
2: euros par mois, t'habites dans un placard. Mon premier appartement, il faisait 26 mètres carrés.
3: Franchement, ça va.
2: Je suis d'accord que ça va, mais t'arrives de la campagne. T'es dans ta maison. La maison de tes parents, qui vaut rien, à Marle-sur-Serre.
3: Ouais.
2: Ta chambre, elle, toute seule, elle fait déjà 25 mètres carrés.
3: Ouais.
2: Le salon, le machin, le truc. Et là, t'arrives et tout doit tenir dans 25 mètres carrés.
4: Avec la cuisine.
2: Avec la cuisine,
3: la
2: les
3: salle de bain,
2: les toilettes. Ouais, il y avait des toilettes avec un sani broyeur que ça faisait
4: ouais.
2: La nuit quand ça se déclenchait. C'était quoi ton premier appartement? Il était tout petit ou pas, toi?
3: Bah moi je suis parti très tard de chez mes parents et j'ai squatté chez ma copine, mais oui effectivement t'as mais à 27 mètres carrés ça devait être ça, franchement ça va. Aujourd'hui les apparts d'étudiants ils font entre 12 et 15
2: ouais,
3: hein.
2: Je sais, c'est ouf.
5: Moi ça devait être 30 mètres carrés ouais.
2: Oh, pardon Corentin.
4: Moi 27 mètres carrés et je pouvais dans ma salle de bain m'asseoir sur le sani broyeur et me brosser les dents en même temps. C'était vraiment le même
3: ouais,
4: truc.
3: C'est ça.
2: Et Tony, par contre, j'espère que t'avais pas une trop petite salle de bain, parce qu'il fallait sortir quand même.
4: Non, à l'époque, non. J'avais 75 mètres carrés. En fait, j'étais deux étages.
2: Pardon.
4: Non, mais je vous explique, j'étais deux étages en dessous de chez mes parents, parce que mes parents avaient marre d'avoir les trois frangins à la maison. Et en fait, on avait un appart juste en dessous, et on avait une table de ping-pong dans le salon, les chambres, le bordel.
3: Bon. Ah oui, effectivement.
2: Laissez-moi
3: oui.
2: passer un coup de fil, je vais vous le dégoter, moi, le truc de 10 mètres carrés. Déjà, je serais curieux de savoir, c'est toujours. Vas-y, appelle, ça sonne, vas-y. Juste voir.
3: Et t'as quand même une douche là-dedans.
6: Enregistrez votre nom et le motif de votre appel pour vérifier la disponibilité de cette personne.
3: Qu'on annonce.
6: Oui, allô.
2: Oui, c'est pour l'appartement. Allô.
6: Oui, bonjour.
2: Oui. Oui, bonjour monsieur. C'est pour l'appartement là. J'ai vu passer une annonce. Attendez, je vérifie. Laissez-moi deux secondes. Un appartement Georges V. C'est ça, c'est vous, monsieur?
6: C'est ça, exactement, avenue Georges V.
2: Très bien, monsieur. Alors, je vous appelle parce que j'en ai besoin, c'est pour mon fils, hein, le plus rapidement possible. Vous savez, il fait les études, donc voilà.
6: Okay.
2: Toujours disponible?
6: Toujours disponible, voilà, il fait 10 mètres carrés, ouais, loi Carrel.
2: C'est ce que j'avais vu.
6: Voilà, il a été refait à neuf, là, dernièrement, ouais. on vient de finir les travaux. Ouais. Voilà, salle de douche directement à l'intérieur. Par contre, voilà, ouais. Je préfère vous prévenir, les toilettes sont sur le palier.
2: D'accord. Alors j'ai vu.
6: Les chambres de service. Ouais.
2: Alors j'ai vu. Alors vu la surface proposée, est-ce que vous pouvez me confirmer donc, il peut rester allongé dans son lit tout en se rinçant les pieds sous la douche. Hein, là-dessus, il n'y a pas de. Tout ça l'arrange.
6: J'ai pas très bien compris.
2: Je dis, il peut rester allongé et il a les pieds sous la douche. En fait, globalement, 10 mètres carrés.
6: Il y a la place pour mettre un lit largement, mais s'il veut mettre les pieds sous la douche, dans son lit, il collera le. Enfin, je vois pas comment il peut faire.
2: Ah, c'est vivable. Il y a déjà eu des gens avant dedans. C'est vivable.
6: Ah oui, c'est nickel.
2: D'accord.
6: Il a été refait à neuf.
2: En même temps, ça a dû être vite refait. Je voulais juste vous dire, mon fils, il aime bien s'acheter des chaussures. Il fait quand même du 44. Est-ce qu'elles rentrent dans l'appartement? Parce que
6: de quoi, les chaussures?
2: Oui, parce que des fois, vous savez, c'est ça où ça reste.
6: Oh bah oui, pas de problème. Hein.
2: Bon, alors c'est un peu cher, monsieur, quand même.
6: 44, il est grand, quand même.
2: Je suis intéressé, monsieur, je ne vous cache pas, je suis intéressé, mais c'est cher. Voilà, c'est 900, il faudrait que. Je sais qu'à Paris, on négocie pas, mais bon. quand même essayer de le négocier. Moi, j'étais en plus champion de Monopoly en 94, je n'ai pas me la faire. Donc, un petit peu d'humour, bien sûr.
6: Champion de Monopoly ?
2: Mais oui, 94 et 98. Donc, voilà, on va pas...
6: Vous êtes un petit farceur, vous.
2: Non, mais bon, j'essaie de détendre un peu, vous savez, je pars, parce qu'on va pas discuter argent comme ça. Allez, si on prend pas le lit, parce que j'ai vu qu'il était meublé, vous faites un prix ou pas ?
6: Non, le prix n'est pas négocié, on a énormément de visites dessus.
2: D'accord, ok. S'il n'utilise pas les toilettes, imaginez, monsieur, imaginez, il va pas... Il n'utilise pas les toilettes. Voilà, est-ce que c'est moins cher ? Est-ce qu'on fait moins cher ou pas ?
6: Bah, pas du tout, c'est inclus dans le prix. Qu'est-ce que vous racontez ?
2: D'accord. Ok, parce que sinon, il fait dans les sacs en plastique, enfin, comme Bernard, c'est notre bulldog.
6: Puis, les sacs en plastique, ok, super. Bon, j'ai pas de temps. Oui. Écoutez-moi, j'ai pas de temps à perdre, ok ? Donc, soit vous êtes intéressé,
2: oui.
6: Et on fait la visite.
2: Bien sûr.
6: D'accord ?
2: Bien sûr.
6: Soit vous n'êtes pas intéressé, et puis je vais raccrocher.
2: Ah non, monsieur, je suis... Alors, monsieur, okay. Si vous me prenez mal, alors là, monsieur, vraiment, vous prenez pas mal. Non, vraiment, je suis très sérieux, monsieur.
6: Ouais, faire caca dans un sac poubelle, vous foutez de la gueule du monde.
2: Non, monsieur, c'était... Oh là là, bah oui, bon, enfin, si on peut plus...
6: Je
2: vais installer une litière. Oui.
6: C'est lundi, si vous voulez emmerder quelqu'un d'autre.
2: Ah non, monsieur, oh là là. Bon, alors...
6: Donc, j'ai raccroché, c'est soit vous venez, vous êtes intéressé, vous êtes visité,
2: ouais.
6: Visiter.
2: Bien sûr que oui.
6: Soit je raccroche.
2: Non, bien sûr que oui, monsieur. Non, bien sûr que oui.
6: C'est tout. Ça y est, ça suffit maintenant.
2: Oh, mais il n'y a pas de problème, monsieur. Donc, est-ce qu'il y a un guide pour la visite quand je vais venir le voir ? Parce que c'est grand quand même, hein, je ne voudrais pas me perdre. Non ?
6: Il y a une fiche du bien que je peux vous envoyer.
2: Oui.
6: Ouais. Bah, si vous avez un email, je vous l'envoie.
2: Un email ? Oui, bien sûr.
6: Bonne journée.
2: Bien sûr que j'ai un email.
6: Un email, ouais.
2: Un email,
6: ouais,
2: il y a un email.
6: C'est bon, ça y est,
2: top. Monsieur, attendez, on va te donner un email. Vas-y, on va se plaisanter.
6: C'est vrai que je vais prendre ta tête, je vais te la foutre dans ton sac poubelle.
2: Alors,
6: merde,
2: monsieur.
6: Ça va me faire chier maintenant. Okay.
2: Ah, attendez, monsieur, oh là, ne partons, on ne se connaît pas bien.
4: Ah, non, 10 mètres carrés, en doucement.
2: Monsieur, attendez. Alors, j'ai une dernière question. Parce que
6: c'est rigolo, en plus, t'appelles en numéro privé, tu veux faire le malin ?
2: Non, c'était pour savoir, parce que je voulais savoir si l'appartement était bien insonorisé, parce que mon fils, c'est le sosie vocal de Johnny. Il doit souvent répéter, donc...
6: Et ma main dans ta gueule, tu connais ?
2: Donc, comment ?
6: Ma main dans ta gueule, tu connais ou pas ?
2: Salut, je suis le fiston.
6: Vas-y, raccroche, rappelle en numéro normal, tu vas voir.
2: Je suis le fiston, parce que je m'entraîne souvent pour faire les imitations de Johnny, j'ai besoin de l'appartement.
6: Allez, vas-y, ta gueule. Allez,
2: Mais comme il n'est pas gros, l'appartement, les portes du pénitentiaire.
4: Laetitia !
3: Il a raccroché, je crois. Ouais.
2: Wow !
5: Il avait l'air smart au début.
4: Il était très classe.
2: Oh.
3: Ouais.
2: Attention. On va voir s'il y a du monde. On va voir s'il y a du monde. Rappelle-le, remets-lui la musique. On va voir s'il y a du monde.
7: Bonjour.
2: Remets la musique tout de suite en même temps.
7: De votre appel.
2: Vas-y, remets la musique. La musique. Allô ?
7: Ouais.
2: Oui, bonjour monsieur. C'est pour l'appartement, monsieur ? C'est pour l'appartement ?
7: Mais c'est quoi cette histoire ?
2: Les portes de l'appart de 10 mètres carrés. Bientôt, monsieur, refermé. Hey ! À 900 euros ! Tu te bouges pas du pied. C'est cher quand même, mon salaud. C'est cher quand même. Vous pouvez faire un prix ou pas ?
7: C'est du jamais vu.
2: Il est heureux. Écoutez, s'il est heureux, moi je suis un homme heureux. Voilà, ça va mieux, il s'est détendu. Ça va mieux.
3: Et on viendra, mais c'est pour une coloc, hein, du coup, ce qu'on devrait faire.
2: On est 8, ça vous dérange pas ?
4: 1 mètre carré chacun.
2: Voilà.
7: C'est quoi ? C'est une blague ? C'est quoi ?
2: Oui, c'est une blague. On est sur Europe 2, je m'appelle Coé. Et si quelqu'un vous le loue.
7: Non !
2: Quoi, que quelqu'un vous le loue ?
7: Oui,
2: je vous embrasse fort, monsieur.
7: Oh là là !
2: Oh là là ! Allez, allez !
7: Oh là là !
2: Ah bah, pour lui, ça sera 1000 !
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2: On fait un gros bisou à une auditrice qui s'appelle Mélanie qui est en ligne avec nous. Ça va Mélanie?
3: Oui, très bien, merci.
2: Bonjour, ma petite Mélanie. Où est-ce qu'elle habite Mélanie?
3: J'habite à Tiercé, bon. À côté d'Angers.
2: D'accord, très bien. On fait un gros bisou à tous les gens qui habitent. T'habites à Tiercé, c'est ça?
3: Oui, oui.
2: C'est incroyable ça.
4: Dans l'ordre.
2: Oh là là, mais c'est fou, quel humour. Les mecs s'arrêtent jamais. Laissez-moi vous dire quand même que dans l'actu, on apprend qu'il y a une famille américaine qui a voulu manger des escargots. Du coup, la veille, ils ont laissé les escargots tremper dans l'eau froide pour les nettoyer. Le souci, c'est que le lendemain, les escargots s'étaient dispersés partout dans la famille. Il faut mettre dans la cuisine parce qu'il faut mettre un couvercle. Parce que sinon, ils se barrent.
4: Même si tu les mets dans l'eau?
2: Mais oui, parce que ça se barre, ça avance, machin et tout. Bon, bref, c'est... Alors, pour la peine, nous allons jouer à menteur-menteur. L'équipe, vous voyez où je veux en venir?
4: Oui. On va vous devoir manger une bassine.
2: Nous avons mis devant nous des escargots.
5: Du wasabi dedans?
2: De l'escargot cuit.
6: Oui.
5: Bah heureusement.
7: Il y a un peu de persillade
6: au micro-ondes.
5: J'imagine cru.
2: Il est cuit, mais il vient du micro-ondes, donc rêvez pas trop. Dans un des escargots, il y a de la sauce très piquante. Vous la mangez chacun votre tour et vous devrez dire « Non, je n'ai pas de sauce piquante dans mon escargot. »
5: Tout le monde mange des escargots ici?
2: J'avais pas prévu d'en manger là.
5: Non plus, j'aime ça d'habitude.
2: Lundi, c'est pas forcément le truc que t'as envie de défoncer vers 17h. Mais bon,
4: c'est la coquille, moi, que j'aime pas.
2: On y va.
5: Ça croque, ça croustille trop.
2: Mélanie, tu écoutes bien. 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Tout ça pour mettre dehors chez toi, d'accord?
3: Ouais, ok.
2: T'as un extérieur?
3: Oui.
2: C'est mieux.
3: Oui.
2: Sinon, c'est comme tu veux, on t'aurait offert l'extérieur. Mais bon, c'est toi qui... Attention, on va commencer par Stouf. Stouf, c'est parti. C'est légèrement chaud, ça a été décongelé. Tu peux autant te dire que tu peux avoir la ripette jusqu'à la fin de la soirée.
5: Ah, il y a des chances, voilà. Faire gaffe avec ça.
7: Alors, il est bon. Pardon.
2: Bah, qu'est-ce qu'il a? C'est des trucs que les gens ils mangent pour Noël.
7: Il a été ramassé en face de la radio.
4: Mais ça va pas être facile à trouver parce que c'est pas forcément. Ouais. C'est pas forcément que ça pique. C'est...
2: Alors la phrase à dire, c'est je n'ai pas de sauce piquante dans mon escargot.
8: Je n'ai pas de sauce piquante sur mon escargot.
2: Vito, qui réalise cette émission, donc ça c'était Stouf. Vito.
4: Ah. Oh, rien que de le voir là.
2: Pourquoi tu le connaissais?
4: Bah ouais, ça fait de la peine.
2: Je le connaissais personnellement, on a eu une relation longue.
4: Je n'ai pas de sauce piquante sur mon escargot.
7: T'aimes bien?
2: Comment ça?
7: Attendez, parce que. Et oh, c'est froid!
4: Tempé.
2: Ah, c'est froid en plus, les gars!
7: Mais il y en va?
4: Si, si, il l'aurait chauffé, mais hier.
7: Ah, l'autre, il s'est pas mangé un escargot.
8: Il faut un pic, c'est pas un pic, ça.
2: T'en as pas, toi?
7: J'ai pas d'escargot, mais si tu veux, j'en mange un, moi.
5: Non, c'était pas.
7: Je n'ai pas de sauce piquante dans mon escargot.
5: Yes! Oh putain, c'est froid!
7: Ah, ouais, ouais.
5: Oh là là.
2: Voilà. J'y vais?
7: Vas-y. Ouais, vas-y. Oh!
4: T'as mangé un bout de coquille.
2: Écoute bien. Mélanie, c'est piètre là.
7: Oui, t'as mangé la coquille.
5: Je n'ai pas de sauce piquante, putain d'escargot.
7: C'est son famille.
2: À moi.
5: Oh ah, ça fait diabolique.
7: Non, diabétique.
4: Bout de coquille aussi, coquille.
8: Alors, tu dis la phrase, Coé?
7: C'était un escargot mexicain.
4: Ol del Paso.
7: Pepito. Non, non, José. Hola, gringo.
2: Je n'ai pas sauce piquante pour un escargot. Ah.
7: T'as le nez qui se ferme aussi, toi.
2: Ouais. Hein?
7: Hein? Ouais.
3: Coé?
2: Oui.
7: Enfin, ce qu'il en reste.
5: Ouais, ce qu'il est en train de faire un métier, là.
7: Il a les cheveux qui poussent.
2: C'est effectivement moi, c'est effectivement
7: bravo,
2: gagné.
7: Bravo.
5: Ouah. Super.
2: Ouah. Et en plus, il était froid.
5: Elle a l'air énervée, cette sauce piquante, la nouvelle.
7: Ouais, la chouloulou.
2: Comment elle s'appelle?
7: La chouloulou.
2: La chouloulou. Non, mais ça, c'est parce que t'arrives.
7: À la chouloulou.
2: Tout le monde s'éclate les fesses.
7: À la chouloulou. C'est la chouloulou.
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2: Vous savez tous ce que c'est qu'une personne homosexuelle, hétérosexuelle, tout ça, ça va. C'est le principe du LGBT. Alors, LGBTQ+, etc. L comme...
3: Attends, LG déjà, c'est des frigos.
2: Donc, non. Non, ni les télés.
3: Des télés.
2: Non, L comme...
4: Lesbienne.
2: Facile. G comme...
5: Gay.
2: Facile. B comme...
5: Bisexuel.
2: Facile. T comme...
5: Transsexuel.
2: Transgenre.
4: Ah, transgenre.
2: Voilà. Facile. Q comme...
3: Kangourou.
5: Queer.
2: Queer. Voilà. Ou parfois, alors, qui désigne des identités... ou orientation qui ne rentre pas dans les catégories traditionnelles. Alors le Q peut vouloir aussi dire questioning, personne en réflexion, se questionnant sur son orientation.
4: Ah oui. Tu te cherches quoi.
2: Quand tu te cherches, t'es dans la catégorie Q.
3: Ok, d'accord.
2: Alors attention, I,
5: parce
2: que des fois il y a QIA+. I c'est intersexe, bravo Souf, ce qui veut dire
5: intersexe, entre les sexes.
2: Ah bah oui, c'est
4: vrai. Bah, tu fais tout, quoi.
3: T'es au croisement.
4: T'es les deux.
5: T'es les deux, ouais.
2: A comme...
4: Antoine.
5: Ah, t'es asexuel.
2: Asexuel ou là, aro, comme aromantique ou agenré.
4: Bah t'es rien, quoi.
2: Je sais pas. Je vais m'en demander là, là. Alors là, c'est la partie que je comprends le moins.
4: Poignée de
5: porte. C'est que c'est une personne qui n'est pas attirée sexuellement par rien, en fait.
2: Je crois.
4: Ah oui, je crois. C'est terrible ça.
3: Asexué, oui, c'est ça en fait.
2: Asexué, eh bien,
3: c'est
4: que même pas par une bagnole.
3: T'en fous.
5: Non, rien.
4: Alors, ça, c'est des gens qui adorent les bagnoles. Mécanophile, ça.
2: Voilà, ça n'a rien à voir. Eh bien, je vous en profite, je vous en donne un nouveau. Obosexuel. Il vient de sortir celui-là.
5: Obo.
2: H-O-B-O sexuel. Qu'est-ce que ça peut dire d'après vous, obosexuel?
3: Obo de cuisine.
4: HBO. Ah non.
2: Non.
5: Obo.
2: C'est un.
4: Attiré par les bananes à robots.
3: Ah, c'est qu'elles aiment que les beaux, les gens beaux.
4: C'est pas là.
2: Robot de cuisine. Quel abruti qui a dit robot de cuisine.
3: Je sais pas.
4: Non, j'ai dit HBO, moi.
2: Non, mais toi, HBO, c'est
5: beau.
2: Non, c'est un nouveau type de personne qu'on peut rencontrer pendant un date. C'est une personne qui entame une relation amoureuse dans le but, alors c'est revendiqué, hein, d'avoir un logement ou une stabilité financière.
5: C'est un michto.
3: Alors, michto,
5: sexuel,
3: ça.
2: Non, parce que michto, c'est celle qui peut te faire croire que.
5: Ouais, mais c'est par intérêt.
2: Homosexuel, c'est en échange de.
5: Bah, c'est un intéressé, quoi.
2: Mais ça ne te fait pas croire, c'est clair depuis le début.
4: C'est une colocataire, quoi.
3: Ouais, c'est une coloc.
5: C'est plus sugar daddy et tout ça.
2: Oui, c'est une autre forme de sugar daddy. Mais ça peut marcher dans les deux sens. Ça peut être un homme qui cherche un homme, une femme sugar daddy. Souvent, c'est une fille très jeune qui cherche un monsieur plus vieux pour lui payer ses frais. De scolarité, parce que souvent étudiante ou machin truc.
4: Ah ouais.
2: Voilà, vous avez compris?
4: Mais c'est autorisé ça?
2: C'est autorisé ça?
4: Je m'interroge.
2: Eh bien oui, cher Tony, tu es autorisé, ce sont entre des gens consentants. La dame, elle dit, je cherche quelqu'un. Ça le dérange pas, donc à partir de
4: là. C'est
5: entre personnes consentantes, mais c'est pas moral.
2: On est d'accord. À l'église, tu passes un mauvais quart d'heure. Ouais.
3: Je crois que j'ai un nouveau genre encore à rajouter. Une fois, j'avais prévu une soirée avec une copine qui était très jolie. On fait la soirée ensemble et tout. Et puis bon, j'avais l'hôtel, machin et tout. Et pendant la soirée, elle me dit « Ouais, j'ai une copine qui est plutôt très ouverte et tout. Est-ce que tu dis qu'elle vienne avec nous à l'hôtel après, pendant la soirée ?» Après l'hôtel, je dis « Putain, ça y est, le fantasme, c'est génial, pure soirée, génial. » La copine arrive, bon, elle était moche. Et en fait,
4: sympa pour la copine.
3: Ma copine jolie, en fait, depuis le départ, elle avait une idée en tête. C'était de me refiler sa copine moche.
2: Et ça a un nom?
3: Bah j'en sais rien, non, mais il faudra le trouver le truc. Et à l'arrivée, du coup, j'ai passé une soirée pourrie parce que j'ai pas voulu y aller.
2: Bien sûr, évidemment, parce que tu as des valeurs.
3: Et j'ai ni la belle, ni la moche, du coup, à l'arrivée.
2: Pietre.
3: Ouais. Qu'est-ce qu'il y a?
2: C'est quoi ce bruit?
3: T'as un micro?
2: Ouais. Et t'as l'antenne?
3: Ouais.
2: Est-ce que tu as vérifié les dates si ta chérie écoute?
3: Oui, il y a longtemps.
2: Bien. Allez, reste avec nous. Parce que des fois, il oublie qu'il est à la radio. Et le gars, il dit tiens, j'ai une histoire à vous raconter. Et après, il dit oh là là.
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1: Ma petite Mélanie, bienvenue sur Europe 2. Comment ça va, Mélanie ?
2: Ça va bien, et vous ?
1: Ça va très bien, Mélanie. Raconte-moi en deux secondes ta vie. Je voudrais savoir si tu as un chéri, où est-ce que tu habites, ce que tu fais comme boulot ?
2: Alors oui, j'ai un chéri. Je suis mariée depuis plus de 20 ans maintenant.
1: Très bien.
2: Deux enfants, deux grands-enfants.
1: On les embrasse. Comment ils s'appellent ?
2: Abigail et Isaac.
1: Abigail, c'est très beau.
3: Abigail.
1: On a l'impression qu'on est sorti de la Bible.
2: Et elle est très jolie en plus.
1: Ah bon, on embrasse Abigail et on embrasse Isaac. Très bien. Et quelle ville, tu m'as dit ?
2: J'habite un petit village qui s'appelle Rumji. On est pas trop loin de Valenciennes.
1: C'est très bien, Rumji. J'ai deux enveloppes sous les yeux. J'en ai une à 2 oui. euros, j'en ai une à 200 euros. Mais pour cela, il va falloir que tu battes la personne la plus nulle de l'équipe au blind test. Tu es bonne au blind test ?
2: Je me défends pas mal, oui.
1: Alors, qui vas-tu choisir ?
2: Eh bien, tout à l'heure, vous m'avez dit que je jouerais contre Stouf, donc je suis joueuse, je vais jouer contre elle.
1: Ah non.
4: Je suis pas sûr que ce soit la bonne idée.
1: Non. Alors moi,
2: c'est pas la bonne idée.
1: Alors moi, je te dis, prends pas Stouf si tu veux gagner. Non, elle est trop bonne. Non, elle est trop bonne. Ouais. Je sais pas qui est la personne qui t'a raconté cette ineptie, mais
4: tu veux
1: surtout
4: perdre,
1: pas.
4: Ouais.
1: Là, c'est
4: deuxième meilleur, c'est Pietre.
1: Moi, je veux que tu gagnes.
2: Eh bien, écoute, je vais jouer contre toi, Koué.
1: Ah, ben, t'as raison, parce que je suis pas.
3: C'est vrai que t'as un peu de mal, toi.
1: Ouais, je suis d'accord. Allez, on y va, premier titre.
4: Ah, je l'ai.
2: Dua Lipa.
5: Bravo, Mélanie. Ouais.
4: Mais me dis pas. On l'a dit.
5: Houdini.
4: Un AVC, Koué. Depuis que ce titre existe, t'as dû le diffuser sur les deux radios entre 400 et 800 fois.
1: Ouais, c'est possible, ouais.
3: 1000.
1: Ouais, c'est possible.
3: 1000.
1: Allez, on y va. Deuxième, je vais me rattraper, tu vois.
6: Ta meuf, c'est une caille, mec. Elle met des coups de
4: tête. Ah, je l'ai.
5: Elle fume.
4: Elle boit, elle se la pète.
6: Elle est dingue, elle est
2: reine. Putain, elle est pas.
1: Faflarage.
4: Bravo.
2: Et
4: des choses, celui-là.
1: Un point chacun.
3: Ouais.
1: Un point chacun. Ne m'aidez pas. Ne m'aidez pas. Okay. Ne m'aidez pas. Un point chacun, on y va. Ça, Dixie's Midnight Runners comme un Aileen.
4: Oh là là.
3: C'est les musiques qu'il écoute chez lui, ça.
1: Ça, quand il se prépare le match. Ça, c'est la musique qui me met le meilleur humeur au monde, ça.
3: Quand t'écoutes ça, on peut te demander l'augmentation.
1: Non. Vas-y, fais un essai. Regarde.
3: Coco.
1: Ouais.
3: Qu'est-ce que je vais te dire, tu sais, en ce moment, c'est un peu dur. Est-ce que tu pourrais m'augmenter, s'il te plaît ?
1: Non. Allez, on continue. Attention.
4: Non, mais joyeusement.
1: Mélanie.
2: Ouais.
1: Thierry Pastor, Nuit de folie.
4: Oh là là.
3: Coup de folie.
2: Coup de folie, ouais.
1: Thierry Pastor. Non, pas coup de folie. Si, coup de folie.
5: Si, coup de folie.
1: T'as oublié, c'est une mélodie.
5: Where is Brian?
1: On continue.
3: Ah ouais, quand même, facile.
4: Non, mais attendez. J'ai pas le titre, j'ai pas le nom du groupe.
1: Mélanie?
2: Non, c'est un coup de. J'arrive pas à le dire. Le nom.
1: C'est l'entrée des invités chez Laurent Ruquier.
3: Erasmus. J'aurais dit Kyo, tu vois.
4: In the Shadow.
3: Oh non. Bah non, il chante pas en anglais, Kyo.
1: In the Shadow. Allez, un dernier.
4: Oh, t'as longtemps. Un seul. Tu joues pas, Stouf.
5: XXL.
3: Mylène Farmer.
1: Mais vous jouez pas.
3: Ah, pardon, j'étais avec Stouf.
1: Vous êtes complètement con, c'est Mélanie contre moi.
5: Mais on lui donne à Mélanie.
1: Vous donnez un point, Mélanie?
4: Bah oui, elle l'a dit.
1: Ah d'accord,
4: elle,
1: ok,
4: elle,
1: super.
4: Elle l'a imaginé.
1: Ça fait combien?
3: Tu gagnes 3-2, tu gagnes.
1: D'accord.
5: Tu gagnes 3-2. Moment,
1: allez,
5: toi qui
1: un dernier. Personne n'aide.
2: Ah, facile, hein.
1: Oh, oh, oh, t'as tout.
4: Allez,
5: tu sais, j'ai gagné, genre personne n'aide. Ok, il y en a encore un.
1: C'était tatou.
4: Oui, tatou.
2: C'est tatou, ouais.
1: Bah oui, mais bon, c'est pas quand je l'ai dit.
3: Tatou et
5: Bill. Il y en a encore un.
1: Un dernier. Mélanie, on ne t'entend pas, Mélanie.
2: Oui.
4: Je le.
1: Qu'est-ce que t'as dit?
5: Non. Oubastank, elle a dit, c'est pas ça.
1: Je n'entends pas au téléphone ce qu'il dit.
5: Oubastank, elle a dit, c'est pas ça.
1: Mais non.
5: C'est l'autre.
1: J'ai fait la parodie de ça.
4: Oui.
5: Non, laisse-le.
4: Nickelback.
5: Ouais.
4: Mais oui,
2: Nickelback.
1: Voilà.
3: Un point pour.
5: Putain, tu peux le dire.
1: Bon, c'est perdu.
5: C'est perdu.
1: Je garde mon enveloppe de 200 euros. Je te fais un gros bisou, Mélanie.
3: Demande-lui de choisir laquelle elle aurait choisi, ça.
1: Mélanie, t'aurais choisi la A ou la B?
2: Bah, la B, allez,
1: soyons joueuses. Waouh, 2 euros, pardon. 2 euros, on est d'accord.
5: Ah ouais,
1: allez, bisous, ma petite Mélanie, je t'embrasse fort.
5: Là.
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1: En baladant sur les réseaux sociaux, je suis tombé sur une vieille histoire qui m'a fait rire. En 2000, une joueuse de poker pro, qui s'appelle Victoria Coren, je ne sais pas, vous ne la connaissez pas,
2: non.
1: Elle avait peur de l'avion. Du coup, pour se déplacer en tournoi, elle devait voir un thérapeute pour battre sa peur. C'est-à-dire qu'elle allait voir le thérapeute,
2: oui, c'est connu, ça.
1: Qui lui disait « N'ayez pas peur de l'avion, machin, ouais. Et tout, etc. » Sauf que son thérapeute, un jour, elle n'a pas pu y aller. Parce qu'il est décédé dans le crash de son avion.
2: Oh quand même.
3: Oh là là. Oui, mais il n'a pas eu peur.
2: Ah oui.
3: Il n'a pas eu peur.
2: Ah oui, voilà.
4: Il est resté
2: il est mort serein.
1: Depuis ce jour-là, elle ne voyage plus qu'en train et en bateau. Et alors, croyez-moi, aux États-Unis, quand tu te déplaces en tournoi, en train ou en bateau,
2: ouais,
4: c'est long.
1: Il faut avoir le temps. Ouais. T'en fais pas deux par jour.
2: C'est New York, Las Vegas en bateau, il est long.
1: C'est quoi votre phobie, Pietre?
2: Moi, je souffre de. C'est qui cette pute? C'est que quand ma femme regarde dans mon téléphone.
1: Ah.
5: Je suis.
1: Et t'as la phobie qu'elle regarde.
2: Ah ouais, ça me fait flipper ça.
5: Moi, c'est les pieds.
1: C'est-à-dire?
5: Les pieds nus.
1: Moi, les miens sont jolis.
5: Les pieds, j'aime pas qu'on mette les pieds devant les yeux. Ouais, là,
1: les miens sont jolis. Alors, honnêtement.
5: Il suffit que les ongles soient pas coupés, qu'il y ait des poils partout. Genre.
1: Je trouve la globalité de mon corps très quelconque. Puis j'aime bien mes pieds.
5: Ouais, mais
1: je trouve que pour un mec, j'ai des pieds pas mal.
4: Tu portes des sandales?
1: Ben, je pourrais.
4: Oui. Des tongs? Des claquettes, là.
1: Et ce débit, tu l'as naturellement ou tu te ralentis quand tu... Parce que je parle de mes pieds. Tu me regardes, tu fais... Porte des sandales. C'est étonnant, quand même, des fois. Tu sais que des fois, tu...
2: Mais c'est vrai qu'au niveau débit, tous les deux, vous êtes l'opposé l'un de l'autre.
1: Moi, je parle à 200 à l'heure.
5: Tu parles très vite, toi.
1: Moi, je suis fibré, t'es en 56K.
4: Mais c'est pour ça, moi, je prends le temps.
5: Mais
4: en vrai, il a un coudé sur le truc, on dirait qu'il est au bar.
2: Il
4: ressort le pli, là.
1: Les pieds, Corentin.
6: Moi, je suis nomentatiophobe. J'ai peur du nom quand je demande une augmentation.
1: Oui,
6: est-ce que je peux en avoir
1: Et moi, je suis oui, tensiophobe. Je peux pas dire oui. C'est fou. Tony.
4: Moi, c'est les trous où je peux rester coincé.
1: T'as raison. La peur d'être coincé, c'est un truc qui... Quand j'étais gamin, je jouais dans les...
6: Ah, mais oui,
1: Par exemple,
6: les jeux au McDo ou les trucs comme
1: ouais,
6: ça.
1: Ouais, ou les tapis. Tu sais, des fois, dans les salles de sport, tu te jettes dans les tapis et t'as les copains qui se jettent sur toi. Ouais. La peur d'être étouffé, moi, ça me fait flipper.
4: Moi, c'est un truc de fou. Et ça m'arrive souvent quand je dors, parce que je dors sur le ventre. Et du coup, c'est ça qui me fait manquer d'air et me réveiller.
7: Moi, j'ai pas trop de phobie, sauf depuis que je fais l'émission. Ma plus grosse phobie, c'est pas me réveiller le matin. Et c'est pour ça que je suis là tous les jours à la même heure, à peu près. Oh. Je suis jamais en retard parce que je me lève dès que le réveil sonne.
1: Je suis comme toi. Le 2 minutes de plus, je ne le fais jamais.
5: Et ta phobie, quoi?
1: La peur d'être étouffé, j'en ai une. La peur de la noyade. J'avais souvent peur de la noyade.
4: Ah ouais.
1: Tu sais, les copains à l'école, quand t'es gamin, qui te font couler.
4: Ouais.
1: Tu sais, tu remontes la tête, il y a toujours un autre con qui dit allez une deuxième fois. Moi, j'ai souvent eu des crises de panique avec ça.
2: Du coup, il a une piscine à son nom à Marle-sur-Cère.
1: J'ai failli mourir 10 fois là-bas.
6: Piscine, ça va, c'est plus dans la mer quand tu vas te baigner en mer.
2: Et que tu vois pas souvent les gens, c'est qu'ils voient pas quand tu vois pas le fond.
6: Moi, je suis en panique quand je vois pas.
2: Quand tu vois pas tes pieds,
1: C'est une bédiade au touquet, les gars.
2: Parce que dans l'océan Indien, t'es tranquille, t'as vu 30 mètres.
1: Même quand tu as mis 20 cm d'eau, tu vois déjà plus tes pieds.
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0: 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C'est Coé sur Europe 2. Tous les jours, 15h30, 18h, on va retrouver l'équipe dans un instant. On va parler vache. Particularité de la vache Salers. Vous allez tout savoir dans un instant. À tout de suite.
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2: Il y a un article qui est sorti sur la vache Salers.
3: C'est très bon ça. Ouais.
2: Qui m'a beaucoup fait rire. En fait, ils expliquaient que cette race de vache est pratique pour les nouveaux agriculteurs. Vous savez pourquoi ?
4: Non.
2: Parce qu'elle peut produire des kilos de viande et de lait sans complémentation céréale et ou protéique.
4: Céréalière.
2: Ça fait comment ?
4: Céréalière, c'est ça ?
3: Oui.
2: Oui. C'est-à-dire que tu n'as pas besoin de remettre de protéines, de remettre de céréales. Ouais, en gros, elle s'autogère. Elle fait gagner beaucoup de temps aux agriculteurs.
4: Bah, allez, tu
2: vois. Elle a ce qu'on appelle un bon rendement et de viande et de lait. Et ils ont interrogé le président du syndicat corrézien sur le sujet.
3: Ah.
2: Et il a dit une phrase magique. Il a dit « La Salers, c'est une race de branleurs ». Et j'ai trouvé ça...
3: c'est drôle.
2: J'ai trouvé ça magique.
4: Ouais, c'est drôle.
2: Bah, alors là, c'est pratique. Ah, si ça peut faire gagner un peu de sous et un peu de temps aux agriculteurs
4: évidemment.
2: Et aux éleveurs qui nous écoutent. Alors, on va faire un jeu tous ensemble. Je vais vous donner à chaque fois deux propositions de distance entre deux animaux. Il faudra me dire si c'est une plus longue distance ou une moins longue distance.
4: C'est-à-dire, j'ai pas compris.
2: Écoutez bien.
3: Par exemple ?
2: Allez voir. Stouff, qui est la plus intelligente de l'équipe. Si je demande à Pierre, on y est encore demain. La vache Salers se trouve dans le Cantal.
3: Oui.
2: Autour d'Aurillac.
3: Tout à fait.
2: Est-elle à plus ou moins de 1100 km du phoque gris ?
3: Attends, oui, alors il y a plus de phoque.
2: Alors, ça veut dire que là, il faut vous dire où est le phoque ? Où est le Cantal ?
3: Bah non, mais moi, parce qu'il y a des. En France, on envoie des phoques dans le, en Bretagne et tout ça, il y en a. Donc, moins.
2: Eh ben oui, le phoque gris vient de Brest, donc 500 km entre Brest et le Cantal. Bravo Stouff.
5: Bravo. What the fuck.
4: Voilà. Hop. Il y a 500 km entre Brest et le Cantal.
3: Il n'y a pas 1100.
4: Mais il y a au moins 800.
6: Ouais, je pense que c'est
2: à vol d'oiseau.
4: Mais en Riac, c'est le centre sud de la France et Brest c'est de l'autre côté.
2: Eh ben tu me prends Aurillac. Tu me prends Aurillac-Brest à vol d'oiseau, tu vas avoir 550.
4: À vol d'oiseau peut-être.
5: Ouais. Bah oui.
4: Mais sinon, là on parle de vache, on parle pas d'oiseau.
3: Ouais, sinon c'est
4: je vais pas te dire à vol de vache. À vol de phoque, ça fait combien ?
3: Sinon c'est 786 km aussi en voiture.
5: Ah bah voilà,
2: bah tiens, je vais prendre le crétin de l'équipe pour la piètre.
4: Oui.
2: Le lémurien, qui se trouve à Madagascar.
4: Ok.
2: Est-ce qu'il est à plus ou moins de 4000 km du poisson ogre ?
3: Oula.
5: C'est ça, c'est
3: où ? Ça vit où ça ?
4: Poisson ogre ?
2: Oui.
4: À mon avis, non, parce que ça doit être un poisson de l'océan Indien et de Madagascar. Et dans l'océan Indien, donc je dirais non, il est à moins.
5: Il est à plus.
3: Bah non, il est à plus.
2: Bah
3: non,
2: plus ou moins de 4000.
4: Madagascar, c'est l'océan Indien. Donc l'autre aussi, donc c'est à moins de 4000.
3: J'aurais pas mis là.
2: Plus. Le poisson ogre vit dans les Açores, au Portugal.
5: Oui.
3: Ah,
2: il y a donc 8700 km. Et j'ai vu la tête du poisson ogre. Je peux te dire que lui, il a une gueule, tu le mets même pas dans la bouillabaisse.
5: Ouais, tu l'as pas envie de le manger. Ouais.
2: Parce que généralement, déjà, les poissons que tu mets dans la bouillabaisse, c'est ceux qui ont un peu une sale gueule.
4: C'est la vieille, non, c'est pas ça qu'ils appellent ça à Marseille.
2: Ouais, tu sais, généralement, tu le vois quand tu vas acheter ton poisson sur le port. T'as les mecs, les pêcheurs, t'as le poisson que tu manges, et puis t'as le poisson qui a pris un coup de filet.
5: Tu mélanges.
2: Et lui, tu la rascasses, des bouts de rascasse. Tu dis, non, t'inquiète, ça, tu le mettras dans la bouillabaisse. Dès qu'il a une sale gueule, il finit dans la bouillabaisse.
4: Mais il y a souvent des poissons moches.
2: Le cheval de Camargue.
3: Qui est donc
4: breton.
2: En Camargue. N'est pas breton. Sors, toi. Est-il plus ou moins de 2000 km du lynx boréal ?
3: Le lynx boréal, c'est là où il fait froid, non ?
2: Le lynx boréal.
4: Non ? Canada et tout.
3: C'est pas plutôt la Norvège et tout ça ?
2: C'est un poisson.
5: Non, boréal.
3: Ah, c'est un poisson ? Le lynx ?
2: Ah.
3: Oh, bah alors là.
6: Le boréal, ça reste.
2: C'est pas du tout un poisson. Effectivement.
3: Mais
2: parce
3: non,
2: que j'ai regardé. J'ai regardé l'image du dessus.
3: Donc, machin.
2: Non, oubliez ce que j'ai dit. C'est un lynx. C'est un lynx.
6: Voilà. Il peut nager, il nage.
3: Je vais dire plus, moi.
2: Le lynx boréal.
3: Tu dis 2000, hein ?
2: Ouais.
3: Ouais, je dis plus.
2: Le lynx boréal se trouve.
4: En Antarctique, Groenland.
2: À Gérardmer.
3: Ah bah
4: tu vois, c'est à côté.
3: Ah bah c'est à côté, merde.
2: Et il est donc à 530 km du cheval de Camargue.
3: Je connaissais pas.
2: Ah bah voilà, bah moi non plus. Bah vous avez appris des trucs.
5: Mais qu'est-ce qu'il fait là, le lynx ?
2: Il est venu à Gérardmer, il y avait un festival du film fantastique, il est resté.
4: C'est bien.
2: Il fait du pédalo.
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2: Profitez bien de ce long week-end, c'est Europe 2. Il est 17h et c'est Coé sur Europe 2 avec toute l'équipe qui revient dans un instant. On va jouer notamment à C'est qui le patron. Mais d'abord pour ce vendredi 15 mai, c'est l'heure de l'actu.
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2: Et pour la Europe 2, on retrouve Jérémy Desiderati. Salut Jérémy.
7: Salut Quentin, bonjour à tous. Les caprices du ciel se poursuivent encore ce soir et demain avec des températures hivernales. Cap au sud-est pour profiter des plus belles éclaircies et la météo complète arrive juste après les infos. Et l'hiver se rappelle à nos souvenirs, surtout en montagne. Au moins 10 cm de neige sont tombés sur les reliefs ces dernières heures, notamment dans les Alpes. Avec ces températures en chute libre, ceux qui voulaient s'offrir un bol d'air frais en altitude pour ce pont de l'Ascension ont troqué les lunettes de soleil contre les gants. Les gendarmes appellent à la prudence. Les flocons tombent encore dans les Pyrénées et le Jura. La météo a eu raison aussi des toughers qui se sont installés en Lozère hier. À 1300 mètres et sous la neige, la rave party a tourné court dans la commune de Saint-Privat-du-Faux. Les 1500 personnes qui ont bravé l'interdit et fait le déplacement ont commencé à plier bagages et enceintes. Face aux conditions météo dantesques, deux fêtards ont été retrouvés en hypothermie. Deux autres se sont égarés en forêt avant l'intervention des secours. Dans le reste de l'actualité, le ministre de l'Intérieur, Laurent Nunez, était à Nantes ce matin sur les lieux de la fusillade meurtrière qui s'est déroulée hier. Des tirs qui ont coûté la vie à un adolescent de 15 ans. Un événement qui renforce sa détermination dans la lutte contre le narcotrafic, selon ses mots. Les jours d'un autre adolescent de 13 ans touché dans la fusillade ne sont plus en danger. Je suis convaincu que les auteurs seront retrouvés, assure l'ancien préfet de police de Paris. À l'étranger, après une courte trêve négociée sous l'égide des États-Unis, l'Ukraine subit des attaques massives de drones russes depuis 3 jours. La capitale Kiev observe une journée de deuil après la mort de 24 personnes dans la ville, dont 3 enfants. Un immeuble résidentiel s'est notamment effondré dans l'une des offensives les plus sanglantes depuis le début de la guerre. Les deux États ont échangé 205 prisonniers de guerre, seul progrès dans ce conflit dévastateur. Et puis embouteillage de stars sur la croisette aujourd'hui, la 79e édition du Festival de Cannes se poursuit avec 2 nouveaux films en compétition, Soudain avec Virginie Efira et Gentle Monster avec Léa Seydoux. Marion Cotillard sera également sur le tapis rouge pour le long métrage Karma réalisé par Guillaume Canet. Et puis à 72 ans, John Travolta dévoile son premier long métrage en tant que réalisateur et ça s'appelle Vol de nuit pour Los Angeles. Et puis pour terminer, c'est un vendredi de l'Ascension très agité côté ciel. Je vous le disais, des nuages, des averses et des giboulées, surtout dans l'est du pays, avec de la neige qui tombe en moyenne montagne. Le Roussillon et les plages de la côte atlantique aperçoivent un peu plus le soleil, éclairci au programme également demain près de la Méditerranée, alors que le reste du pays n'y verra encore que du gris. Pas plus de 15 degrés à Paris, Angers, La Rochelle ou encore à Strasbourg. Passez une très bonne fin d'après-midi avec Europe 2.
2: Merci Jérémy, ça va être le moment de retrouver toute l'équipe Coé sur Europe 2. Vous savez que c'est le matin, 7h-11h, mais aussi l'après-midi, 15h30-18h. On joue à C'est qui le patron après Taylor Swift.

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1: J'ai un chiffre sur le rapport employé-patron. 47% pardon, des personnes qui ont quitté leur entreprise déclarent aimer leur job, mais sont partis à cause de leur manager. Alors évidemment, je vais vous poser cette question, l'équipe, à part moi, est-ce que vous avez eu déjà des tensions avec votre patron? Est-ce que c'est déjà arrivé une fois? Parce que nous, honnêtement, on n'a jamais eu de tension, soyons honnêtes. Non, vous pouvez me dire.
2: Si, sur le boulot, sur des trucs.
1: Des engueulades.
2: Oui, voilà. Oui, une engueulade. C'est des petites tensions.
1: Pour moi, une engueulade n'est pas une tension. Ah, une engueulade, tu te dis les choses.
3: C'est au-dessus de la tension.
1: Non, moi, je trouve que la tension, c'est... Il y a quelque chose qui ne va pas, tu ne le dis pas, et ça crée une tension, crée quelque chose que tu n'as pas réglé.
2: Ah, fallait que je te dise d'ailleurs.
1: Moi, quand ça ne va pas, je gueule un coup, ou on s'engueule, on n'est pas d'accord, mais c'est dit, on passe à autre chose.
4: Après, quand tu finis au prud'homme, en général, c'est qu'il y a une petite tension.
5: Petite.
1: J'en ai eu très peu, deux, trois connards, honnêtement, dans ma vie. Non, mais je vous le dis, c'était que du pognon.
3: On ne parlait pas de toi.
1: Non, mais
4: je ne parlais pas de toi.
1: Oui, mais je le dis, c'était que du pognon. C'était des escrocs parce qu'ils sortaient, parce que tu avais fini le contrat, et un avocat qui vient les voir, c'est qui ça. Fait « Vous savez que je peux vous faire gagner ?» Oui, mais enfin quand même, il m'a payé pendant 20 ans. Il ne s'est toujours rien passé. « Oui, mais je peux quand même vous faire gagner quelque chose parce que sur les heures sup, les machins... » Et là, vous arrivez, vous recevez... J'en ai eu, en 20 ans, j'en ai eu 2-3.
4: Oui.
1: Et que c'était que ça, et croyez-moi, c'est gravé ici.
5: Moi, je l'ai fait sous un pseudo.
1: Non, j'ai jamais eu de tension avec vos patrons.
3: Moi, oui, j'ai eu des grosses tensions et tout. J'ai quitté parce que j'en pouvais plus. C'était 24 sur 24, t'avais pas de week-end, t'avais rien, quoi. Donc, il y a un moment où il faut un peu.
2: Bah, ta santé mentale avant tout, quoi, en fait.
3: C'était il y a un petit moment.
1: C'était en face de nous?
3: Je sais pas. Je te dis la vérité, je ne m'en rappelle plus.
1: En face de nous?
2: Non, mais il faut faire attention à la santé mentale.
3: C'est surtout ça, en fait. Parce qu'on se rend pas compte, quand tu glisses, tu te rends pas compte.
2: C'est ça.
3: Donc il faut faire attention.
1: Voilà, bah, il a glissé, regarde le petit père maintenant.
3: Et je me suis relevé au top.
1: Prenons Émilie qui est en ligne avec nous, qui est grossiste, qui travaille, pardon, pour un grossiste de lingerie sexy et sextoy. Bonjour Émilie.
6: Bonjour.
1: Et nous avons Margot, qui est la patronne. Bonjour ma petite Margot.
7: Bonjour.
6: Salut l'équipe.
1: Dans un instant, on va revenir les deux. Écoutez-moi bien. Vous allez réfléchir, et vous allez me le dire tout de suite. Je vais vous poser des questions chacun votre tour. Celui ou celle qui gagne en l'occurrence, l'autre accepte qu'elle ait quelque chose et qu'elle respecte son pari. Par exemple, si Émilie qui est employée dit bah moi si je gagne, je veux pas venir bosser de lundi de suite.
4: Okay.
1: L'autre dira ok, si tu gagnes, j'accepte le jeu. Et la patronne va certainement mettre par exemple un truc différent, d'accord? Et Émilie acceptera si la patronne gagne. Par exemple,
5: je veux que tu essayes tout ce qu'on vend.
1: mais pas sur trois piles, sur le secteur. Émilie, si jamais tu gagnes aux questions dans un instant, qu'est-ce que tu veux?
6: Moi, je fais pendant une minute, je me sers dans l'entrepôt.
1: Je demande à la patronne Margot. Margot, est-ce que tu acceptes?
6: J'accepte.
1: Margot, à l'inverse, si Margot, tu gagnes, qu'est-ce que tu veux?
6: Je veux qu'Émilie, pendant toute une journée, quand elle prépare ses commandes, elle soit déguisée en petite lapine.
1: Émilie,
3: Émilie, prenez des stagiaires ou quoi?
1: Émilie, est-ce que tu acceptes?
6: Oui, j'accepte.
1: Est-ce que tu t'engageras ensuite à ne pas contacter les prud'hommes et à dire oui?
4: C'est perdu, Émilie, c'est dommage.
1: Restez avec nous.
6: Non, mais il n'y a pas de souci.
1: Très bien.
6: Je fais même une vidéo.
1: Comment s'appelle l'entreprise?
6: Love City.
3: Attends, répète, tu peux.
1: Locke, comment ça s'écrit?
2: Love City.
1: Love. Ah oui, parce que Locke, je
5: Love
1: me disais
5: City,
1: ça.
5: Ça fait grue, c'est bébé bétonneuse.
1: Surtout que ça se loue pas. Je vais vous prendre un rabbit, mais je vais vous le louer pendant 2 heures.
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1: Nous avons Émilie, l'employée. Nous sommes avec Love City. Est-ce que, madame la patronne, qu'est-ce qui marche le mieux en ce moment dans les objets? Qu'est-ce qui marche le mieux? Qu'est-ce qui se commande le plus?
2: Le stimulateur de clitoris.
3: Laser.
4: Ah mais j'ai entendu dire qu'il y en a un qui cartonne en ce moment, qui a plus de 30 vitesses, je sais pas quoi. C'est Lady Gaga qui est fan de
1: 30 vitesses.
4: Oui,
5: c'est
1: un Scania, c'est un 40 tonnes, ouais. Non,
4: non, mais ils en parlaient chez Cyril l'autre fois, c'était hier soir d'ailleurs, je crois.
1: 30 vitesses.
4: Ouais, il y a 33 vitesses, je crois.
1: Tu as ce modèle, Margot?
3: C'est celui à tête rotative, non? C'est pas celui-là?
4: Bah ça doit être ça, ouais.
2: Oui, mais il y en a tellement, mais en grande marque, il y a Womanizer, il y a Satisfyer, il y a Cœur Ardent, il y a pas mal de marques. Ouais,
1: et pour les mecs, il y a Dyson aussi, mais c'est autre chose. C'est
5: Il y a vraiment 30 vitesses.
2: Oui, oui, oui.
1: Ah oui.
5: Non, mais
1: c'est beaucoup quand même, non? C'est d'accord.
2: Bah, en fait, ça va de très doucement à un peu plus, en fait, et jusqu'à ce que ce soit très fort.
1: Envie de changer la vitesse, l'habitude. Très doucement.
4: Imagine, à chaque fois, il faut débrayer et embrayer, c'est chiant.
1: C'est pas vraiment. Un vrai zizi, c'est un rabbit qui l'a là.
3: Non, du tout, non.
1: Pas doucement. Ça, c'est le marteau piqueur du voisin à côté. Les filles, voici les questions. Nous allons commencer par Émilie. Je rappelle les règles. Si Émilie, qui est l'employée, gagne, elle aura le droit de piquer ce qu'elle veut dans l'entrepôt pendant une minute.
5: Ouais.
1: Si Margot, la patronne, gagne, elle veut que Émilie soit habillée en petit lapin pendant toute la journée dans l'entrepôt et nous enverra la photo. Toutes les deux ont accepté, donc pas d'histoire de prud'homme. Voici la première question. Alors attention, Émilie, c'est toi.
2: Ouais.
1: Émilie, à quelle période les grossistes de lingerie sexy font-ils le plus de ventes? Saint-Valentin, fête des mères, ouais. Rentrée des classes.
2: Saint-Valentin,
1: bien sûr, un petit point.
5: Ah ouais.
1: Deuxième question, pour Émilie toujours. Aujourd'hui, quel est le matériau le plus utilisé dans les sextoys haut de gamme? Le silicone médical, le latex industriel, la laine de verre.
4: Ah, pas mal, je suis désolé.
2: Le silicone.
1: Oui, c'est ça, c'est une bonne réponse. Nous allons maintenant chez Margot. Margot, question. Quel produit est généralement acheté en complément d'un sextoy? Une bouteille d'huile d'olive Puget.
4: L'huile d'olive Puget.
1: Ah oui.
4: À froid.
1: Du lubrifiant ou un kit BDSM?
2: Du lubrifiant.
1: Oui. Question toujours pour Margot. Quel réseau social influence la vente de sextoy aujourd'hui? TikTok, Facebook ou Waze? Au troisième vibromasseur, tournez à droite.
2: Alors là, c'est très... Alors, entre Facebook et TikTok, c'est très tendu.
4: Ah, mais je crois que tu n'avais pas le droit de montrer des trucs sur...
1: Alors, je crois que tu ne montres pas, mais comme maintenant, ils sont de couleur et que c'est des conseils de femmes aux femmes, je crois que tu peux raconter.
2: D'accord. Ouais, alors, il y a TikTok, un TikTok qui est gros, mais Facebook est aussi un gros truc dans notre secteur.
1: Alors moi j'avais TikTok, mais je vais le valider parce que tu t'y connais un peu plus que moi. Moi j'avais TikTok principalement, mais je crois que de toute façon aujourd'hui.
4: Mais je crois que TikTok là-dessus, c'est chinois, ils doivent pas être au taquet. Hein,
1: ah, si, j'avais TikTok encore.
2: Ouais.
1: Ah
2: ouais.
1: Ah oui, bah, c'est eux qui les fabriquent, heureusement qu'ils les vendent.
4: Oui, c'est vrai.
1: En même temps.
4: Oui.
2: Non, mais ouais, les sextoys, c'est très très compliqué. Sur TikTok, on se fait souvent bannir en fait.
1: Les sextoys en plus, ils sont vendus, ils sont fabriqués en Chine.
4: Mais t'as vu ce qu'elle a dit? Sur TikTok, tu te fais très souvent bannir.
1: C'est Made in China, les sextoys, on est d'accord?
2: Ouais, bah, on a aussi de l'européen. T'as aussi de l'allemand, il y en a qui sont fabriqués en Espagne.
1: Des bromasseurs en bois faits par les sabotiers de Pouilly-sur-Argent, si tu veux, avec les petites échardes, moi j'y vais pas. Dernière question. Celui qui est la plus proche du chiffre gagne. En moyenne, combien de sextoys sont vendus chaque année en France? Émilie.
4: En tant que grossiste, tu devrais le savoir.
2: Je dis en gros,
1: Tu l'as mis en route, là? Pardon? Oui, Émilie, pardon?
2: 1500.
5: Ben non, c'est pas possible.
1: En France, 1500 sextoys? Ok, d'accord. Margot?
2: 1 million.
4: Ah. Ouais, bon, les deux, il va y avoir quelque chose.
5: C'est laquelle la
1: la réponse? La réponse, vous n'êtes pas prêts, hein? 3,5 millions de sextoys sont vendus chaque année en France.
3: Ouais. C'est Margot la plus près.
1: C'est Margot la patronne la plus près, Margot.
2: Bravo, bravo Popiette.
1: Eh bien Margot.
3: Popiette en lapine.
1: Margot avait dit que Émilie dit la Popiette serait donc en lapine toute une journée. Émilie, tu promets que tu vas tenir le coup?
0: Je promets.
1: La paupiette en lapine, la paupiette en lapine. Bisous, je vous embrasse fort. S'il y a des gens qui veulent aller voir
0: merci.
1: Votre site, qui ont plus de 18 ans évidemment,
0: merci à vous.
1: C'est quoi le nom? On vous trouve comment?
0: Lovecity.fr, L-O-V-E-C-I-T-Y.fr.
1: Mais c'est un achat en gros, c'est-à-dire qu'on n'est pas obligé d'en acheter 15?
0: Non, là c'est pour les particuliers. Tu peux en acheter un seul, il n'y a pas de souci.
1: D'accord,
5: on rigole bien, paupiette.
1: Oh, je suis obligé. Ah ben, paupiette en lapine, on va se marier. Allez, bisous.
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0: C'est Coé sur Europe 2 et c'est tous les jours, hein, 7h, 11h et ensuite 15h30, 18h. 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C'est dans un instant sur Europe 2.
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2: C'est le moment d'avoir Louis. Louis, il a 9 ans, il est en Belgique, on est à Liège. Louis, papa, une petite course à faire, c'est moi qui gère Louis. Ça va, mon petit Louis?
3: Ouais.
2: Salut, mon grand. Est-ce que t'es en pleine forme?
3: Oui.
2: Bon, je te présente toute l'équipe. Là, il y a Stouff.
4: Salut, Louis.
3: Ok.
2: Voilà, ok. Okay. Il y a Pietre qui est là.
5: Salut, Louis.
3: Bonjour.
2: Il y a Corentin.
6: Salut, Loulou.
3: Bonjour.
2: Ouais, ouais, il y a Vito.
7: Bonjour.
2: Et moi, je suis Coé, je suis ton moniteur de colo de vacances, c'est moi qui vais te garder.
5: Pendant que papa est avec la voisine.
2: D'accord.
4: Oh non, Pietre, comment ça?
6: C'est vrai?
3: Bonne blague.
2: Bonne blague. Pourquoi, elle est pas belle la voisine?
3: Ben si, ça va.
2: Ouais. C'est une jolie voisine ou pas?
3: Oui.
6: Papa, il aime bien?
2: Ça va pas, non.
3: Hein? Papa, j'ai pas entendu.
2: Il demandait si papa, il aimait bien la voisine.
3: Ah ben, peut-être que oui, je sais pas.
2: Oh, t'as raison, t'occupes pas de ça.
4: Oui, peut-être que non.
2: T'occupes pas de ça, mon grand.
5: Quoi qu'il voulait.
2: Comment ça se passe? Comment ça se passe, Louis, l'école?
3: Oh, super bien.
2: C'est vrai, t'as des bonnes notes?
3: Oh oui, de très bonnes.
2: Ah bah bravo, tu sais ce que tu veux faire plus tard, Louis, ou pas?
3: Oui.
2: Qu'est-ce que tu veux faire?
3: Pilote de ligne.
2: Ouh, pilote de ligne. Ah, ça c'est bien, ça c'est bien. T'as pas peur de piloter un avion un jour?
3: Oh non.
2: Ah bah c'est bien.
3: Tu sais, j'ai pas peur du tout.
5: Tu sais que tu vas devoir rester à l'école très longtemps.
3: Ah hein. Oh bah oui, je sais.
2: Bah ouais, bah c'est pas mal. Ouais. Tu as des frères et sœurs?
3: Bah c'est bien l'école.
2: Bien sûr, tu dis ça à nous. T'as des frères et sœurs?
3: Oui.
2: Comment ils s'appellent?
3: J'ai Maël qui est mon petit frère. Et si on veut aussi parler de cousins, ben j'ai une cousine et un petit cousin de 6 et 3 ans.
2: Ils sont sympas ou un peu lourds?
3: Oh, ça va, ça dépend des fois.
2: Ouais, ça dépend. Et Maël, comment il est?
3: Bien, mais des fois, il râle un peu.
2: Alors, vas-y, est-ce que t'as déjà fait des bêtises, toi, Louis, pardon? Raconte-moi un peu les bêtises que t'as déjà fait.
3: Alors, j'ai choisi les trois meilleurs.
2: Vas-y, ton top 3.
3: Alors, il y a eu la fois où j'ai avalé une pièce et on a été à l'hôpital pour faire une radiographie. Ouais. Ça, j'étais vraiment petit.
2: Pourquoi t'as avalé une pièce?
3: C'était une pièce de...
5: Tu t'es étouffé avec?
2: Mais pourquoi?
3: Pourquoi
2: tu...
3: J'étais en train de jouer avec. Ouais. Puis ma langue elle a touché et ça et c'était et j'aimais bien un goût. J'étais petit hein, enfin et donc ça faut que je l'ai avalé.
2: Ça devait être ça devait être sympa quand il se promenait.
6: Il a fallu bien lire.
2: C'est Louis. Elle est ressortie comment la pièce?
3: Quand j'ai été chier.
6: Mais oui.
2: Ah bah oui. Ça fait du bruit dans caca, le monde. Quand je suis allé faire caca, Louis.
6: Il a entendu la monnaie.
3: Ming ming ming.
2: Mais c'est vrai, tu l'as senti passer, la sortie? Non, ça.
3: Ouais.
2: J'ai la photo de la radio.
6: C'est fou, c'était pas vrai. J'ai une pièce de 2 et il a rendu en 2 pièces de 1.
2: Oui, parce qu'il fait la monnaie.
5: Il fait la monnaie,
2: Louis.
5: C'est comme chez le boulanger.
2: Louis, il a avalé 2 euros et à la sortie, ça fait cling, cling, cling, cling. Il a rendu les pièces.
6: Par contre, faut faire attention. Je vois des petites taches sur les poumons. Faut arrêter la clope.
2: Non, mais ça, c'est la pièce. C'est un truc de fou. T'as fait d'autres bêtises, mon grand?
3: Je vais vous raconter une qui s'est passée il y a à peine quelques mois.
2: Eh bien, ne bouge pas, Louis.
4: Oh là là, j'ai
2: ne
4: peur,
2: bouge pas.
4: J'ai peur.
2: On va prendre le temps de l'écouter, Louis. Ne bouge pas, reste avec nous. Tu bouges pas?
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2: On reprend Louis. Louis qui a donc, qui nous racontait. Ça va mon loulou?
3: Oui.
2: Louis, 9 ans. Oui.
3: Tu peux vous raconter maintenant la bêtise?
2: Oui, alors, non, mais je sais que t'es prêt. Non, mais j'ai l'impression que t'es pressé, je suis désolé. Louis, donc il avait avalé une pièce. La deuxième bêtise, c'était quoi, Louis?
3: Ben, ça s'est passé il y a quelques mois quand j'étais en classe verte. Rien que le premier jour ou mardi en fait,
2: ouais.
3: Eh bien j'ai allé faire une balade en raquette pour les pieds. En fait, ça tient mieux sur la neige.
2: Ouais,
3: en fait, et moi, en fait, là, j'étais sur le sentier et j'étais très loin. J'étais vraiment à la traîne.
2: Ouais.
3: Puis là, je vois un genre de petite pente, quoi.
2: Ouais, puis là,
3: Et donc, ben moi, je suis super curieux. Alors, je regarde, mais je glisse sur de la glace.
4: Ah.
3: Et cette pente, ben, il y en a quoi au bout?
2: Je sais pas.
3: Il y a un lac.
4: Oh là là là là.
5: Plouf.
2: Un lac gelé.
3: Et ça m'a arrivé à la taille. Et...
5: Ah, il a percé, a transpercé.
2: Ah, non.
3: Ouais. Et donc, quand je suis remontée, ben, j'ai dû aller d'urgence à mon chalet et pour me rhabiller. Et
2: ah oui.
3: Parce que sinon, j'aurais
6: mangé une petite pièce. Quoi.
5: Ils ont presque réussi à se débarrasser de toi.
2: Mais parce que ça fait. Puis ça fait froid en plus, non?
3: Et maintenant, la troisième.
2: Ah, d'accord. Attention. La troisième, elle est pire que les autres ou elle est plus sympa?
3: Elle est un peu plus sympa que le lac gelé.
2: Ah, allez, vas-y. Troisième bêtise de Louis.
3: Ok, alors, ça s'est passé samedi dernier.
2: Génial.
3: En fait, je m'ennuyais.
2: Ouais.
3: Et là, j'ai commencé à m'intéresser au feu. Et vu que je m'ennuyais, j'ai pris un briquet.
2: Ouais, voilà.
3: J'ai pris la boîte en carton de mes trésors. C'est des céréales, quoi.
2: Ouais, je connais, ouais. C'est chocolat au lait ou chocolat noir?
3: C'est
2: la boîte rouge, c'est la rouge ou la bleue?
3: La bleue.
2: Ouais, c'est la bleue.
4: Ouais, c'est la bleue.
7: C'est le meilleur.
2: Les trésors, ils sont bons.
5: Mais on s'en fout peut-être un peu.
4: Non, ouais. Hein, si,
5: allez, allez, vas-y, continue.
2: Donc, t'as pris ton briquet, la boîte de trésors.
3: Et j'ai été remplir un petit verre d'eau. Et vous savez, est-ce que là, vous sentez la bêtise, hein?
2: Ah non,
5: le verre d'eau, je sais pas ce qu'il vient foutre là-dedans, vas-y.
4: Pour éteindre le feu, au cas où.
3: Eh bien, je me suis mis dans ma chambre. Et j'ai commencé à brûler le carton.
4: Pourquoi t'as fait ça?
3: En petits morceaux.
5: Ah, ouais. Un petit morceau, oui.
2: Pourquoi t'as fait ça?
3: Bah, parce que je m'ennuyais et donc j'avais envie d'un peu frimer, quoi.
2: Ah, frimer? Mettre le feu à la maison, c'est vrai que ça frime beaucoup.
5: Mais Louis, mais t'es pas bête, Louis, tu as cramé la baraque!
7: Louis, mais pour moi.
3: Il servait au cas où il y avait un feu.
2: Ouais, le verre d'eau, il a servi ou pas?
7: Oui, j'avais soif.
3: Non, pas vraiment, mais le pire de tout ça, c'est que j'étais sur un bureau en bois.
5: Bonne idée ça.
6: J'avais un bidon d'essence.
5: Et comment ça s'est terminé cette histoire?
3: Ma maman, elle m'a trouvé, elle m'a dit d'arrêter, mais heureusement, j'ai pas mis le feu.
2: T'es pas d'aise, Baptiste. Bon, ça va, c'est des petites. Bon, Louis, tu fais plus le feu.
6: Non, c'est des grosses bêtises.
2: Non,
6: ça va.
3: Non, je
6: ne
3: le fais plus.
2: Promis, dis mon coco, je te promets, je ferai plus le feu. Dis-le moi.
3: Donc, je promets de plus faire le feu.
2: Voilà, très bien, très bien.
5: Sinon, avec le briquet, ce qui est marrant, c'est que tu mets un déodorant devant.
2: Jamais.
4: Mais tu mérites des claques.
2: N'écoute pas tout ce qu'il vient de dire.
6: Et les billets de 50, c'est meilleur que les pièces.
2: C'est fini. Et on mange plus les pièces non plus, d'accord, la tirelire?
3: Oui.
2: Allez, je te fais un gros bisou.
4: Du coup, ce week-end, il va faire quoi? Parce que ça va être un.
2: Dis donc, papa, il doit commencer à avoir des gouttes de sueur, ça va en faire des bêtises.
7: Tu vas chez mamie.
2: Qu'est-ce que tu vas faire ce week-end là? Tu vas faire quoi de beau?
3: Dans ce week-end, je vais être chez moi et j'ai invité ma petite amie Sophia à venir chez nous samedi.
2: Attends, Louis,
5: il a raison.
2: Louis, tu as 9 ans? Et t'as une petite copine?
7: Ouais, elle a 24 ans.
3: Oui.
7: Ah, papa, il en a deux.
5: C'est une MILF, elle a 11 ans.
2: Mais quel âge elle a, ta petite copine?
3: Elle a, je crois, 9 ou 10 ans, je sais plus.
2: Et elle est gentille?
3: Oui, très gentille. Mais faut pas l'énerver parce qu'elle fait du karaté.
2: Okay. Ah. Vous êtes amoureux?
3: Ben oui.
5: Vous faites des bisous et
4: non,
5: tout.
4: Non,
5: attends,
4: non.
5: Attends,
3: des bisous, ça, c'est un stade où on n'est pas encore là.
2: On n'est pas encore au stade, ce stade-là. Tu as raison, mon Louis, tu prends ton temps.
4: Voilà.
2: Tu n'es pas à ce stade-là.
5: Et tu lui demandes son avis avant.
2: Tu as le temps. Voilà, je te fais un gros bisou. Oui. Tu veux te marier avec elle?
3: Oui.
2: Ah ouais, ouais. Voilà, bah, c'est l'amour. Voilà. Voilà. Bon, je te fais un gros bisou, mon Louis.
5: Un peu tôt, peut-être.
2: Je t'embrasse fort.
1: Gros bisous.
2: Salut mon loulou.
5: Salut Louis.
2: Bisous.
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1: Avant de jouer à C'est qui le patron, c'est qu'on a trouvé que des patrons maintenant qui dans le monde entier essaient de plus en plus séduire et d'être de plus en plus cool. C'est fini le patron austère, désagréable à part ici avec moi, je sais ce que vous allez dire. En France, on a des patrons qui accompagnent leurs employés à des concerts. Aux USA, un patron a organisé une sortie vélo avec ses employés. Ils ont traversé plusieurs étapes pour la cohésion d'équipe. En Angleterre, un patron a joué un ticket de loterie commun avec ses employés. Ils ont gagné le gros lot, il a tout partagé. Et ils ont tous démissionné. Ça, c'est drôle. ça, c'est assez drôle. Prenons par exemple Jean et David. Qui est le patron? C'est Jean ou c'est David?
2: Alors, c'est David.
1: Salut mon David. David, patron d'une entreprise de quoi?
2: Alors nous, on fait des fontaines publiques et puis on fait de l'arrosage automatique aussi pour des parcs, pour des terrains sportifs, etc.
1: D'accord. Et alors, c'est qui Jean alors dans cette histoire? Si David c'est le patron, Jean c'est Jean qui tu es?
3: Moi, je suis employé de David. Je suis technicien. Je suis dans la boîte depuis 5 ans à peu près.
1: Très bien, très bien.
4: Mais, c'est Jean de la fontaine.
3: Mais on se connaît. Voilà, c'est ça. On se connaît depuis 25 ans. En fait, on est amis avant d'être patron et employé.
1: Non, mais c'est marrant. Tu vends des fontaines, donc tu es Jean de la fontaine. C'est marrant.
3: Exactement.
1: Voilà. On a ri. On s'en tape sur le ventre. On est des petits foufous.
4: Allez, on parle là-dessus.
1: Jean, si jamais tu gagnes au questionnaire dans un instant, Jean, il va falloir que tu lances un défi. Il va falloir que tu te dises, si je gagne, tu aimerais quoi?
3: Alors, si je gagne, j'aimerais que David, avant la fin de l'année, puisse rentrer dans un trou de 60 cm de diamètre. Parce qu'il faut savoir que dans notre métier, on est très souvent dans des trous assez chauds et assez humides, assez profonds même.
5: Tu parles boulot ou parles
1: de... C'est marrant parce que chez Marc Dorcel, ils avaient la même description que leur métier.
4: Il y avait un peu moins de centimètres, mais...
1: J'ai compris. David.
3: C'est pas pour rien que j'ai choisi ce métier. Donc,
1: j'ai compris.
3: On a des trous qui vont de 60 cm jusqu'à 1 mètre, et si tu veux, il a un peu de mal dans les trous de 60.
1: Ok, très bien. David, tu acceptes?
2: Ouais, allez, j'accepte.
1: À l'inverse, David, si tu gagnes, qu'est-ce que tu voudrais?
2: Alors moi, j'apprécierais énormément. On a une fontaine sur Belfort avec un joli caniveau qui fait tout le tour de la fontaine. Et j'apprécierais que Jean puisse s'y baigner tout nu.
4: Tout nu.
2: Ça pourrait être rigolo.
1: Jean, est-ce que tu acceptes? Voici la première question. La première question, elle est pour Jean. Les deux premières questions sont pour Jean. Quelle entreprise est mondialement connue pour ses fontaines publiques? Les fermes fontaines? J.C. Decaux ou J.P. Danique?

0: La dernière proposition.
1: Ah non.
2: Bah, attends.
1: Ah non.
2: Bah non, c'est JC Decaux.
1: Bah oui.
2: Ah oui. Ah oui, JP Danik, c'est toi. Bon, deuxième question, Jean. Quelle innovation existe vraiment sur certaines fontaines publiques modernes? Elles font aussi fontaine à chocolat. Il y a le remplissage des gourdes avec compteur intégré, où elle parle et pose des questions sur ta vie privée, parce qu'avec Fontaine, il n'y a que la vérité qui compte.
0: Deuxième proposition.
2: Deuxième proposition, malgré tout, tu as un point de retard. Je vais vers le patron. Attention, le patron, c'est David. David, question. Quel public utilise beaucoup les fontaines publiques aujourd'hui? Les rouquins et les labradors? Pourquoi?
3: C'est quoi la whisky?
1: C'est pas moi qui écris sur cette émission.
2: Les rouquins.
4: Je vais demander.
2: Répète. Quel public utilise beaucoup les fontaines publiques aujourd'hui? Les rouquins et les labradors?
4: Alors, bon, me dire que c'était gratos.
2: Ou les sportifs et les touristes. Ou laisse-moi tranquille, Coé, avec tes questions à la con.
0: Alors, mon cœur balance en fait. J'hésite entre la première et la deuxième, bien que la première pourrait être la bonne réponse. Je vais dire la deuxième.
2: Oui, c'est la bonne réponse. Voici la deuxième question.
1: Je cherche, c'est aucun labrador, je ne l'ai pas. Hein.
2: Quel est le vrai problème rencontré par les fabricants de fontaines publiques? Le vandalisme, réponse A. Les pigeons et les mouettes. Ou les problèmes de couple, car leurs femmes sont vraiment reloues.
0: Alors là, c'est pareil, hein. Deux réponses possibles, parce qu'on rencontre plusieurs cas de figure. La première et la deuxième réponse pourraient être les bonnes, mais je vais dire la première.
2: Le vandalisme. Eh bien, écoute,
0: oui.
2: Pas besoin de questions subsidiaires, et j'aime beaucoup ça, puisque c'est gagné. Ça veut donc dire que David avait demandé que Jean se baigne dans la fontaine.
1: Ça va faire Jean dans la fontaine.
2: Tout nu de Belfort. Jean a dit oui, ça veut dire que Jean, il faudra le faire. Est-ce que tu es d'accord, Jean?
5: Ah bah oui, à Paris, c'est à Paris.
2: J'attends les photos, voir ça. Je vous embrasse les amis, gros bisous, je vous embrasse fort.
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2: J'ai l'info, on apprend. J'ai le classement des 5 sports. La natation, c'est gagner 3 ans d'espérance de vie en 5.
0: Parce que tu te fais pas, tu fais mal à aucun, t'as aucun membre.
2: 4, le cyclisme fait gagner 4 ans d'espérance de vie, fait mal au cul.
0: Ouais. Bah oui.
2: 3, le football fait gagner jusqu'à 5 ans d'espérance de vie.
1: Ah oui. Ouais. Bon, c'est déjà ça.
2: En 2, le badminton, 7 ans d'espérance de
0: cardio.
2: Vie. D'après vous, quel est le numéro 1 des numéros 1?
0: J'aurais dit la natation, moi.
3: La course à pied.
0: Non, bah non,
1: pas du tout.
0: Ah, si, attention, il faut jouer cardio. Ça joue sur le cardio.
3: Si, c'est le cardio, c'est ce que.
2: Donc,
1: Le ping-pong. T'as dit badminton.
3: Moi, je reste sur l'athlétisme.
1: Le tennis.
3: L'athlétisme.
0: Non, pas le tennis.
1: Cardio-fractionné.
2: Numéro 1. Alors, c'est pas du tout la course à pied. C'est très mauvais, la course à pied.
1: Ouais, pour les genoux et
2: tout. C'est pas très bon parce que t'as
0: le tennis. Ouais.
1: Les impacts.
2: Le tennis.
0: Le
2: tennis ferait gagner jusqu'à 10 ans d'espérance de vie.
0: Et pourquoi? Ça justifie comment?
2: J'ai une tête de médecin. C'est moi qui ai fait l'étude.
3: J'ai jamais vu un papy de 83 ans continuer le tennis. Alors qu'en revanche, la course à pied, on les voit courir, faire des marathons, les papys.
2: T'en vois pas beaucoup.
0: Non, mais le tennis, tu te fais des genoux, des tendinites.
2: Pause. Les papys, c'est pas que t'en vois beaucoup, c'est que tu les remarques.
3: Bah oui,
2: parce qu'un vieux
3: voit.
2: Qui arrive au milieu de plein de jeunes, tu le remarques. Alors que tu vas dans un truc de tennis, moi je suis c'est à côté de chez moi, bah, tu vas. Quand tu es allé la dernière fois par un truc de tennis?
3: Bah je sais pas, il y en a à côté de chez moi des terrains de tennis, donc quand je passe, je les vois jouer.
2: Moi j'en vois d'un certain âge qui se débrouillent encore bien. Alors je sais pas à leur âge exactement, mais ils se débrouillent encore bien.
0: Pour moi, pour les articulations, il n'y a rien de pire que le tennis.
1: Tu rigoles, tu fais bouger toutes tes articulations.
0: Mais non, justement, les chocs et les chocs sur le.
3: Les changements quand tu dois aller à gauche, à droite.
2: Eh, je vous ai pas dit qu'ils jouaient à fond aussi, hein. Je vous ai dit qu'ils jouaient.
3: Ils sont quoi sur PlayStation?
0: Non, non. Elle est pétée ton info.
2: Non, moi, de toute façon, dans les 5, il y en a aucun qui.
3: La natation, c'est sûr, ouais.
2: Voilà, moi, je peux vous dire, je pratique le régime strict nat.
3: C'est quoi ça?
2: J'ai eu droit à rien.
3: Le sport, t'as
2: comment? Je fais régime nat. Régime nat.
0: C'est pas la natation, c'est la natte, attention.
2: C'est la natte, attention. Hein. Je peux vous dire, je sais pas si ça augmente l'espérance de vie, ça me fait bien chier. Alors, c'est quoi le sport que vous pratiquez le plus, vous, dans les cas? Attendez, laissez-moi deviner. Vito, c'est course et padel.
4: Non, même pas, c'est musculation.
1: Oh, ah bon?
4: Ouais, ouais, c'est
2: pareil. Hein? Ah bon? Ouais. Toi, je dirais marche. Je dirais un truc cool, toi. Marche. Ah, marche et stretching et machin.
1: Ah, stretching, un petit peu.
2: Voilà.
1: Et je fais du ping-pong.
2: Très bien, du
1: ping-pong.
2: Bien. Alors, Corentin, je dirais quand t'es en forme, un peu de course à pied en salle, sur le tapis.
0: Non, t'es sérieux? C'est un ancien footballeur.
1: Le foot.
2: Ah oui, le foot.
1: Pardon. Et la boxe.
2: Oh, bah dis donc.
1: Ah, bon, pasta box.
2: Bah bravo.
1: Alors, carbo souvent, mais.
2: Et il fait même la pasta box en salle.
1: Voilà,
2: il fait des trucs bien. Pietro, c'était la natation.
0: Et water polo, natation.
2: D'accord. Alors, Stouf, Iron, Fix.
3: Oui, musculation, Iron renforcement. Rocks. Renforcement, musculation.
2: Voilà.
1: Et psoas.
3: Et levée de fourchette, des fois.
2: Mais. Voilà. Bon, voilà. Ne me demande, non. La marche. Je vous le dis, je marche.
3: Mais la marche,
1: c'est le meilleur.
2: Je me fais des 12-13 bornes et c'est à grande vitesse, c'est pas la balade. Hein.
0: Oui.
2: C'est à grande vitesse.
0: Et t'as le temps de voir les annonces immobilières.
2: Ça passe tellement vite.
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2: Merci d'être là sur Europe 2, 18h. Mais qui voilà, mais qui est là? C'est Sandra qui arrive, 18h, 20h sur Europe 2. Elle arrive avec du beau, hein. Angèle, Justice, David Guetta aussi sur Europe 2 après l'actu. C'est l'actu Europe 2 avec Jérémy Desiderati. Salut Jérémy.
5: Salut Quentin, bonsoir à tous. Si la situation s'améliore légèrement demain côté ciel, difficile de quitter les manches longues pour la fin de ce pont de l'Ascension. Météo fraîche à suivre dans moins de 2 minutes. La tempête judiciaire se renforce contre Patrick Bruel. L'animatrice Flavie Flamand annonce aujourd'hui porter plainte pour viol contre le chanteur. Des faits qui remonteraient à 1991 lorsqu'elle avait 16 ans. Dans un post sur Instagram, la présentatrice parle de l'artiste comme un homme qui a pillé son adolescence. Flavie Flamand est la cinquième femme à déposer plainte contre le chanteur de 66 ans. 2 enquêtes en France et 1 en Belgique ont été ouvertes. Le futur des enfants se heurte au présent difficile des parents. Selon un baromètre de l'Union nationale des associations familiales sorti aujourd'hui, plus d'un parent sur deux assure ne pas avoir les moyens de préparer l'avenir de son enfant, soit une hausse de 10 points par rapport à 2024. Que ce soit pour les nourrir, payer les fournitures ou les études, la crise du pouvoir d'achat inquiète plus que jamais. Une famille sur deux juge également le soutien de l'État insuffisant, notamment lors des 5 premières années de vie de leur enfant. Bonbons, infusions ou même des huiles, vous ne trouverez plus en vente ces produits à base de CBD. La France se met aujourd'hui au diapason de la réglementation européenne avec l'interdiction du cannabidiol à usage alimentaire. Un coup dur pour plus de 2000 magasins dans l'Hexagone. Le secteur dénonce un gros manque à gagner. Le CBD à fumer ou sous forme de liquide pour cigarettes électroniques reste quant à lui autorisé. Si le scénario d'une épidémie d'antivirus semble s'éloigner, une autre maladie bien connue cette fois touche la République démocratique du Congo. Une flambée des cas d'Ebola est déclarée dans l'est du pays, annonce aujourd'hui l'agence sanitaire de l'Union africaine. Pour l'heure, 4 décès ont été confirmés et 246 cas suspects recensés. En 50 ans, c'est la 17e fois que cette fièvre hémorragique touche le pays. Et puis du foot, et la fièvre va gagner le chaudron ce soir. Saint-Étienne accueille Rodez à 20h30 au stade Geoffroy Guichard. Un match couperet où le vainqueur pourra défier le 16e de Ligue 1 et valider son accession dans l'élite. Et puis qui de Lyon, Lille ou Rennes décochera son billet pour la Ligue des Champions. Qui de l'OM ou de Monaco pour la Ligue Europa. Qui finira barragiste. Réponse dimanche soir dans le multiplex de la dernière journée de Ligue 1. Et puis si les averses du jour devraient se calmer dans les prochaines heures, côté ciel, la soirée restera bien nuageuse pour de nombreuses régions. Début d'amélioration demain par endroits, notamment entre la Charente et le Golfe du Lion. Ailleurs, le temps va rester très mitigé. Les températures ne sont toujours pas à la fête avec moins de 5 degrés au réveil à Metz, à Orléans ou encore à Nantes. Et puis 20 degrés à Nice pour la maximale dans le courant de l'après-midi. Passez une très bonne soirée avec Sandra tout de suite sur Europe 2.
6: Merci beaucoup Jérémy, on te retrouve évidemment tout à l'heure. Pour la suite, vous bougez pas, il y a le nouveau Shakira qui arrive, qui est vachement bien avec Burna Boy, ce sera Die Die. Et là, c'est David Guetta sur

Vous écoutez le nouvel Europe 2, la suite c'est Maroon 5 qui arrive. Europe 2, premier sur la pop, premier sur le nouveau son de Shakira avec Burna Boy. Ça s'appelle Die Die et ça donne ça. Montez le son, bonne soirée.

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0: Et tout va bien, vous êtes sur Europe 2.
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0: Absolument, le triple mix pop Europe 2. C'est en ce moment que ça se passe, hein, dès que vous repérez les trois titres de ce fameux triple mix pop Europe 2. 10 000 euros cash à gagner. Et parmi les titres, nous avons le nouveau Pierre Demar, par exemple. Il est bien celui-là, hein, le nouveau.

0: puis Trinix également. Petit récap, Pierre Demar, Teddy Swims, Trinix sont les trois titres du triple mix Pop Europe 2. Vous les entendez dans n'importe quel sens, c'est important, hein, dans n'importe quel sens. Eh bien, ça veut dire que vous allez pouvoir gagner beaucoup d'argent. 10 000 euros cash peut-être pour vous, pour démarrer un projet, pour partir en vacances, pour mettre de l'argent de côté. 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Et pour ça donc, les trois titres à repérer en écoutant Europe 2 et en envoyant votre SMS au 7-12-13 avec Pop dans le message POP. Donc restez bien à l'écoute.
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2: Avec l'un des premiers sons des Destiny's Child, Beyoncé, Kelly Rowland. Oh là là, quel kiff. Voici Say My Name sur Europe 2.

0: oui, ça c'est du son qui fait du bien sur Europe 2. Charlotte Cardin avec Feel Good à l'instant. Et ce qui fait beaucoup de bien aussi, vous savez, c'est s'envoyer des vidéos de petits chats, de petits chiens. Moi, j'aime bien. Et j'ai vu que d'après une étude assez sérieuse, visiblement, ça fait rire et c'est très bon aussi pour le moral au fil des jours. Eh ben, on va continuer. Et puis, on va vous envoyer du bon son aussi avec Bébé Rexa qui arrive et Marine également. Bougez pas.
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Passez une belle fin de semaine avec nous sur Europe de Pop Radio. Restez là pour la suite. Il y a Katy Perry qui va débarquer juste avant 19h. Le classique pop Europe de California Girls qu'on adore. Donc ça arrive déjà, c'est vraiment bien. Et avant ça, Marine. 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Et je peux vous dire que ça va être vachement bien. Marine, qu'on écoute avec Escro, maintenant sur Europe 2 Pop Radio.

0: excellente nouvelle. Vous allez pouvoir gagner 10 000 euros cash sur Europe de Pop Radio, il est 19h. 10 000 euros cash en repérant les trois titres du triple mix Pop Europe 2 et j'en vois déjà un. Teddy Swims, il y aura peut-être les deux autres, donc restez là. Avicii, c'est prévu, puis This Is et Théodora également. C'est l'heure des infos avec Jérémy Desiderati. Salut Jérémy.
1: Salut Sandra, bonsoir à tous. Des giboulées de mars au mois de mai, de la neige alors que l'été se profile. Les conditions météo sont difficiles en ce moment et le temps pour demain vous attend juste après les infos. Un nouveau témoignage et pas des moindres à l'encontre de Patrick Bruel. L'animatrice Flavie Flamand a annoncé aujourd'hui porter plainte contre le chanteur pour viol. Des faits qui remonteraient à 1991 lorsqu'elle avait 16 ans. Sur Instagram, la présentatrice annonce avoir pris cette décision pour que la vérité éclate et pour que justice soit rendu de fausses accusations selon les avocats de l'artiste. Des dizaines de témoignages, 5 plaintes déposées et 3 enquêtes ouvertes. Le chanteur est plongé dans la tourmente judiciaire depuis plusieurs semaines. Je suis convaincu que les auteurs seront retrouvés. Les mots aujourd'hui de Laurent Nunez. Le ministre de l'Intérieur s'est rendu dans le quartier de Port-Boyer à Nantes où un mineur de 15 ans a été tué par balle hier soir. Les tirs auraient éclaté en raison d'un règlement de compte en lien avec le narcotrafic. La violence liée au trafic de drogue s'est traduite par 6 morts en l'espace d'une semaine en France. Un mauvais calcul, oubli ou trop perçu, les erreurs sur les pensions de retraite se multiplient. Un dossier sur 9 comporte des erreurs selon les conclusions de la Cour des comptes rendues cette semaine. Les gardiens des finances publiques s'alarment également de la hausse des fraudes depuis 5 ans. Pour être sûr que le compte est bien bon, n'hésitez pas à consulter régulièrement le site de l'assurance retraite. Sans fumée, sans odeur, mais pas sans risque pour la santé, l'Organisation mondiale de la santé alerte aujourd'hui sur l'augmentation de la consommation des sachets de nicotine dans le monde. L'OMS dénonce les tactiques agressives de l'industrie du tabac pour séduire les jeunes. Ces sachets se répandent si rapidement que les pays peinent à suivre le rythme pour réglementer. Le marché mondial de ces pushs a atteint près de 7 milliards de dollars l'an dernier. Et puis des tubes, un peu de kitsch et un soupçon de scandale et vous avez la recette de l'Eurovision. La 70e édition aura lieu demain à Vienne en Autriche. 25 pays en compétition dont la France qui a choisi Monroe cette année, une jeune chanteuse de 17 ans qui mélange la voix lyrique et la musique pop. Côté polémique, 5 pays ont choisi de boycotter l'événement pour protester contre la participation d'Israël. Pour suivre le concours, une fan zone sera installée place de la Bastille à Paris. Et il faudra vous couvrir justement si vous comptez vous y rendre. Entre deux averses, quelques éclaircies tenteront de sauver ce samedi du pont de l'Ascension. Les nuages occuperont encore le ciel demain sur une bonne partie du pays avec des températures toujours automnales. C'est près de la Méditerranée que le soleil brillera le plus. Du froid avant un nouveau coup de chaud attendu pour le milieu de la semaine prochaine. Bonne soirée et très bon week-end sur Europe 2.
0: Merci beaucoup Jérémy, on se retrouve très bientôt et pour la suite vous restez avec nous, il y a Taylor Swift, le tout nouveau qui débarque, qui s'appelle Elizabeth Taylor et là c'est This Is et Théodora sur Europe 2 Pop Radio.

Vous écoutez Europe de Pop Radio et qu'est-ce qu'on écoute là? Un son du triple mix Pop Europe de Teddy Swims. Peut-être qu'après, il y aura Trinix ou encore Pierre Demar pour gagner 10 000 euros cash. Préparez vos SMS au 7-12-13. Pop dans le message et pour vous, 10 000 euros cash. Voici Teddy Swims avec Mister Noirol sur Europe 2.

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0: Et voici le son de Rihanna, c'est Diamond sur Europe 2.
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2: Avec l'excellent son de Coldplay, ça s'appelle Talk. Ça parle des difficultés dans le couple à communiquer. Voilà, la communication dans la relation, c'est pas évident. Ça me fait penser à mon couple. Nous deux, c'est pas facile hein, tous les jours. Du coup, je vais lui dédicacer ce son. Voici Coldplay, c'est Talk sur Europe 2 Pop Radio. Bonne soirée.

0: J'adore ce classique. Ellie Goulding à l'instant sur Europe de Pop Radio. Si vous aimez les classiques Pop Europe 2, vous êtes servi ici. Et sur la web radio aussi, 100% classique, sur l'application Europe 2 à télécharger d'urgence. C'est gratuit, évidemment. Allez, la suite, c'est Bruno Mars qui arrive, Stromae et Shakira sur Europe 2.
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passez un bon début de week-end sur Europe de Pop Radio. Avec le son de Stromae qui va débarquer très vite, ce sera Alors on danse. Et avant ça, je vous propose de découvrir le nouveau Martin Garrix avec Ed Sheeran. C'est Repeat It et c'est maintenant. Stay.

Salut tout le monde, bienvenue sur Europe 2. Très content de vous retrouver, c'est Quentin, on est ensemble jusqu'à minuit. Pierre Demar devient animateur tout à l'heure, c'est à partir de 21h. C'est lui qui choisira tous les morceaux que vous écouterez. 21h sur Europe 2. Là on écoute Florida et Miley Cyrus, bon week-end.

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0: de Pop Radio. Laurine a gagné deux fois l'Eurovision et c'est vrai qu'on n'entend pas du tout parler, enfin j'ai l'impression en tout cas, de l'Eurovision. Pourtant c'est bien demain et c'est Monroe qui représente la France. Allez Monroe quand même, bah oui on l'encourage. Et voilà Jérémy frérot, 30 minutes pomme non-stop sur Europe 2.
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Europe 2 Pop Radio, Pierre Demar se prépare à être animateur sur Europe 2, c'est à partir de 21h. Il prendra ma place, il choisira tous les morceaux que vous allez entendre. 21h, 22h, Pierre Demar, animateur sur Europe 2 pour sa playlist pop.

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1: Il faut bien dire, avec le temps de mer qu'il y a sur une bonne partie de la France pendant ce long week-end, vous allez peut-être aller au ciné voir le film Michael. On se fait plaisir, bonus pop Europe 2, Michael Jackson, Europe 2.

0: 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Ça a l'air de valoir quand même ultra le coup, Bruno Mars sur scène. J'ai vu des trucs passer sur TikTok, sur les réseaux sociaux. Vraiment, il est fort, le gars. Dans un instant, Angèle et Justice, What You Want. Il y aura aussi Sia sur Europe 2. Et encore mieux, cerise sur le gâteau, 30 minutes pop non-stop. A tout de suite.
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Europe 2 Pop Radio, il est là, il est dans l'ascenseur et il arrive dans un instant pour présenter sa playlist pop sur Europe 2. Pierre Demar est mon invité, 21h-22h. Avant qu'il prenne les rênes, voilà Tamper City Self-Aware sur Europe 2 Pop Radio. A tout de suite. A tout de suite avec Pierre Demar.

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1: Pierre Demar est avec nous pour faire sa playlist pop. Salut Pierre.
2: Hello, comment tu vas?
1: Très heureux de te recevoir, c'est ton grand retour. Moi j'adore le morceau, je pense. Merci. À vous. On en attend plus évidemment. Faudrait que tu m'apprennes à faire le
2: piou-piou, c'est pas très... Ouais. C'est pas grand chose, hein. C'est vraiment pas... deux mouvements de...
1: Ah oui, mais
2: de
1: là, tu sais.
2: Mais t'as raison, il y a d'autres pas qui sont plus techniques dans le clip, tu verras.
1: Je l'ai vu, le clip d'ailleurs, j'ai vu. Quand vous présentez le clip, alors c'est ton attaché de presse qui m'a envoyé ça, qui dit quand même que le clip a été tourné dans un endroit vraiment abandonné.
2: Non mais n'importe quoi, le grand mensonge.
1: C'est pas vrai du tout. Je trouvais ça très vexant pour la ville.
2: Ah ouais, trouve-moi le monde qui traverse, qui dit ça,
1: traverse et... une banlieue indifférente.
2: Indifférente, c'est pas abandonné.
1: Ah,
2: indifférente, oui. C'est-à-dire qu'ils ont rien à foutre de moi.
1: Ça veut pas dire que.
2: Ah, tu sais.
1: C'est donc ça.
2: Ah ouais.
1: J'ai mal traduit.
2: C'est un endroit magnifique en plus. C'est à Boisfort à Bruxelles, le logis Floréal qui est juste magnifique.
1: Tu peux nous raconter un peu la genèse de ce morceau?
2: Carrément, bien sûr. Le morceau, il est né il y a 2 ans déjà. C'est un morceau qui est un peu vieux. Pour vous, il est très très frais, mais moi, ça fait 2 ans que je le connais par cœur. Et je l'ai composé avec un ami à moi qui s'appelle Jean Castel. On a imaginé le morceau ensemble. Et puis pour les finitions, je me suis entouré de mon frère, bien sûr. Et moi, qui suis un peu chef d'orchestre de cette bande-son. Et en fait, c'était la première fois qu'on faisait venir des musiciens, guitaristes, bassistes, percussionnistes et les congas sur le pont que j'adore, qu'on a fait jouer. Que je vais jouer sur scène certainement. Donc musicalement, un morceau, je pense, beaucoup plus proche du disco, de les influences comme Michael, Christine, un peu même Nile Rodgers dans les groupes de basse et tout ça que j'adore. Un morceau, ouais, je sais pas, musical en fait, vraiment que je prône la musicalité du titre parce que je trouve que c'est important.
1: Il y a eu combien de versions de ce titre?
2: Ah mais ça, je peux même pas te. Enfin, je pense que je ne le sais pas, mais pour toi, c'est mauvais signe que je sache pas. Tu vois, je pense qu'il y en a bien une trentaine, un truc comme ça. C'est toujours comme ça. T'es sur le lien SoundCloud à la fin et tu rends le master et marqué genre V41. Et
1: bon, on va lâcher un peu, je pense à vous, on va s'intéresser à ta playlist.
2: Absolument.
1: C'est toi qui fais la programmation d'Europe 2 là pendant une heure. T'as choisi tous les titres qu'on va entendre à partir de maintenant.
2: J'adore.
1: On commence avec qui tu veux.
2: Bah, on peut commencer avec Ray en vrai. Je pense que vous la passez souvent, mais c'est très bien.
1: C'est ta playlist, tu fais tout ce que tu veux.
2: On peut commencer avec Ray et Where is My Husband.
1: Ouais.
2: Comme
1: pourquoi
2: je le dis si bien en anglais. Déjà, c'est un morceau, je trouve, qui sonne comme aucun autre aujourd'hui. Enfin, il y a justement, c'est musical. Et je trouve ça génial d'avoir un morceau avec un. Ça sonne très live en fait. Ça sonne comme si c'était joué en studio comme ça d'une traite, que tout le monde avait joué en même temps et était reparti dans la foulée. Et j'adore ça. Il y a un relief dans le mix d'ailleurs qui a changé, c'est marrant, mais le mix sur l'album est différent du mix qu'on a écouté pendant 6 mois. Ils l'ont mis à jour sur les playlists et compagnie. C'est mieux d'ailleurs. Bref, donc morceau intéressant. Ray est captivante, c'est drôle parce que c'est un type qui s'appelle Mike Sabbath qui a composé, produit le morceau avec elle, avec tout le disque. Et je trouve qu'il a une patte très précise. Il avait fait Escapism aussi, qui était son gros tube qu'il a fait connaître. Et j'ai fait une session avec lui en fait il n'y a pas si longtemps, c'est pour ça qu'il voulait en parler. Et c'est hyper intéressant parce que les chansons de Ray, c'est des puzzles. C'est plein d'idées mises dans tous les sens et ça finit par faire un truc qui marche très bien, mais c'est assez marrant, c'est très décousu, ça parle dans tous les sens et c'est ça qui rend le morceau génial et unique. Et Escapism, c'est la même chose. Il a cette façon de faire où quand on est en studio, il pense pas une chanson. Il fait 6 chansons. Il ouvre Pro Tools, qui est un logiciel d'enregistrement d'audio.
1: Presque un mashup, quoi.
2: Ouais, c'est une sorte de mashup en fait. Et Ray, c'est des mashups, mais des mashups géniaux. Enfin, il y a un peu ce truc là et je trouve ça intéressant sur ce morceau qui a de ça aussi. C'est riche.
1: Je te laisse lancer Ray du coup sur Europe 2, t'es animateur.
2: Eh bien, vous écoutez Europe 2 et j'ai le plaisir de vous faire écouter Ray, Where is My Husband?
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1: Pierre Demar a pris les rênes d'Europe 2. On écoute sa playlist. C'est toi le patron, Pierre. Sois le bienvenu sur Europe 2. On fête évidemment la sortie de Je pense à vous, ton retour. J'avais une question quand même à te poser. Comment va ton voisin?
2: Comment va? Oh,
1: c'est est-ce que tu sais pourquoi je te pose cette question?
2: C'est un podcast d'Alice Moitié que j'ai raconté, que mon voisin m'avait
1: dit. Il n'était pas trop fan de toi.
2: C'est pas qu'il n'était pas fan, c'est qu'il avait jamais le mot pour faire plaisir. Et le pauvre, il a entendu le podcast et il s'est senti tellement mal. Et je pense qu'il s'est excusé. En fait, à chaque fois que je le vois, c'est très simple, il s'excuse. Et je lui dis, c'est bon, t'inquiète pas, mon ami, on est bon. On est bon, t'es pardonné, il est trop sympa. C'est un type vraiment, avec un énorme cœur, mais. Je pense qu'il y a certains moments, je sais pas, tu sais, parfois tu ne maîtrises pas ce que tu dis. Ouais. Et donc, mais c'était pas du tout méchant et on s'entend plutôt bien. On s'entend encore mieux maintenant qu'avant. Et je l'ai invité à l'Olympia, tu vois.
1: Donc, tu as bien fait.
2: Il viendra le week-end 9.
1: Tu as bien fait de dire ce que tu avais à dire. L'Olympia, c'est 8 et 9 décembre. L'Olympia, Pierre Demar qui repart en tournée partout en France, il passera forcément près de chez vous. Ta playlist, la suite avec Miley Cyrus que tu as choisi.
2: Ouais, le morceau Wrecking Ball de Miley Cyrus. En fait, je trouve qu'on s'est pas rendu compte de à quel point c'était génial quand c'est sorti. Parce qu'on parlait tellement du clip, on parlait tellement de Miley dans une espèce de survêt blanc sur une boule énorme de destruction qu'on a oublié que c'était un morceau de dingue. Et maintenant, c'est devenu un gold et il passe souvent, mais je trouve que c'est important de le rappeler. Et tout ce disque pour moi est le meilleur de Miley Cyrus, c'est le plus pop, c'est le plus fort, avec Weekend Stop qui est énorme.
1: C'est dangereux aussi de faire des clips qui sont géniaux, on oublie presque la chanson.
2: Mais ça peut être dangereux, t'as raison. Et en même temps, tu vois, ça marque tellement une époque, mais en fait, les gens se sont moqués d'elle, c'était. Et tu regardes aujourd'hui le clip, ça fait tellement sens avec le morceau. Le clip est génial. Enfin, je trouve que c'est un morceau qui vaut la peine, vaut le détour. Et donc, je voulais qu'on en reparle.
1: Bon, on regarde pas le clip, on écoute juste le morceau.
2: Absolument.
1: Je te laisse lancer Miley Cyrus, Pierre.
2: Vous écoutez Miley Cyrus, Wrecking Ball sur Europe 2.
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1: Alors là, si vous dites que la playlist est cool, merci à Pierre Demar. Hein, c'est Pierre qui choisit tous les morceaux en ce moment. Il est animateur sur Europe 2. On va le retrouver dans quelques minutes. Je peux pas vous dire c'est lui qui va vous présenter les titres qui arrivent dans un instant, mais il y a du lourd, du très très lourd. Pierre Demar, animateur sur Europe 2, jusqu'à 22h. À tout de suite.
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1: C'est le boss, Pierre Demar, et sur Europe 2,
2: le boss.
1: Bah, c'est pas, c'est bien lancé, non?
2: C'est très bien lancé.
1: Alors, il y a une boss, c'est Lady Gaga. Je sais pas si tu l'as vu dans Le Diable s'habille en Prada 2. Elle joue son propre
2: Absolument,
1: rôle.
2: Elle joue. J'ai pas encore vu.
1: Tu
2: es allé voir?
1: Tu l'as vu? Moi, je l'ai vu.
2: Bien.
1: Génial. Vraiment. Vas-y. En plus, toi qui aimes la mode, tu vas vraiment kiffer. Justement, Lady Gaga, t'as hésité sur quel titre? J'ai vu que t'avais plein d'options de morceaux de Lady Gaga.
2: Tellement. Mais moi, je suis absolument fan de Lady Gaga. C'est mon artiste préféré. Donc, je me suis dit, allons sur Alejandro, qui est ma chanson préférée de mon artiste préféré.
1: Depuis toujours. Parce que c'est pas trop le genre de morceau qu'elle fait d'habitude.
2: Tu trouves?
1: Ouais.
2: Je trouve que ça répondait bien à Bad Romance et compagnie. Enfin, je sais pas, c'est une époque, c'est la synth pop,
1: c'est cette grisie, période de Gaga que t'aimes bien, quoi.
2: Ouais, moi j'adore. Et en fait, c'est un souvenir aussi parce qu'à cette époque-là, c'est 2011, moi j'ai 10 ans. Elle avale un chapelet dans le clip, la moitié nue en nonne, ma mère déteste. Elle me dit ne regarde pas, et je regarde évidemment. Et dès que les parents s'en vont, j'allume, je sais plus quoi, MCM et compagnie. Et donc, c'est que les souvenirs. Le clip est génial. C'est un photographe de mode, Steven Klein, qui a fait ça. Et le clip est juste brillant. Il faut le revoir, en fait, il n'a pas vraiment vieilli, je trouve. Et la chanson est bien foutue, il y a ce romantisme, il y a l'Italie, il y a tout ça. Enfin, c'est plutôt l'Espagne, peut-être que j'ai n'importe quoi, mais... Alejandro, en tout cas, c'est le romantisme du Sud, disons ça comme ça.
1: On va dire ça.
2: Donc voilà, vous écoutez, absolument, vous écoutez Alejandro, qui est ma chanson préférée de Lady Gaga, sur Europe 2. Jusqu'à

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0: Si vous venez tout juste d'arriver, sachez-le, c'est Pierre Demar qui choisit tous les morceaux que vous êtes en train d'écouter en ce moment sur Europe 2. Pierre qui est là pour faire sa playlist pop, mais qui va bosser aussi un petit peu. Pierre qui s'est installé là juste derrière le micro, ça va être le moment du premier live. Il y en aura un deuxième tout à l'heure. Pierre, tu nous feras « Je pense à vous », c'est ton nouveau morceau en attendant l'album, évidemment. Et puis le titre qui t'a fait connaître, « Un jour je marierai un ange ». Pierre est prêt, c'est bon, fais-moi signe, yes. C'est le live de Pierre Demar sur Europe 2.

0: Magnifique, merci Pierre, merci beaucoup. Pierre est sur Europe 2, Pierre Demar.
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0: Et Pierre, on va écouter, continuer d'écouter ta playlist. Tu restes avec nous jusqu'à 22h. Un autre live arrive, ce sera en fin d'émission tout à l'heure, le live de Je pense à vous, ton nouveau morceau. Pierre Demar fait sa playlist pop sur Europe 2, c'est en ce moment.
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0: en plein cœur du week-end sur Europe 2 Pop Radio, un week-end au top. Parce que là, on est en bonne compagnie avec Pierre Demar qui choisit tous les morceaux en ce moment. C'est sa playlist pop sur Europe 2. Ça continue dans un instant. Avec Pierre qui a choisi notamment Daft Punk sur Europe 2 et puis le live de Je pense à vous. À tout de suite.
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1: Vous avez découvert la playlist pop de Pierre Demar sur Europe 2. Merci Pierre d'être venu. Je voulais évidemment, tu vas pas y passer, hein, tu vas t'installer au micro. À toi de jouer. Le live de Je pense à vous. Comment est-ce que tu abordes ce nouvel album? Alors, j'ai entendu, hein, parce que t'es passé chez Sandra dans le lab. T'as parlé de septembre pour l'album?
2: J'ai parlé de septembre, ouais, fin septembre, je pense, c'est ce qui est prévu. Moi, je suis prêt en tout cas. Ouais. Ça ne dépend que des autres. Moi, je suis prêt, la pochette existe, le nom est là, les 12 chansons, c'est 12 morceaux.
1: 12
2: okay. A priori, enfin, il faut. Je dis ça, il y en a un 12e qui rentre. Enfin, bon, si c'est 11, c'est radin, donc il faut que ça soit 12. Voilà, c'est ça l'idée en gros. J'en ai 11 qui sont prêts et un 12e qui rentre.
1: Ce sera un EP finalement.
2: Et ce sera un mini-EP pour revenir en beauté. Non, mais donc 12 morceaux, plus longs que sur le premier, plus généreux. Presque 40 musiques de musique. Presque 40 minutes de musique.
1: On a compris l'idée.
2: C'est ça. Et ouais, moi je l'adore, je trouve qu'il est beaucoup plus riche, beaucoup plus fou, je parle de choses beaucoup plus personnelles.
1: Et ton frère a bossé avec toi sur tous les morceaux de l'album?
2: Pas sur c'est tous, toujours. Il mixe les morceaux, donc il est ingé son et il fait vraiment ce qu'on appelle les finitions de finitions. Le mix, c'est vraiment l'enrobage. Après, sur la production, il y en a pas mal que j'ai produit seul aussi. Il y en a 4-5 que j'ai fait tout seul parce que j'adore ça.
1: Ouais.
2: Et il y en a 6-7 sur lesquels il est très très impliqué, présent. Et on bosse à deux, on s'est entouré de quelques amis, mais globalement, on est un peu protectionniste.
1: Juste comme tu crées beaucoup, je voulais quand même te poser une question sur l'IA. Est-ce que tu as essayé de créer des morceaux avec des chanteurs, des chanteuses qui n'existent pas à partir de rien sur les Suno et
2: je l'ai jamais fait. J'ai des potes qui le font pour rire et c'est assez impressionnant. Enfin, il se passe un truc quand même qui est
1: très
2: négligé.
1: T'as jamais eu la curiosité
2: Moi, ce que je fais, c'est que quand j'ai une idée, par exemple, je voulais ajouter une chorale de gosses sur un morceau là récemment. Je savais pas si ça pouvait donner ou pas. Bah, c'est marrant, mon mec m'a dit vas-y, t'es quoi, on tente le truc et on envoie la mélodie. On se dit vas-y, fais chanter ses enfants. Mais globalement, je suis peut-être réac, mais j'ai pas eu une approche hyper positive et optimiste par rapport à l'IA et
1: c'était
2: la musique.
1: C'était comment?
2: Bah, c'était pas si mal fait. C'est ça qui est horrible.
1: Bah oui, c'est ça qui est chiant.
2: La mauvaise nouvelle. Mais après, tout manque de charme en fait. L'IA pour l'instant n'est pas capable, et Dieu merci, et j'espère que ça durera pour toujours, de produire une chanson qui est charmante. Et moi, je suis un grand amateur du charme, donc pourvu que l'IA se plante pour toujours, on verra bien.
1: Bah, écoutons une chanson charmante, je te laisse t'installer, Pierre. Merci beaucoup d'être venu faire ta playlist.
2: Et à très bientôt.
1: Et voici Je pense à vous en live sur Europe 2. Merci, Pierre Demar.
2: À bientôt.

Merci beaucoup Pierre Demar, je pense à vous, le live sur Europe 2 Pop Radio. 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Merci Pierre Demar, l'interview vous la retrouvez dès maintenant en podcast sur l'appli Europe 2. Pierre Demar vient de faire sa playlist sur Europe 2, je vous souhaite un très bon week-end. Voilà David Guetta maintenant avec Teddy Swims et Tones and I. Oui, bon.

Bonne soirée sur Europe 2 Pop Radio. On y est, Aurélia est là, soirée mondaine, Angèle et Justice seront-ils toujours numéro 1 du Top France? Vous le saurez demain, le classement c'est entre 13h et 14h. Voici What You Want.

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Voilà, Jetlag, nouveau morceau de Luisa sur Europe 2.

60 minutes pomme non-stop, c'est toujours une bonne idée. Merci d'être avec nous pour ce long week-end sur Europe 2 Pop Radio. Vous avez bougé un petit peu, vous n'êtes pas du tout par chez vous. Il y aura deux fois Classic Pop Europe 2 dans un instant et la version de Milky par David Guetta, Just the Way You Are sur Europe.

0: radio, c'est une bonne idée, je pense, de relancer tout de suite. On va pas attendre plus longtemps. Je relance maintenant 60 minutes pop non-stop avec notamment My Smith, Niall Horan. J'ai préparé Drive Safe. Il y aura Ray aussi sur Europe 2 Pop Radio. Bon week-end.
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2: Au moment où elle sort ce morceau et devient une star mondiale, elle a seulement 15 ans. Pas facile à gérer ça. Hein. Jojo Live Get Out, c'est le bonus Pop Europe 2.

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60 minutes pop non-stop. Bon week-end. Merci d'avoir choisi Europe 2 Pop Radio. C'est Quentin. J'ai Justin Timberlake là pas loin. Sexy Back, classique pop Europe 2. Derrière Miley Cyrus.

Pop Radio, vivement qu'elle sorte ce nouvel album qui est très très attendu. Et en tournée dans toute la France en attendant Charlotte Cardin, son nouveau morceau s'appelle The Way We Touch. Europe 2, premier sur la pop, premier sur le nouveau Charlotte Cardin.

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Radio, ça promet hein, pour la Coupe du Monde. Shakira a été choisie pour faire l'hymne de la Coupe du Monde. Elle fera un concert aussi. Ça va être énorme. Un concert notamment orchestré par Chris Martin de Coldplay. Vivement Tame Impala et Jenny, c'est 60 minutes pomme non-stop sur Europe 2.

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2: Europe 2 Pop Radio, il y en a certains qui partent juste en week-end. Là, tout le monde ne faisait pas le pont, excusez-moi. 60 minutes pop non-stop en ce moment avec Natasha Bedingfield. C'est un bonus Pop Europe 2.

On est ensemble sur Europe 2 Pop Radio, il est minuit. Je vous souhaite un bon week-end, ça y est, on est passé à samedi, on est le 16 mai, donc ça avance, hein. Kaigo et Ray sur Europe 2, bonne nuit, à demain.

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